0: Je pense que les taureaux, ils sont costauds. Enfin, ceux qui ont le signe astrologique taureau, ils sont peut-être très forts.
1: Et les balances, alors?
2: Quand on était le signe astrologique balance, c'est dire que quand il y a quelqu'un qui nous dit quelque chose, on va le balancer.
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1: Saviez-vous qu'en France, une grande partie des voitures de police que vous voyez dans les séries n'ont jamais arrêté personne? Non, non, elles viennent parfois d'un hangar très discret en Alsace. Oui, oui, ici, entre deux zones industrielles, on fabrique l'illusion du cinéma avec plus de 90 000 objets différents. Aujourd'hui, je teste pour vous Ciné-Régie à Geispolsheim. Nous sommes dans une zone d'activité en périphérie de la ville. Assez classique, hein. Sauf que sur le parking, on peut apercevoir plusieurs voitures de police qui attendent tranquillement. Intriguant, hein? Et là-bas, j'y retrouve Mickaël, c'est le directeur fondateur de Ciné-Régie. C'est une compagnie d'ici, hein, qui propose à la location des uniformes, des costumes, des véhicules, des armes et même de la décoration pour le cinéma et la télévision. Mickaël m'accueille avec un super sourire et une phrase plutôt rassurante. Tu verras ici, tout est faux, mais tout doit paraître vrai. Et il n'a pas tort, hein? En poussant la porte de l'immense hangar, je comprends que je viens d'entrer dans un monde littéralement parallèle où se mêlent des uniformes à perte de vue. Police nationale, gendarmerie, pompiers, militaires. Chaque uniforme correspond à une époque précise. Une couture, un écusson, une nuance de bleu. Tout compte parce qu'un détail faux peut ruiner littéralement la crédibilité d'une scène. Alors comme le veut la chronique, j'ai évidemment tenté d'en porter un. Mais je découvre immédiatement un problème. Oui, marcher avec assurance quand on porte un uniforme officiel, ça ne s'improvise pas. Non. Je ressemblais davantage à un agent de sécurité un peu paumé plutôt qu'au commissaire Moulin, si vous voyez ce que je veux dire. On poursuit en changement littéralement d'ambiance, hein. Place aux fusils, aux flingues et autres lance-roquettes. Méga impressionnant. Mais Mickaël insiste, hein. Toutes les armes sont neutralisées ou adaptées pour le cinéma. Ah oui, ici on rigole pas avec la sécurité, hein. Elle est maximale pour une illusion absolument totale. Et je vous le confirme, ici, on n'est pas avec des petits jojos en plastoc. Non. Et Mickaël a déjà fourni des tournages de films assez balèzes, hein. Si je vous dis Fury avec Brad Pitt ou encore Sherlock Holmes avec Robert Downey Jr. Et même le film Les Rivières Pourpres. La classe quand même, hein. Ciné-Régie peut même livrer ses véhicules et ses équipements sur des tournages partout en France et même en Europe. Alors je vous laisse imaginer la scène, hein. Lorsqu'il y a un contrôle routier disons banal, la tête de l'agent quand il réalise que le véhicule de police n'est pas un officiel et qu'à l'intérieur on y trouve un bazooka, 10 mitraillettes et 12 fusils à pompe. Et heureusement, hein, avec l'attestation très spéciale que présente Mickaël, tout est réglé, hein. Mais il faut le dire, la scène reste quand même très cocasse. Comme quoi, à Geispolsheim, on peut vivre un polar sans même commettre de délit.
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4: Des circuits courts, je privilégie ça. Je me dis qu'on de la richesse, il y en a partout, mais il y en a chez nous aussi.
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4: Il travaille le chêne ou le frêne pour redonner vie, notamment au jeu des staminets dans son atelier. Il s'appelle Damien et avant de parler de vos créations, de l'amour du bois, d'ailleurs cet amour, il est rentré comment dans votre vie ?
6: Difficile à dire comment c'est rentré dans ma vie. En tout cas, je suis quelqu'un curieux de nature. Et le travail du bois, je trouve que ça c'est noble, en fait. C'est une activité assez noble. Et puis, il y a l'amour du jeu aussi là-dedans. Et finalement, en étant curieux, en s'intéressant aux choses, j'ai vu ces jeux en bois, hein, ces jeux d'estaminet qui existent depuis très très longtemps. Et puis, j'ai eu envie de les faire moi-même. Donc, il y a l'envie de créer, et une fois que c'est créé, il y a aussi l'envie de partager.
4: Bon, il faut le dire, entre l'envie, la réalisation, il y a quand même un pas, Damien. Il faut être sacrément bricoleur pour transformer une pièce brute en un jeu fonctionnel, non ?
6: Clairement, oui. Curieux déjà, oui. Bricoleur beaucoup, mais j'aime toucher à tout. Ça fait longtemps que je bricole un peu tout et n'importe quoi. Et puis, on voit un jeu, on le teste, on l'essaye, ça nous plaît. Donc... voilà, la curiosité, ça anime cette flamme de la curiosité. Et du coup, je cherche à comprendre comment il a été conçu. Et je me penche sur la question. Et puis, de fil en aiguille, on fait des essais. Ça marche pas forcément du premier coup, hein. Ça, c'est normal. C'est le jeu aussi. Et puis, au bout du compte, on arrive à créer quelque chose. On teste ce jeu. Finalement, il marche. Ça donne envie d'en créer d'autres, de s'intéresser à ce qui a été créé, ce qui existe déjà. Et puis, par là aussi, on a des idées sur des choses qui n'existaient pas. Alors, on a envie d'apporter sa petite touche, sa petite patte personnelle. Et puis, de fil en aiguille, on produit, on continue. Et puis, je pense qu'il y a une certaine addiction là-dedans, mais c'est une bonne addiction, en fait.
4: Vous travaillez surtout en circuit court avec du bois local, des produits naturels. Est-ce que c'est essentiel pour vous que le jeu reste un objet sain?
6: La démarche, elle est complètement... on est vraiment là-dedans. Enfin, je suis là-dedans parce que je suis seul dans cette aventure. Mais le bois, oui, est local aussi bien sur les éléments de jeu que je vais créer aussi. Enfin, les plateaux de jeu, on va dire. Mais aussi les éléments, voilà, comme je disais tout à l'heure, que je vais faire autour à bois. Mais des circuits courts, je privilégie ça. Je me dis qu'on de la richesse, il y en a partout, mais il y en a chez nous aussi. Donc, ça serait dommage d'aller chercher trop loin ce qui existe déjà chez nous. Donc, oui, je reste local. Et puis, en dehors de ça, il y a aussi une volonté de rester sur quelque chose de naturel. Le bois est un élément naturel. En transformant le bois, en le travaillant, on peut faire des choses magnifiques. Moi, je crois beaucoup en ça, mais je crois aussi en tout ce qui va sublimer le bois. Ce que je vais utiliser pour teindre le bois, pour cirer le bois, pour le huiler. Je vais vraiment rester sur des produits naturels parce que pour moi, ça fait sens.
4: Damien Lefèvre, créateur de jeux en bois, a retrouvé sur les réseaux sous le nom « Il était un petit atelier ». 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
1: Et voici Patrick Citeau pour Nom de Nom, aujourd'hui direction Montmorillon, dans la Vienne. Un musée du macaron y raconte l'histoire de cette petite pâtisserie ronde.
2: Situé boulevard de Strasbourg, ce musée ouvert en 2003 par la maison Ranou-Métivier rend ainsi hommage aux générations d'artisans qui ont bâti la renommée de Montmorillon. Ce musée de l'amande et du macaron vous dévoile ainsi l'histoire et les coulisses de la fabrication de ce célèbre et délicieux biscuit aux amandes. La recette du macaron a a priori été rapportée par Catherine de Médicis au XVIe siècle. À partir de cette époque, ce biscuit fait d'amandes, de sucre et de blanc d'œuf s'est répandu dans de nombreuses villes. On le retrouve ainsi progressivement à Nancy, Amiens ou Saint-Émilion. Il faut remonter au XVIIe siècle pour trouver les premiers macarons sur les étals des marchands de Montmorillon. Le petit biscuit au cœur tendre d'amandes est ensuite devenu la spécialité incontournable de Montmorillon. Aujourd'hui, la maison Ranou-Métivier perpétue cette tradition culinaire. C'est la plus ancienne fabrique de macarons de Montmorillon. Les savoir-faire se transmettent en effet dans cette famille depuis 5 générations. La recette traditionnelle des macarons demeure ainsi inchangée depuis ses débuts.
1: Et notre musée du macaron, c'est l'occasion de nous plonger au cœur de l'histoire de cette spécialité culinaire fierté de la région.
2: Une spécialité qui doit tout à l'amandier. L'histoire de cet arbre fruitier à travers les continents et les siècles est ainsi une des thématiques proposées. Les défis environnementaux liés à la production de l'amande sont aussi au programme de la visite. L'histoire et la fabrication du macaron a bien entendu toute sa place au cœur de l'espace d'exposition. Les gestes et les outils du biscuitier font également partie de cette immersion au pays du macaron. Un parcours ludique et gourmand qui fera le bonheur des enfants comme des plus grands. Concernant les origines du nom de la commune de Montmorillon, on peut s'appuyer sur une théorie ancienne. Elle précise que la bourgade, située sur une colline, aurait été investie par des Maures en 732, avant ou juste après la fameuse bataille de Poitiers. D'où la déclinaison en Mont de Morillo ou Colline du Mort. Mais le nom d'un des premiers barons de la ville a tout aussi bien pu inspirer cette dénomination. Hugo Banse se fait ainsi appeler Moro Loco, qui dictour Morillo, ou seigneur de la localité mauresque qui se nomme Morillo. Toujours est-il que de Montmorillo au XIe siècle, puis Montmorillom au siècle suivant, la bourgade endosse finalement son nom actuel au XVe siècle.
1: Et alors ça c'est quand même fou parce qu'on remonte le temps grâce à Patrick Citeau qui nous apprend toujours des détails qu'on ignore souvent d'ailleurs sur le nom de nos rues, de nos communes également. 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
3: Ah, le matin, on fait la toilette et il faut nous prendre pour des gobettes.
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3: La gobette, c'est la truie ou la métreux, qu'elle est de ses petits gouris. Ah, par chez nous, c'est pas comme chez les Bertans, j'en pas de gros élevages de cochons. Dans le temps, dans les fermes, on engraissait un verra, en des truches et puis les yeux grasses. Puis, on y faisait sa fête. C'était la Saint-Cochon. Tout le monde venait aider la famille, les voisins, pour éplucher les oignons, faire le boudin puis les saucisses, saler la viande, et puis casser la croûte. On buvait une goutte, puis souvent une deuxième. Celle-là, on l'appelle le rince-cochon. Même si on l'élève pour le manger, ça l'empêche pas de l'avoir de la tendresse pour le cochon. Écoutez donc ce qu'en dit Jules Gilbert.
4: En Berrichon dans le texte.
3: Ah, oh, je l'avais acheté sur le champ de foire, le 1er de septembre à Saint-Martin. Oh, il était vif, c'est à pas croire. Deux grandes oreilles, le museau mutin. Le soir, un coup formé dans les tables, il a ben dû trouver le temps long. Il a regretté ses bains manchables, tous ses petits frères, les autres laitons. Oh, doucement, il s'est fait à sous-nauge, ou qu'il avait dû boire à gogo. À la paille fraîche qui fait sa bauge, ou qui ronflait comme un sous-l'eau. Oh, pour le pousser, je peine à un gère. Toute la journée, il dévorait. Puis un soir, j'ai dit à ma vieille, c'est temps, faut qu'on tue notre bestiau. Eh ben, ça nous a fait quelque chose, à la Mélie puis à Moué. Ça l'a pas empêché de faire la fête. Ce chagrin-là, c'est vite passé. J'en fais des pâtés en clatette, des grands boudins que j'en épicé. J'en ai mangé de la couchouna et que j'en arrosé en du vin gris. Des andouillettes et des tripoilles, des saucisses et du boudin frit. Le soir, hein, j'étais ben tout un peu pompette. Ouais, émotionné pour de bon, j'ai ben failli gâter la fête. Comme un vieux, je pleurais mon cochon.
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1: Monsieur le jardinier, ce nom vous dit peut-être quelque chose. Il donne de nombreux conseils sur les réseaux sociaux pour tenter de garder nos plantes en bonne santé et surtout en vie. Elle vient de publier un livre qui va vous intéresser si vous aimez le jardinage. Tout le monde peut jardiner. Bonjour monsieur le jardinier.
5: Et bonjour.
1: À quel moment vous avez compris que le jardinage allait devenir un petit peu plus qu'un loisir?
5: Dès que j'ai goûté mes premières récoltes, la qualité qui était incomparable et c'était vraiment des produits d'exception, j'ai été piqué.
1: Vous expliquez avoir commencé avec des échecs comme tout bon jardinier qui se respecte. Qu'est-ce qui a changé dans votre approche entre vos premières frustrations et la méthode actuelle que vous avez pour jardiner?
5: Alors, je n'ai pas une méthode en particulier pour jardiner et c'est pour ça que ce livre il est intéressant parce qu'il y a plusieurs méthodes et chacun va pouvoir utiliser les méthodes qui sont adaptées à sa situation, que ce soit un climat qui est différent, un sol qui est capricieux, peu importe, une exposition particulière. En fait, il n'y a pas une vérité, il y a des vérités. Donc, il n'y a pas une méthode, mais des méthodes à mettre en pratique en fonction de sa situation. Quoi.
1: Vous parlez du jardinage comme d'un art de vivre. Ça veut dire quoi concrètement dans le quotidien?
5: Le jardinage, c'est vraiment un art de vivre. Pourquoi? Parce qu'on va récolter nos propres produits. On va consommer de saison, on va vivre en harmonie avec la nature. C'est pas juste cultiver des plantes, quoi. C'est un véritable art de vivre. Après, tout le monde peut jardiner, mais c'est vrai que tout le monde n'y parvient pas.
1: Vous avez grandi en Moselle, dans les jardins ouvriers. Ça vous a donné des sources d'inspiration?
5: Oui, on a tous en Lorraine une grand-mère ou une arrière-grand-mère qui cultivait son jardin et qui nous a nourris quand on était petits avec des bons petits plats faits maison, quoi.
1: Dans ce livre, vous affirmez que la main verte, justement, elle n'existe pas. C'est un mythe un peu qu'on essaie d'entretenir?
5: Oui, parce qu'en réalité, tout le monde peut jardiner. Du moment où on a les bonnes compétences. C'est pour ça que ce livre a été créé. Je l'ai découpé en deux parties. La première partie, c'est 7 règles qu'on doit respecter pour pouvoir jardiner en harmonie avec la nature. Et la deuxième partie, c'est un calendrier mois par mois que pour pouvoir suivre et savoir quoi faire.
1: Est-ce qu'on peut vraiment nourrir une famille toute l'année avec un potager, même ici en Moselle?
5: Si on prend par exemple mon arrière-grand-mère, elle nourrissait 9 enfants avec son potager. Donc nous, justement, on a une histoire culturelle où vraiment, je pense qu'on est les meilleurs jardiniers en France, hein, parce que le climat, il est vraiment pas facile. Plus être sur les légumes du soleil, donc tout ce qui va être tomates, aubergines, melons, ça, on va avoir des difficultés. Mais pour le reste, au contraire, vu qu'on a quand même pas mal d'eau, on va pouvoir se nourrir plus facilement qu'à Marseille, par exemple.
1: Vous fédérez plus d'un million de personnes sur Instagram, c'est assez énorme. Qu'est-ce que ça change dans votre manière de transmettre?
5: Je me rends compte surtout qu'il y a de plus en plus de gens qui veulent se mettre au jardinage, qui veulent retrouver une nourriture qui a vraiment du goût. Et en fait, justement, c'est ce million d'abonnés, il m'a permis de savoir un peu les questions que les débutants se posent. Je suis passé par là aussi. Mais toutes les questions, toutes les semaines, j'ai des questions, et j'y ai répondu dans le livre.
1: Tout le monde peut jardiner, c'est le livre que vient de sortir Monsieur le Jardinier, notre star du potager ici en Moselle. Je vous conseille de vous le procurer, de l'offrir même à ceux qui n'ont pas la main verte. Ça pourra peut-être fonctionner. Merci à vous.
5: Merci, à vous aussi.
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1: Itinéraire bis à Saint-Fargeau cette semaine. Aujourd'hui, j'ai décidé de m'arrêter chez Europe Militari. Antoine Guyot, bonjour.
2: Bonjour.
1: Europe Militari, c'est quoi Antoine ?
2: Europe Militari, c'est une entreprise que j'ai créée il y a plus de 15 ans, l'année de mes 20 ans, et où nous rachetons du matériel militaire aux armées françaises, que nous reconditionnons et que nous vendons majoritairement à l'export.
1: Ici, on ne parle pas de surplus militaire.
2: Non, on ne parle pas de surplus militaire parce qu'on ne vend pas d'accessoires, d'habits, de treillis ou autres. Nous, on stocke des véhicules et de la pièce détachée.
1: On peut donner une idée à nos auditeurs, combien de véhicules, qu'est-ce qu'on a comme véhicule également ?
2: La gamme de véhicules va de la moto au blindé, en passant par les véhicules logistiques. Tout dépend des flux entrants et sortants, mais on peut stocker en moyenne entre 500 et 800 véhicules.
1: Voilà. Qui sont vos clients ?
2: Pour les petits véhicules, on a beaucoup de clients, agriculteurs, chasseurs, résidents secondaires pour ce qu'on appelle les Peugeot P4, un petit véhicule polyvalent 4x4. Ça, on en vend, c'est constant, on en vend une soixantaine par an en France depuis une quinzaine d'années. Et tout le reste, c'est l'export. C'est l'export hors Europe, donc pour des pays souvent en voie de développement, majoritairement en Afrique, où les routes sont totalement impraticables et où on a besoin de véhicules rustiques, à forte motricité, donc 4x4, 6x6, et qui ont fait leurs preuves pendant leur service aux armées pendant maintenant plus de 35 ans. Et que, d'ailleurs, l'armée française a toujours ces véhicules-là, qu'elle reprolonge sans cesse parce que ce sont de bons véhicules.
1: Voilà. Vous fournissez en temps de guerre ? Mais vous fournissez également après, en temps de paix.
2: Oui, effectivement, nous avons plusieurs clients, dont l'ONU, qui a plusieurs bataillons et détachements partout dans le monde, et notamment en Afrique. Et effectivement, on intervient, on leur vend des véhicules, sont sans électronique, à forte motricité, qui peuvent aller partout, et y compris la pièce détachée.
1: L'armée française est client également chez vous ?
2: Oui, absolument. Alors nous, on achète depuis longtemps à l'armée française, quand elle vend, donc on achète, on stocke beaucoup de choses, et il arrive quand même parfois, effectivement, elle ait besoin, alors pas forcément de véhicules, mais de pièces détachées, parce que le véhicule ne va pas sans la pièce détachée, et on a développé, on a fait fabriquer énormément de pièces détachées, et quand on peut rendre service à l'armée, on le fait, voilà.
1: Oui, ça c'est un autre marché, c'est la pièce détachée également chez vous.
2: Hein. Et oui, vous pouvez pas décemment dire à un client, quel qu'il soit d'ailleurs, français ou à l'export, qu'on vous vend un véhicule et que vous n'avez pas la pièce pour le réparer, ça n'a pas de sens. Donc il faut ce qu'on a développé depuis 6 ans, une vraie infrastructure avec du palettier, un magasinier, et donc on a un vrai service de pièces détachées, on exporte tous les jours, on envoie palettes, petits colis, ainsi de suite.
0: Voilà. 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
1: Itinéraire bis à Saint-Fargeau cette semaine, et aujourd'hui j'ai décidé de m'arrêter à la boutique Ardici. Aurélie Boulomier, bonjour.
3: Bonjour.
1: Cette boutique Ardici, Aurélie, expliquez-moi, elle est juste à côté ou dans l'office de tourisme de Puisaye-Forterre ?
3: Elle fait partie intégrante de l'office de tourisme de Puisaye-Forterre depuis 2021. Anciennement, c'était un espace d'exposition et on a décidé de créer un espace dédié à l'artisanat d'art local qui est une réelle identité de la destination touristique et de la Puisaye-Forterre. On compte plus de 130 artisans d'art installés en Puisaye-Forterre, ferronniers, encadreurs d'art, céramistes évidemment. C'est l'identité artisanale locale, des luminaires en papier, des travaux de couture, récemment découvert du dessin à la loupe et le mobilier en béton.
1: Comment vous choisissez les artisans que vous exposez ici ?
3: On lance un appel à candidature à la base de données des artisans d'art qu'on a créé avec la communauté de communes. Et à cet appel de candidature répondent environ une quarantaine d'artisans d'art. Et on les insère soit dans la boutique de Saint-Fargeau, soit dans la boutique de Saint-Amand-en-Puisé.
1: Alors ici par exemple, autour de nous, quels sont les artisans d'art ? Allez, on va en citer quelques-uns. Je vois de très très beaux luminaires juste en face de moi.
3: Effectivement, Ale Casanova qui est basée à Toussy, l'atelier galerie, est là en permanence avec ses luminaires. Elle est la seule sur le territoire à créer ce type d'objet d'art. On a également Isabelle Delin, céramiste en Puisaye-Nivernaise et formatrice au CNIFOP. Coralie Rago, qui est couturière sur le petit village de Trény. Pour la première fois, nous accueillons Annie Carcaillon, qui fait du dessin à la loupe.
1: Et puis des meubles en béton, c'est étonnant ça.
3: C'est assez étonnant, c'est assez exceptionnel. C'est Rudy Baucher, la bétonnerie à Aiglenie.
1: J'imagine que les expositions ventes qui se font ici, elles tournent.
3: On décline 3 sessions d'exposition par an. On a novembre, mars, avril, juillet et août, octobre.
1: On est à quelques jours de Noël. Ici, on peut trouver un cadeau original et à tous les prix.
3: Oui, effectivement. Et réalisé localement, c'est ça l'important.
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1: Itinéraire bis à Saint-Fargeau cette semaine et c'est la pause gourmande comme chaque semaine. J'ai choisi de m'arrêter chez Fléchet, pâtissier, chocolatier, glacier, biscuitier. Mélanie, bonjour.
4: Bonjour.
1: Cette maison, est-ce que vous pouvez nous la présenter ?
4: Alors, c'est mes beaux-parents qui ont créé donc la maison Fléchet, donc Monsieur Patrick Fléchet et Madame Lucette Prost. Donc, il y a 34 ans de ça. Ensemble, ils ont tout d'abord repris le côté juste pâtisserie. Ça s'est agrandi après un salon de thé. Et dernièrement, en 2019, ils ont ouvert donc le côté boutique des spécialités, où là, on peut retrouver tous nos produits ainsi que des produits locaux, régionaux, pour agrémenter un peu, faire des paniers garnis, tout ça.
1: Nous sommes dans cette boutique qui est magnifique, avec, on est à quelques jours de Noël, pas mal de chocolat et autres gourmandises. Il y a des pièces très particulières que vous faites pour Noël ?
4: Oui, alors bon, la pièce maîtresse que j'adore, c'est le sapin qu'on fait en chocolat au lait ou chocolat noir dans sa belle petite boîte avec son beau petit nœud. Après, on fait toujours les bonbonnières de différentes manières, en forme de cabosse, en forme de bonbonnières rondes et ovales, qui ont chacune leur particularité de garniture. Après, on peut retrouver le croquet phare des fêtes, c'est le croquet de Noël. C'est un biscuit, donc comme les croquets qu'on fait habituellement, qui est très tendre et friable en bouche, mais avec des épices de Noël dedans, des amandes, de l'abricot et de la figue. Et ça peut très bien accompagner le foie gras, comme un petit thé ou un petit café.
1: Vous parlez des croquets, c'est l'une des spécialités de la maison, avec le macaron de puisée, c'est ça ?
4: C'est ça. Alors, on a les croquets tendres qui sont sur différentes versions, noisettes raisins, mandes orange, citron, chocolat, cranberry ou noix. Et

0: Dépend. Bien sûr, on a tous nos petites faiblesses. Moi, ça va être le chocolat, ça va pas être forcément les biscuits. Mais bon, après, il faut quand même goûter un peu pour pouvoir conseiller le client.
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2: Itinéraire Bis à Saint-Fargeau cette semaine et à quelques jours de Noël. Eh bien, il fallait que je vous parle. Je suis à Château de Cartes, la boutique Château de Cartes à Saint-Fargeau. Yanis, bonjour.
3: Bonjour.
2: Le Château de Cartes, Yanis, c'est quoi ?
3: Le Château de Cartes, donc, c'est une boutique où vous trouverez des jeux de société, principalement, des jouets, un peu de jouets pour les petits, pour premier âge. Vous trouverez également aussi quelques produits cadeaux, comme des bougies de charrue.
2: Ces jeux de société, moi je suis restée à l'époque du Monopoly. Il y a eu une grosse avancée dans ces jeux de société.
3: Ah oui, complètement, effectivement. Donc l'avancée a commencé dans les années 2000 déjà, où de nouveaux jeux comme Catan, qui ont révolutionné le genre, sont arrivés. Et depuis, en fait, ça n'a pas arrêté de s'accroître. En fait, chaque année, on a une quantité phénoménale de jeux de société qui sortent. Ça n'arrête pas. Donc maintenant, il y en a pour tout le monde. En fait, ce qui est bien, c'est qu'il y en a pour tout le monde, tous les âges, des joueurs, des non-joueurs, des enfants, des personnes âgées. Tout le monde y trouve son compte, en fait, maintenant.
2: Il y a combien de jeux ici, dans cette petite boutique sous la porte d'entrée de Saint-Fargeau ? Est-ce que vous les avez comptés, Yanis ?
3: Il y en a environ dans les 400 ou 500, ça dépend du roulement en boutique, mais oui, on doit être dans ces eaux-là. En tout cas, du nombre de références depuis le début qu'on a ouvert cette section, oui, il y en a eu beaucoup en tout cas.
2: Et ça veut dire que chaque jeu, vous le connaissez. Vous connaissez les règles à qui il peut s'adresser.
3: Alors, on essaie d'en connaître le maximum possible. Une grosse partie des jeux qu'on propose, effectivement, on essaie de les connaître. On en a testé une partie. On ne peut pas tout tester non plus, c'est impossible. Mais évidemment, ce qu'on ne peut pas tester, on se renseigne dessus, on regarde des vidéos, on se renseigne vraiment sur les jeux, qui nous permet après, effectivement, de conseiller au mieux tel jeu pour telle personne.
2: En fait, les jeux qui sont là devant moi, j'ai l'impression que je ne les vois qu'en boutique et dans des boutiques comme la vôtre, qui sont spécialisées.
3: Alors oui, effectivement, ce qu'on essaie de faire en boutique, dans la nôtre comme la nôtre, c'est de proposer des jeux qu'on ne trouve idéalement pas en hypermarché ou dans, on va dire, les boutiques un peu, voilà, hypermarché classique. On essaie de proposer des jeux qui ne sont pas forcément connus du public et qui, justement, méritent de l'être.
2: Il y a des jeux pour tout le monde.
3: Oui, il y en a pour tout le monde. C'est ça qui est bien maintenant, c'est qu'en fait, tout le monde peut y trouver son compte.
2: Contrairement à Internet, le jeu, ça rassemble. C'est ça qui est important à dire aussi.
3: Ah, complètement, oui. L'avantage, c'est qu'on passe de très bons moments en famille, entre amis. Alors, on vit des sacrés moments qu'on ne vivra jamais forcément sur Internet.
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2: Itinéraire Bis à Saint-Fargeau cette semaine. Et aujourd'hui, eh bien, j'ai décidé de m'arrêter dans un endroit totalement merveilleux. C'est le théâtre du Picuccio. Florent Amar, bonjour.
4: Bonjour.
2: Ce théâtre, racontez-moi son histoire.
4: Son histoire, elle a démarré maintenant, oh là là, il y a 20 ans. En ce qui me concerne,
2: ouais.
4: J'ai repris cette salle qui était une salle de cinéma à l'époque et je suis arrivé avec l'envie de transmettre du livre, théâtre. Et du coup, on a commencé à monter une pièce, deux pièces, trois pièces, quatre pièces. Ça a touché des enfants, des adolescents et des adultes. Et aujourd'hui, je suis plus axé sur les adultes, c'est vrai. Mais ce théâtre est merveilleux parce qu'il est parti de zéro. Et que maintenant, il a une petite histoire et qu'il y a des gens qui l'envient.
2: Effectivement, là, on est juste derrière le château, dans un endroit assez magique. Lorsque vous avez poussé la porte de ce tout petit théâtre, qu'est-ce que vous vous êtes dit ?
4: Tout de suite, il y a une harmonie entre le bois, l'ambiance et la disposition de la salle qui offrait, juste pour celui ou celle qui avait un peu d'imagination, de quoi faire, puisque ça fait 20 ans que ça existe. Voilà. Et qu'il y a eu 20, 21 comédiens qui déambulaient sur cet espace qui est magnifique, qu'on appelle la scène.
2: Vous avez commencé avec des ateliers pour les enfants. Aujourd'hui, vous m'avez dit que ce sont plutôt les adultes qui viennent à vos ateliers. Que viennent chercher ces gens dans vos cours de théâtre ?
4: Au début, le plus souvent, ils venaient chercher, régler un peu des comptes avec une certaine timidité. Pour les parents, il y avait deux versions. Ils me prenaient pour un orthophoniste, pour être honnête, pour certains. Et en plus, je pouvais permettre de sortir d'une inhibition, de bouger, de calculer, de mieux phraser, de mieux s'exprimer. Donc du coup, voilà, il y avait cet aspect-là. Pour d'autres parents, c'était plus radical. C'était « c'est moins cher que le cheval, c'est moins cher que le tennis ». C'était aussi bête que ça. Mais c'était génial parce qu'il permettait quand même à des gamins d'aller voir une activité. Par contre, pour les adultes, eux, ils venaient chercher quelque chose de différent. Déjà du plaisir.
2: Au bout de 20 ans, Florent, vous avez créé de vraies générations.
4: Ouais, il y a eu de tout. Il y en a qui sont devenus artistes, d'autres qui ont ouvert des portes du conservatoire, d'autres qui produisent, d'autres qui font de la scénographie. Puis j'en ai qui deviennent des merveilleux comptables, des merveilleux bouchers. Il y a eu de tout, mais ça a permis vraiment d'un

0: C'est de gagner en assurance pour certains, de découvrir le plaisir du mot, du verbe. Si jamais un jour je devais faire la fête avec tous ceux qui sont passés au Picoussio Théâtre, je crois que ça ferait une bonne moitié du village.
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3: 10e étage au CHRU de Nancy, service médecine légale, unité médico-judiciaire. Ah bah elle est là.
4: Bonjour.
3: Bonjour Élodie. D'habitude, quand on voit un médecin, bon, ça peut être qui tout double, c'est pour se faire soigner ou pour avoir de mauvaises nouvelles. Mais comme vous êtes dans les coins, vous, c'est pas bon.
4: Alors généralement, non, c'est assez mauvais signe de venir chez le médecin légiste. Mais il y a des gens qui pensent qu'ils ne viennent chez le médecin légiste qu'une fois décédé, ce qui n'est pas vrai. Puisque là, actuellement, vous êtes dans le service de l'unité médico-judiciaire où on prend en charge les victimes vivantes.
3: On vous connaît plus en tant que médecin légiste quand vous intervenez dans les feuilletons sur les scènes de crime, par exemple.
4: On va dire du point de vue du grand public, on nous voit à travers les séries télé, dans sa salle d'autopsie, parfois un petit peu lugubre pour rajouter, mais on intervient finalement beaucoup plus en fait auprès des victimes vivantes.
3: D'accord. Les victimes vivantes représentent plus de votre temps de travail.
4: Oui, alors sur Nancy par exemple, on voit à peu près 5000 victimes par an et on va faire 500 autopsies par an.
3: C'est qui une victime ?
4: Alors une victime, c'est une personne qui a été victime, mais de violence. Alors on pense aux violences volontaires, bien sûr, aux agressions dans la rue, malheureusement aussi des faits de violence sexuelle ou des maltraitances à enfants, mais aussi des personnes qui ont été victimes de violences dites involontaires, accidents de voie publique, accidents du travail, même un accident domestique.
3: Toutes les victimes passent par chez vous ?
4: Alors oui, sur Nancy, en fait, à partir du moment où elles souhaitent déposer plainte, elles vont au commissariat ou à la gendarmerie, et ensuite l'enquêteur va prendre contact avec notre service pour prévoir un rendez-vous sur cette unité.
3: Et c'est vous qui les recevez ?
4: Et c'est les médecins légistes qui les reçoivent pour pouvoir les examiner.
3: Vous, c'est une vocation ?
4: Oui, j'ai fait médecine pour faire médecine légale. Bon, je suis de l'ancienne génération où j'avais quand même une spécialité. Je suis médecin du travail de formation, mais je n'ai exercé que dans le cadre de la médecine légale.
3: Pourquoi ?
4: C'est une excellente question, souvent posée. Pourquoi on en arrive à la médecine légale ? Donc déjà, pas du tout par rapport aux séries télé ou autres.
3: Est-ce que vous avez quel âge ?
4: Alors moi, j'ai 38 ans.
3: Ouais, donc votre génération, elle a regardé quoi comme séries télé médicales ?
4: Bon, à l'époque, c'était Urgence. Moi, j'ai connu aussi les débuts de Bones à l'époque. Et je fais, d'ailleurs, on pourra en parler, de l'anthropologie médico-légale dans mon activité.
3: Qu'est-ce que c'est, ça ?
4: Alors ça, c'est l'examen des ossements qui sont découverts, soit par exemple à l'extérieur, soit dans une habitation, dans la nature, mais ça peut être aussi l'examen d'ossements au décours d'une autopsie d'un corps qui a pu être très altéré, justement pour rechercher des lésions et aussi pour établir ce qu'on appelle le profil biologique pour essayer de comparer aux personnes disparues.
3: Oui, là on rigole, mais c'est pas drôle en fait.
4: Non, c'est pas drôle, mais c'est assez satisfaisant parce que ça permet aussi de pouvoir identifier des ossements, et ça c'est toujours satisfaisant de pouvoir rendre, on va dire, un défunt à sa famille.
3: Bon, on revient au pourquoi du comment. Pas du tout inspiré par les séries, votre vocation ?
4: Non. Alors moi, de base, je pense que mon inspiration vient surtout de mon père, qui était paléontologue. Donc, depuis toute petite, j'étais bercée dans les ossements, plutôt australopithèque, on était plutôt sur l'ancien humain, et sur l'archéologie, anthropologie, et je voulais être égyptologue quand j'étais petite, mais pour découvrir des momies. Donc maintenant, je fais des momies, mais dans un cadre plus récent que de l'Antiquité. Et je pense que c'est ce qui m'a donné en fait ce plaisir, cette curiosité vis-à-vis de l'humain, de l'humanité. Et puis après, d'autres m'ont fait découvrir en fait ce qu'était la médecine légale par le biais d'amis de mes parents qui étaient médecins légistes et médecins généralistes. Et quand j'ai assisté à ma première autopsie, quand j'étais en troisième année de médecine, j'ai su que ma place était là.
3: On peut aller visiter un peu le service ?
4: Oui.
3: Il y a des victimes à toute heure et tous les jours qui viennent ici.
4: Alors en fait, l'unité médico-judiciaire, c'est un service de consultation. Donc on est ouvert de manière fonctionnelle du lundi au vendredi, aux horaires classiques de consultation. Mais on a aussi une permanence de médecine légale. C'est-à-dire que les nuits et les week-ends, un médecin légiste peut être contacté pour justement soit voir des victimes en urgence, soit aller faire des levées de corps, donc examiner des défunts sur des lieux de découverte.
3: Oui, c'est ça. De toute façon, si quelqu'un décède, on fait appel à vous. Vous vous déplacez, vous venez forcément.
4: Non. Si quelqu'un décède, c'est un médecin qui va faire le constat de décès. S'il y a quelque chose de suspect, si on est dans le cadre de mort violente, à ce moment-là, la justice sera informée par un obstacle médico-légal sur le certificat de décès et demandera à ce moment-là au médecin légiste de se déplacer éventuellement sur place ou décidera directement de faire amener le corps à l'Institut de médecine légale pour les autopsies.
3: Donc les autopsies, elles ont lieu ici au 10e étage ?
4: Non, c'est pas dans ce bâtiment, c'est un bâtiment qui est excentré au fond du CHU à côté d'une petite chapelle en continuité de la chambre mortuaire.
3: Bon, là, le service, bah, c'est quoi ? C'est un couloir, des portes et des bureaux quoi.
4: Exactement.
3: Il n'y a rien à voir.
4: Donc effectivement, ça c'est un service de consultation, donc il y a des consultations classiques de bureaux. Et en fait, à l'unité médico-judiciaire de Nancy, comme dans maintenant une grande majorité de centres hospitaliers universitaires, il y a en fait un dispositif qu'on appelle audition Mélanie. Donc ça, c'est cette salle où l'enfant va être en présence d'un enquêteur qui est formé à recueillir la parole d'un enfant victime de violence. Et pendant ce temps-là, donc, il va être à la fois filmé et puis enregistré à l'aide d'un micro. Et donc, il y a une vitre sans teint qui sépare d'une salle qu'on appelle la salle de régie où va se faire l'enregistrement et où un autre enquêteur sera également présent derrière la vitre pour voir un petit peu ce qui se passe et poser éventuellement des questions complémentaires par la suite.
3: Bon, quand vous avez choisi cette voie, vous saviez qu'il y avait cette partie-là ?
4: Oui. Quand j'ai fait médecine, je voulais faire médecine légale. Et quand j'ai fait mes stages, en fait, en tant qu'étudiant en médecine, j'ai découvert ce que je n'avais pas eu l'occasion d'appréhender, le côté victime vivante. Donc oui, j'ai choisi la voie en sachant quelle était la globalité du travail.
3: C'est un quotidien très intense, j'entends. Hein ?
4: Alors, très intense et très varié surtout. Et c'est ça qui est très agréable aussi, nous, dans notre travail, je pense, pour justement, même si ce ne sont pas des choses joyeuses dans tout ce qui se passe, mais voilà, on va être le matin auprès des victimes vivantes, on peut être l'après-midi au niveau de l'Institut de médecine légale. Ça nous arrive d'être appelés pour faire ce qu'on appelle les reconstitutions. Donc quand on a fait des autopsies ou des examens de victimes, un juge d'instruction peut demander à ce qu'on soit présent quand il va essayer de refaire ce qui s'est passé pour demander notre avis par rapport à ce qu'on avait constaté aux déclarations de la personne qui est entendue. Et puis après, comme ça arrive, je l'ai fait ce matin, aller aux assises également, enfin devant des cours criminels, pour pouvoir être entendu par rapport à nos constatations faites, et donc pouvoir apporter, en fait, suivre le dossier jusqu'au bout.
3: Ouais, c'est ça. Vous avez une vie comme dans une série, quand même, j'ai l'impression. Hein.
4: Oui, on a quand même des éléments qui sont repris dans les séries télé.
3: Bon, on va refermer cette porte. Bon, souvent, un médecin soigne. Il peut être porteur de mauvaises nouvelles, mais aussi de guérison. Vous êtes plutôt dans un aspect morbide, sordide, plus difficile. Comment vous le vivez finalement au quotidien ?
4: Alors moi, je ne le vois pas en tant que morbide. Je suis un médecin de constat, d'expertise, pour apporter des choses objectives à la justice. On a quand même une pierre à apporter justement aux victimes pour faire reconnaître les préjudices qu'elles subissent et apporter un éclairage factuel à la justice.
3: Bon, bah merci de nous avoir accordé un petit peu de temps entre deux autopsies. Je rigole, mais
4: c'est pas tout à fait faux.
3: Merci bien, bonne fin de journée.
4: Merci, vous aussi.
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1: Peut-être que vous connaissez, vous, la place du village. Sur les réseaux sociaux, Jean-Noël et Philippe de Paris parcourent les Savoies avec leurs caméras et ils vous racontent leurs rencontres tous les jours au micro de votre radio. Ici, aujourd'hui, Jean-Noël, on s'arrête dans l'ouest du département de la Savoie. C'est ce qu'on appelle l'avant-pays.
2: Nous sommes à Nance, du côté du lac d'Aiguebelette. Et on va parler, on va rencontrer quelqu'un qui a un métier rare, un métier d'art. C'est celui de sellier, tapissier, décorateur. Et on va en parler avec Jean-Pierre Ancel, dans cette région bien paisible autour du lac d'Aiguebelette. Et Jean-Pierre commence par nous dire, j'ai choisi de m'installer à Nance parce que je voulais du calme. Et là-bas, il est servi et il nous dit qu'il a longtemps vécu en ville et il nous explique que là-bas, au moins, à Nance, on peut se garer. On connaît Nance au nord du lac d'Aiguebelette, c'est vraiment la campagne, et il est heureux de travailler là-bas. Et il travaille dans un métier dont il dit qu'il est un peu l'héritier du bourrelier, puisqu'il lui-même est sellier garnisseur, des bourreliers qui ont quasiment disparu. Lui, il va utiliser beaucoup de cuir, beaucoup de crin animal, donc très naturel, la ouate qu'il préfère, le tissu et la mousse. Et tout ça sur des supports extrêmement variés, notamment les vieilles chaises. Il nous dit qu'il aime bien travailler sur les vieux objets, les vieilles chaises. Il faut les recoller, il faut faire les vernis, il faut les retinter. Mais il travaille aussi sur l'automobile. Il va notamment refaire une vieille De Dion Bouton de 1902, à l'ancienne, avec justement du cuir et puis du crin animal. Donc il aime ce travail, il en est passionné. Et en particulier, il va travailler d'une drôle de façon, puisqu'effectivement, il utilise des petits clous, qu'on appelle des semences. Et ces petits clous, il les met dans la bouche pour une bonne raison, c'est que c'est plus facile pour travailler. Et là, c'est original. Et on le voit faire. Il met une poignée de clous dans la bouche, il y a des petits clous qui sont pas très longs quand même. Et il a un marteau aimanté, s'il vous plaît. Donc, il prend avec la main droite le marteau et il va choper le clou dans la bouche. La main gauche est disponible. Et il nous dit, c'est comme si j'avais trois mains. Ça, c'est formidable. Et il nous explique qu'il a des clous dans la bouche très souvent. Et que il prend son clou et il tape dessus et paf, le clou. Incroyable. Il enfonce ça avec une dextérité énorme. C'était un bonheur de le rencontrer du côté de Nance.
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3: La Mecque de la course landaise, c'est ainsi que sont surnommées les arènes de Pomarez, arènes qui accueillent des spectacles taurins, sportifs, artistiques et qui se visitent. Notre guide, la présidente de l'association Pomarez, Arènes et Traditions, Danielle Campistron.
4: Les premiers écrits que l'on a retrouvés faisant acte d'arène à Pomarez remontent à 1848. Ensuite, en 1895, il y a eu des arènes en bois avec tribunes et gradins. Ensuite, il faut arriver en 1931-32 pour que la municipalité décide de construire des arènes en ciment sur les plans d'un architecte dacquois, M. Pomade, qui a fait également les arènes de Dax. Elles avaient à peu près la forme qu'elles ont actuellement, avec un immense portique qui a disparu lorsque la décision de couvrir les arènes de Pomarez a été prise.
3: Pourquoi surnomme-t-on les arènes de Pomarez la Mecque de la course landaise?
4: La Mecque. Plusieurs origines à cette expression. Un chroniqueur coursaire de l'époque qui écrivait dans un magazine de course landaise qui s'appelait La Tuile, qui a comparé le flot des spectateurs qui arrivaient le 15 août, qui arrivaient en masse pour voir la course du 15 août à Pomarez, où ils arrivaient à pied de la campagne environnante. Il a comparé ce flot de spectateurs au flot des spectateurs qui vont à la Mecque pour leur pèlerinage annuel.
3: Il y a l'arène à proprement parler, il y a le contour des arènes. Est-ce qu'il y a là quelque chose qui attire l'attention?
4: Depuis 2017, donc année de création de notre association, on a installé un petit musée sur la vache landaise.
3: Y a-t-il a-t-il eu des moments forts, incroyables qui se soient déroulés dans les arènes ?
4: Oui, dès l'instant qu'elles ont été couvertes, elles ont été le théâtre de beaucoup, beaucoup d'énormes manifestations, ces arènes. Elles ont été connues pour le marché au gras, pour de grands spectacles de music-hall. Et le dernier qui a clôturé cette série de music-hall, c'est Jean-Jacques Goldman en 95. Les autres grands événements qui font la renommée des arènes de Beaumarais, ce sont les rencontres de basket. C'est une autre ambiance survoltée.
3: Et les Harlem Globetrotters et la garde républicaine, si les arènes pouvaient parler. Les arènes de Beaumarais se visitent toute l'année pour les groupes. Renseignements auprès de la mairie. 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
1: Écoutez Havre avec Nord.
2: 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C'est bien comme ça.
1: Originaire de Normandie, c'est à Concarneau que Grégoire Théry, alias Havre, a décidé de poser sa guitare. Le chanteur, auteur et compositeur signe son premier 5 titres où se mêlent pop-rock et poésie. Nord en est le premier extrait.
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4: Salut à toutes, salut à tous et bienvenue dans Décibel. Vous l'avez compris, ce soir, je suis joie et bonheur avec mon invité Angélique Kidjo. On fera aussi, dans la deuxième partie de l'émission, un petit tour de l'actu musicale avec l'anniversaire de Jackie, le coup de cœur du jour, un duo entre Zaoui et Stéphane, et puis le blind test d'aujourd'hui. Un petit thème mystère que je vous révélerai plus tard, mais si vous voulez jouer, il faut me faire confiance et vous inscrire dès maintenant au standard. C'est Yanis qui vous attend, 0810 055 055. 56. Angélique Kidjo est dans le studio. Bonsoir.
5: Ah, oh, moi je dors. Je danse déjà sur le.
4: Ah, c'est sur la musique de l'émission.
5: Ah, oui, c'est bien.
4: J'aime bien la musique dans la peau. Angélique Kidjo, moi ce que j'aime, c'est qu'à chaque fois que je vous vois, j'ai l'impression de recevoir une dose d'énergie incroyable. Vous communiquez ça dès que vous êtes dans une pièce. Et alors parfois la pièce est très grande, hein, puisque vous jouez évidemment dans
5: heureusement, un endroit
4: immense.
5: Heureusement.
4: Et voilà, que ce soit dans le petit studio ou sur la grande scène de Solidays, par exemple, j'ai le souvenir de vous avoir vu là-bas, vous rayonnez de la même manière. Il y a quand même des moments où vous faites un peu la gueule, où vous êtes un peu éteinte.
5: Ah, j'aime pas la colère, j'aime pas faire la gueule parce que ça me fatigue.
4: Ah oui. Bon.
5: Ça me plombe. Moi, je peux pas. Me mettre en colère, c'est ce que je déteste le plus.
4: Ou alors juste être un peu bou.
5: Ah oui, mais quand je suis décalée, moi, je parle plus à personne. Ah, il y a deux choses. Quand j'ai faim et quand je suis fatiguée, il faut pas me parler. Les Anglais disent hungry.
4: Ouais, c'est ça.
5: Moi, quand je suis hungry, là, il faut pas me parler du tout là.
4: Tout à l'heure, je parlais de votre rayonnement international. Et c'est vrai, hein, vous êtes quand même récompensé 5 fois aux Grammy Awards, qui sont les Oscars de la musique. Et puis, cette année, vous devenez la première chanteuse africaine à recevoir une étoile sur le Hollywood Walk of Fame. Cette fameuse étoile là au sol. Est-ce que les honneurs de ce type, comme les statuettes, les récompenses ou les étoiles, ça vous touche?
5: Ça me touche surtout cette étoile parce que je m'attendais pas à ça. Je me suis réveillée le matin. Mon mari me dit, ah, tu auras une étoile sur le Hollywood Boulevard. J'ai dit, écoute, si c'est une blague, ça m'énerve. Ça m'intéresse pas. Je viens de me réveiller. Ne commence pas avec tes blagues à la mort moelleuse, là. Et il me dit, mais non, tu me crois pas. Regarde, c'est sur Internet. J'ai dit, encore, c'est encore pire. Internet, j'y crois pas non plus.
4: C'est vrai que tout n'est pas vrai sur Internet. Mais là, c'est vrai.
5: Et là, c'était vrai. Et là, il a fallu un moment pour que je l'absorbe. Je ne l'ai pas encore complètement absorbé, mais en fait, c'est des gens qui vous proposent. Et ça veut dire que les gens écoutent et ouais, prêtent attention. Et je ne peux que dire qu'une chose, je suis honorée de le recevoir. Et j'espère que ça va ouvrir la porte à d'autres artistes du monde entier.
4: Hope, espoir, c'est une notion, l'espoir et une énergie qui est partout sur le disque. Parfois, c'est aussi simple que dans les paroles et dans le titre de la chanson, You Can, tu peux.

0: The Voice, je vous dis, Angélique Kidjo dans le studio d'ici, qui chante avec elle-même hein, cette chanson You Can. Ça donne effectivement de l'espoir, de l'énergie. Est-ce que c'est quelque chose qu'on vous a beaucoup répété quand vous étiez petite? Est-ce que c'est quelque chose que vous vous répétez à vous-même à chaque défi, à chaque épreuve?
1: Mon père avait l'habitude de dire, si tes rêves ne sont pas assez grands, ferme-la. On n'a pas envie de t'entendre.
0: Ok, papa. Okay.
1: Et cette chanson, en fait, a été... C'est l'inspiration de cette chanson, c'est ma fille, qui un matin, je crois que c'est en octobre, novembre dernier, elle se réveille le matin, elle descend pour le petit déjeuner et elle me fait « Maman, tu sais, je viens de réaliser que je dois faire le deuil du monde qui nous a été promis. » Et ça, c'est quelque chose qui m'a plombée.
0: Oh, wow.
1: Ça m'est tombé sur la tête comme une pierre. Et ma fille n'a pas l'habitude de parler comme ça et je me suis dit « Tu ne peux pas parler de ça. » Elle dit « Non, les mots, j'en veux pas. » Parce que c'est ce que je ressens en ce moment. Donc pour moi, la seule solution, c'était d'écrire une chanson pour elle et pour les jeunes d'aujourd'hui, de ne pas perdre espoir parce qu'ils sont capables, ils ont la possibilité de créer le monde dans lequel ils ont envie de vivre. Et que s'ils ne le croient pas maintenant, ce monde n'existera jamais.
0: You can, vous pouvez. Alors, c'est carrément un message à une génération. Et puis, quand je parlais tout à l'heure de transmettre l'espoir, ce fameux hope, le titre de l'album, c'est parfois juste par le fait que vous existez, Angélique Kidjo, et que vous rayonnez. La jeune chanteuse nigériane Aera Star, par exemple, petite fille, elle vous regardait à la télévision recevoir un Grammy et elle se disait « Ah, bah alors, moi aussi, peut-être, un jour, je serai sur cette scène-là. » Et elle partage avec vous une chanson sur l'album.

0: que c'est pas encore plus fou ça qu'une étoile sur le Walk of Fame d'Hollywood, de se dire il y a une grappe d'artistes, garçons, filles, de tout plein de pays différents, qui ont cru en leur rêve de musique en vous voyant.
1: Ça c'est dément.
0: Ouais. Hein.
1: Ça,
0: vous pouvez être fiers de ça.
1: Ça c'est dément.
0: C'est beau.
1: Mais en fait, je m'en suis rendu compte en 2002 quand je suis devenue ambassadrice de l'UNICEF et quand j'ai commencé à aller en-delà des pays que je connais, le Togo, le Ghana, le Nigeria, le Bénin, que j'ai commencé à aller vers l'Est, le Centre, un peu partout. C'est que t'arrives dans les villages, les gens arrivent et ils t'appellent pas par ton prénom ni ton nom. Ils t'appellent par les titres de tes chansons.
0: Oh wow.
1: Je dis alors là, si je porte les titres de mes chansons, la vie est belle. Et là, tout d'un coup, c'est un moment de reconnaissance de ce qu'on a fait. Et ça vous rend humble. Parce que je n'ai jamais pensé à ça. Je me dis, bon, mais chez moi, on me connaît. Bon, mais c'est à l'Afrique de l'Ouest, tout va bien, quoi. Et en dehors de l'Afrique de l'Est, tout le continent africain connaît ma musique. Et ça, c'est une responsabilité. C'est une joie. C'est une célébration de tous les instants pour moi, parce que chaque fois que je monte sur scène, je sais que je porte ce continent sur mes épaules.
0: L'Afrique, je vous avais interviewé par téléphone, puisqu'à l'époque, on n'avait pas le droit de se voir pendant le Covid, où vous aviez, pour l'UNICEF, enregistré une version d'un classique, hein, Pata Pata, pour faire passer le mot à toutes celles et tous ceux qui n'avaient pas forcément accès à Internet, etc., à propos du Covid et des mesures d'hygiène, et se laver les mains, etc. Quand vous parlez de responsabilité tout à l'heure, c'est ça, prendre vos responsabilités aussi, c'est utiliser votre voix parfois pour des messages qui sont pas artistiques.
1: Moi, je suis responsable de ma vie et ma vie dépend des autres. Donc, la responsabilité doit être commune. Donc, Quand les filles de ma fondation Batonga en panique disent qu'est-ce qu'on fait, c'est quoi, comment on peut se sauver, comment on peut sauver nos communautés, je leur explique ce qui se passe et on leur donne de l'argent pour fabriquer des masques. Déjà, au départ, elles fabriquaient des savons. Donc, qu'est-ce qu'elles ont fait? Elles ont fabriqué les masques, le savon, elles ont mis de l'eau à disposition et elles ont pris d'assaut toutes les radios locales de leur communauté, dans les langues différentes, pour leur dire, gardez de votre distance, lavez-vous les mains, ne vous touchez pas le visage. C'est-à-dire qu'elles ont sauvé leur communauté parce que, pour moi, mon rôle en tant que grande sœur dans cette histoire, c'est de leur donner les outils pour qu'elles puissent se protéger.
0: Et la chanson faisait partie des outils aussi.
1: Ah ouais, c'est clair.
0: Et voilà, parce que même quand on lit pas le journal ou même si on n'est pas connecté à Internet, bah la chanson qui passe à la radio,
1: ça fait plus d'effet.
0: Ça fait plus d'effet, exactement. Bah tiens, on va en passer une chanson à la radio. Immense tube de ces dernières années, justement. Moi, j'ai beaucoup dansé là-dessus après le Covid, une fois qu'on a pu ressortir de chez nous. C'est la chanson Jérusalemma. Pourquoi vous avez choisi de la chanter sur votre nouvel album?
1: J'ai commencé à un projet qui s'appelle African Symphony. Où après la pandémie, je me suis dit, il y a des gens qui sont venus avant nous. Il y a des artistes qui m'ont ouvert les portes, qui ont fait des musiques fantastiques. Il faut que je puisse leur rendre hommage. On oublie les gens qui sont partis alors qu'ils sont encore avec nous. Et c'est dans cette optique-là que Jérusalem est rentrée dans les chansons que je voulais faire avec un orchestre classique. Et aussi, c'est un chant qui invite les gens. Oui. Allons tous ensemble. S'il y a un royaume des dieux, allons-y ensemble. Et c'est ça qui est le plus important pour moi. Comment on fédère? Comment on arrive avec ce qu'on fait? Quel que soit le métier qu'on fait, on peut tendre la main à quelqu'un.
0: Alors là, on vous tend la main et vous avez le droit de monter le son, chanter, danser, profiter, puisqu'Angélique Kidjo est avec nous. L'album Hope vient de sortir. Dessus, il y a cette très belle version de Jérusalemma. Et puis, vous pouvez aussi en profiter là, maintenant, pendant la chanson. Vous réservez vos tickets pour aller applaudir Angélique Kidjo le 6 mai prochain à Bordeaux, au Rocher de Palmer. Ouais. Paris l'Olympia,
1: oui.
0: Le 12 mai. Et puis le 25 juin au New York Jazz Festival ou encore le 6 juillet au très beau Jazz à Vienne. Angélique Kidjo.

0: Sur le nouvel album d'Angélique Kidjo, Hope, il y a cette merveille, cette nouvelle version de Jérusalema. Et vous me confiez, pendant qu'on l'écoutait là en studio et que vous chantiez, j'ai eu un concert privé d'Angélique Kidjo, les enfants, je peux vous dire, je me suis régalée. Vous adorez cette chanson, mais vraiment, vous avez une passion pour ce titre.
1: Ouais, et parce que pendant la pandémie, c'est sorti et c'était un moment où tout le monde, dans le monde entier, les gens ont dansé.
0: Ouais, sur la même chanson.
1: Sur la même chanson. Mais c'est ça le pouvoir de la musique. Rien n'est plus fort que ça.
0: C'est vrai, c'est un pouvoir rassembleur qui donc évidemment est très important, notamment à l'époque où nous vivons. Et sur votre album, Angélique, vous avez rassemblé des artistes d'origines différentes, de générations différentes aussi. En fait, comme point commun, ils ont que bah, vous les aimez beaucoup et qu'ils ont énormément de talent. Alors par exemple, sur Oyaya, je ne vais même pas vous dire qui est le guitariste, vous allez entendre trois notes et vous allez comprendre. Eh oui, c'est monsieur Nile Rodgers. Et il y a aussi une artiste qui s'appelle Isa.
1: Du Brésil.
0: Nile, tout le monde le connaît, vous aussi. Isa, pas encore.
1: Ah, mais
0: c'est
1: Isa,
0: ça aussi le kiff, c'est de faire découvrir des artistes.
1: Absolument, moi j'ai rencontré Isa il y a longtemps, elle devait avoir 15 ans, elle est venue voir mon concert à Rio et on a parlé. Moi, je m'en souvenais plus. Elle me l'a rappelé. Tout d'un coup, ça fait tilt dans ma tête. Et on s'est rencontrés aussi il y a pas longtemps ensemble. Et on a parlé avec plein d'artistes. Un ami à moi avait rassemblé des acteurs de très connus, de la nouvelle vague. C'était incroyable ce moment-là.
0: Ouais.
1: On a passé ensemble l'art qui nous réunit, la musique qui nous réunit. Bon, forcément, je me suis dit avec Niles, je parle de la joie. Comment on célèbre la joie? Comment au Brésil on célèbre la joie? Par le carnaval.
0: Bien sûr.
1: Alors, donc, on va mettre le carnaval en plein dedans. Voilà.
0: On va parler des mamans. Avant de parler de la vôtre, on va parler de la maman de Dadju. Dadju, c'est un des artistes les plus populaires en France aujourd'hui. Franco-congolais, Dadju, c'est sa maman qui lui a fait découvrir votre musique. Et vous partagez une chanson ensemble sur l'album, une chanson qui s'appelle Superwoman.

0: Woman sur Hope avec Dadju. Donc, votre maman, Angélique Kidjo, qui est un personnage hyper important. Alors ça, vous allez dire, c'est pour tout le monde, mais pour vous particulièrement, il y avait une connexion très très forte avec votre maman, qui a quitté ce monde, effectivement. Et pour ses obsèques, vous vouliez chanter sa chanson préférée, c'est Malaika. Vous étiez terrassé par le chagrin, vous n'avez pas réussi à la chanter ce jour-là, mais vous l'avez réenregistrée, cette chanson, et elle est sur l'album Malaika. Et vous avez choisi de la partager avec qui ?
1: Florent Pagny.
0: Florent Pagny. Vous pouvez m'expliquer votre parcours avec cette chanson, et du moment où vous n'arrivez pas à la chanter jusqu'au moment où vous allez en studio la réenregistrer ?
1: Cette chanson, je la chante pour maman depuis que j'ai 9 ans. C'est sa chanson préférée. Et elle me l'a dit à plusieurs reprises. Le jour où je partirai de cette terre, avant qu'on me mette en terre, j'aimerais que tu chantes tes chansons. J'ai pas pu. Et comme je sais que maman est amoureuse des chanteurs et des chanteuses à voix, et je me suis dit, elle connaît forcément Florent. Malheureusement, elle n'est plus là pour qu'on ait cette conversation, parce que si elle était encore là, et que j'ai fait ça, elle m'aurait demandé le numéro de Florent pour l'appeler. Et ça, c'est ma maman, ça. Pour lui dire, mais bien fait, mon garçon. Maman, c'est le numéro, je te dis. Moi. Donc, c'est vrai que je suis fan de la voix de Florent. C'est pas seulement qu'il a une voix, c'est que ce qui transmet avec sa voix est plus que sa voix. En fait, quand on chante, même on se rend pas compte de ce qu'on donne. Moi, c'est ce que je reçois de la part de Florent. Et on avait envie de faire quelque chose ensemble. Donc, on a regardé dans le répertoire et cette chanson, c'était son coup de cœur. Et je vous assure, je dis, si ma maman n'est pas aux manettes, il y a un truc qui va pas. Parce que je me demandais comment réinventer aussi Malaika sans me répéter. Et qu'est-ce que je peux amener de plus pour que ça touche l'âme de ma maman qui n'est même plus là. Et donc, c'était la voix de Florent. Et quand on était en studio, à chaque instant, j'ai senti la présence de ma mère. Et c'est pour ça que j'ai voulu que l'album finisse par Malaika. Parce que c'est que comme ça que je peux dire, faire un clin d'œil à mon maman en disant, hey, tu vois, tu voulais que je te la change, j'ai pas pu, mais j'ai ramené du renfort, là.
0: C'est beau et c'est maintenant gravé pour toujours sur l'album Hope d'Angélique Kidjo, ce duo avec Florent Pagny, Malaika.

0: Malaika, cette nouvelle version sur votre album Angélique Kidjo, cette chanson que vous chantiez pour votre maman depuis l'âge de 9 ans. Là, ça y est, elle est dans une version qui peut tout traverser. Là.
1: Ouais, ouais.
0: Bravo.
1: L'entendre toujours, c'est émouvant. Parce que...
0: Oui, je sens que vous êtes touchée, émue. Et à la fois, vous avez dépassé, finalement, en enregistrant, vous avez dépassé ce blocage que vous aviez.
1: Donc il fallait.
0: Il fallait le faire.
1: Il fallait le faire.
0: Ouais. Il faut écouter Hope, l'album d'Angélique Kidjo, si justement vous trouvez qu'on traverse une période où l'espoir n'est pas forcément facile à toucher du doigt. Un truc important que vous dites, Angélique Kidjo, et vous connaissez bien le sujet, hein, je rappelle que vous êtes ambassadrice de bonne volonté pour l'UNICEF, donc vous avez fait le tour du monde pour l'UNICEF, vous êtes très très consciente de tout ce qui va mal dans le monde. Vous dites, l'espoir, c'est pas de la naïveté. L'espoir, en fait, c'est un muscle, on choisit de l'activer ou pas. C'est ça que vous dites.
1: Exactement. L'espoir est l'ennemi de la peur. Mmh. Et quand on a le courage de s'accrocher et de s'approprier l'espoir, on est invincible. C'est-à-dire que la peur, c'est très facile de se construire une prison de peur. C'est beaucoup plus compliqué de se construire une maison d'espoir. Parce qu'avec l'espoir, personne ne peut vous atteindre. Et c'est ça qu'il faut qu'on comprenne. De ne pas dire l'espoir, c'est un mot, c'est non. Parce que quand on commence à dire ça, on est déjà cynique. Et quand on devient cynique, on n'a plus de perspective d'avenir qui est brillant, qu'on peut partager avec l'autre. L'espoir, c'est la vie. L'espoir, c'est l'amour. Il faut se lever tous les jours en se disant, eh ben, aujourd'hui, ça peut être une journée pas mauvaise, mais il y aura quelque chose que je pourrais apprendre de cette journée. Il faut toujours voir la beauté dans tout. Même dans les moments les plus difficiles.
0: Je vous laisse méditer là-dessus, les amis. On vous retrouve avec Angélique Kidjo dans moins d'une minute. À tout de suite.
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0: Et merci d'avoir choisi ici pour passer votre jeudi soir. On a de la chance, on est en compagnie d'Angélique Kidjo, je vous le disais tout à l'heure, récompensée déjà par 5 Grammy Awards. Et moi, je pense que ce 6e Grammy, Oscar de la musique, il vous pend au nez, Angélique, avec
1: si
0: ce nouvel album.
1: Si vous le dites.
0: Il s'appelle Hope et il est sorti il y a quelques jours. On est fan. Comme son nom l'indique, est un disque qui va vous donner de l'élan.

0: ensemble, rien ne nous arrête, on est inarrêtable. Alors c'est dingue parce que évidemment vous ne pouviez pas le savoir d'avance, mais c'est le nouveau slogan de la Fondation des Femmes en France.
1: Hey, c'est cool.
0: Voilà, ensemble, on est inarrêtable, rien ne peut nous arrêter. Vous y croyez, vous le mettez en musique, en chanson, et vous allez propager donc cette bonne parole d'espoir partout dans le monde, et notamment en France. Vous serez Angélique Kidjo le 6 mai à Bordeaux au Rocher de Palmer, le 12 mai à Paris à l'Olympia, le 25 juin au New York Jazz Festival et le 6 juillet au Jazz à Vienne avec une autre artiste que nous aimons beaucoup, Fatoumata Diawara. Ça, c'est pour votre emploi du temps. Maintenant, il y a des gens
1: pas me sortir encore
0: qui vous inspirent. Dans l'album, il y a une chanson qui s'appelle Big Heart et qui vous a été inspirée par une phrase de Michelle Obama. Alors vous, Angélique Kidjo, qui est un espoir pour tout un tas de gens, on en a parlé depuis le début de cette conversation. Quelqu'un qui vous donne à vous de l'espoir, c'est genre une Michelle Obama.
2: Parce que elle, c'est une femme incroyable. Moi, je l'ai rencontrée, on s'est rencontrés souvent, on s'est parlé beaucoup.
0: Ouais.
2: Elle a une mère aussi forte que la mienne. En fait. Et c'est ça qu'on retrouve chez les femmes qui ont été nourries par l'amour de leur père et de leur mère, qui arrivent dans des positions très, très difficiles et qui puisent dans cet amour, et dans cette force qu'on leur a donnée pour tout se transcender et être absolument au-dessus de la mêlée. Et ça, c'est quelque chose qui est pas facile, surtout quand on est la première dame des États-Unis. Et quand on est noire, bonjour les dégâts. Dès le départ, on a commencé à regarder comment elle s'habille. Toutes les mesquineries disent « When they go low, I go high ».
0: Oui. Plus ils sont petits et par le bas, plus moi je m'élève.
2: Voilà, exactement. Ouais. Et c'est ça qui est dans ça. Quand il devient cruel, moi je deviens gentille. Et quand ils vont en bas, moi je vais en haut.
0: Ça s'appelle cette chanson Big Heart.

0: cette chanson. Vous pouvez, nous aussi, on a craqué sur Big Heart. Angélique Kidjo, chanteuse exceptionnelle, dans tellement de langues, en français, oui, en anglais, en espagnol, en italien, en yoruba, en swahili. Voilà, qu'on entend d'ailleurs en swahili sur cet album. On va terminer en allant faire un tour à Soweto avec le Gospel Choir de Soweto, donc, qui vous accompagne, Angélique, sur une chanson qui s'appelle Sunlight to My Soul. Alors là, voilà, c'est la lumière du soleil sur mon âme. On touche encore une fois à cet espoir, hein, que vous déclinez dans plein de chansons sur ce nouvel album. Est-ce que vous pouvez me raconter l'histoire de cette chanson et de votre collaboration avec cette chorale incroyable?
1: Mais la première fois que je les ai rencontrés, c'était pour le premier concert de la fondation de Nelson Mandela, qui s'appelait 4664. C'était le numéro de sa cellule de prison. Et c'était à Cape Town. Et c'est un truc, un moment, je m'en rappellerai toujours, où Nelson Mandela est venu saluer la main de tout le monde. Il y avait Peter Garou, il y avait plein d'artistes. Et moi, je ne sais pas pourquoi. Peut-être parce que avant qu'on fasse le concert, on a été visiter sa cellule à Robben Island. Et on était beaucoup dans une petite pièce. C'est vrai que quand on rentre dedans, on est en colère ou on a envie de pleurer. Parce que c'est tellement un traitement inhumain qu'on se dit, comment est-ce qu'il a passé 27 ans là? Et ce qui est dingue, c'est que au moment où on était tous dans l'émotion et tout, il nous dit, welcome to my palace. Et tout le monde a commencé à rigoler.
0: Bienvenue dans mon palais.
1: On a commencé à rigoler. J'ai dit, mais il est fou. Il a eu un humour pas possible. Attends qu'on est sorti pour prendre la photo, tout le monde était là en train de... Moi, j'essayais de me planquer, il est venu me chercher. Il m'a pris dans sa main, il m'a mis à côté. Et il est venu le soir du concert, il m'a pris dans ses bras. Et quand je suis montée sur scène, j'étais sur des ailes. Je ne savais pas, j'étais là, ouais, j'ai vu Nelson Mandela. Oh d'accord, bon, mais je vais me calmer.
0: Et en même temps, quelle icône Nelson Mandela, ah oui. Évidemment.
1: Et puis ce qu'il a dit ce jour-là a résonné à moi, il nous disait, la

0: Angélique Kidjo sur son nouvel album Hope qui est sorti il y a 6 jours maintenant et que je vous avoue, je me passe en boucle. Il y a cette collaboration donc avec le Soweto Gospel Choir, Sunlight to My Soul. Si vous avez l'occasion en concert ou en festival de croiser Angélique Kidjo, franchement allez-y les yeux fermés, les oreilles grandes ouvertes. Vous en sortirez un peu plus heureux, c'est promis.
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0: Les caprices de stars, est-ce que c'est un thème qui vous intéresse? Si c'est le cas, les amis, il faut absolument que vous lisiez le nouveau livre d'un journaliste spécialisé musique qui s'appelle Laurent Charliot. Il y a consacré tout un ouvrage. On y apprend, par exemple, que Jacques Dutronc, dans les coulisses d'un festival et avant de monter sur scène, avait exigé que sa loge soit repeinte en noir. Oui, je sais, ça fait un peu Maria Carré, mais pourtant c'est vrai, c'est aussi le cas de Jacques Dutronc. On nous cache tout, on nous dit rien, sauf Laurent Charliot qui, lui, raconte tout des caprices de star dans son nouveau bouquin.

0: de rock et pop star. C'est le nom du nouveau livre de Laurent Charliot que je vous recommande, sorti aujourd'hui aux éditions Iéna. Et au-delà donc de la loge repeinte en noir de Jacques Dutronc, vous entendrez parler dans ce livre des 4 lits bébés exigés en loge par les Beatles. Allez savoir pourquoi. Je ne veux pas savoir. Enfin si, je crois que je veux savoir quand même. Il faut lire ce livre. Voilà, Johnny Cash et son drapeau américain, Bob Dylan et son escorte policière, Lady Gaga qui voulait un mannequin au poil pubien rose, ou encore, et ça c'est plutôt rigolo, une forêt de plantes pour Paul McCartney et une loge de 300 mètres carrés avec jacuzzi pour Metallica. Voilà le genre de caprice de star que vous allez pouvoir découvrir dans le livre de Laurent Charliot.
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0: Pas de caprice de star avec nos deux blind testeurs du soir. Salut Loïc, salut Gwen.
2: Salut Émilie.
3: Bonjour Émilie.
0: Salut, bienvenue les amis. Alors j'ai dit

0: tout à l'heure, hein, c'est un blind test un peu mystérieux. Je voulais pas donner le thème au début d'émission parce que sinon ça aurait été trop facile de réviser. Aujourd'hui nous sommes le 30 avril, ça veut dire que demain nous sommes le 1er mai. 1er mai, qu'est-ce qui se passe? Évidemment, personne travaille. Décibel sera là, on vous oublie pas, on sera là à 20h, on vous rediffusera les chansons préférées de Claudio Capeo. Vous allez passer un très bon moment avec lui. Mais du coup demain, on pourra pas faire les anniversaires. Alors je me suis dit qu'aujourd'hui 30 avril, on allait dans le blind test mettre uniquement des artistes qui ont leur anniversaire demain, le 1er mai. Voilà. Mais si je l'avais dit plus tôt, bande de petits malins, Gwen et Loïc, vous seriez allés sur internet voir quelles sont les célébrités nées le 1er mai, et ce blind test aurait été beaucoup trop facile.
1: Voilà,
0: ouais. anniversaire-célébrité.com. Bah, mon site préféré. Et voilà. Vous voyez comme je suis rusée. Donc, c'est sans filet et sans préparation que je vais vous envoyer, chère Gwen, cher Loïc, des chansons d'artistes nés un 1er mai. Et à la fin, vous gagnerez chacun un exemplaire du très beau nouvel album d'Angélique Kidjo, Hope. Êtes-vous prêts?
2: Oui.
0: Ah, n'oubliez pas, le petit point de règlement très important, c'est de donner votre prénom avant de proposer votre réponse pour que je sache lequel de vous deux était le plus rapide à dégainer. Gwen et Loïc, les artistes nés un 1er mai. On commence. Dites-moi, qui chante ça?
2: Gwen.
0: Gwen.
2: Lazo.
0: Ouais.

0: Bravo, j'apprécie. Je suis pas sereine, parce qu'évidemment, il faut que je sois très concentrée pour savoir qui que quoi. Mais là, c'était Gwen, un quart de seconde avant Loïc, et c'était effectivement Zaz. Gwen, premier point. Zaz, alors qui a quel âge demain? 46 ans. Voilà, ma petite Zaz, joyeux anniversaire, un jour à l'avance. On continue. Gwen et Loïc, deuxième chanson et deuxième artiste né un 1er mai.
1: Loïc.
0: Gwen.
1: Lerita Mitsuko.
0: Bravo.
1: Alors, c'est Catherine Ringer, on va dire, peut-être.
0: Alors, c'est pas Catherine qui est née le 1er mai, c'était Fred Chichin. Ouais.

0: Fred Chilichien, guitariste surdoué d'Erita Mitsuko, qui était né le 1er mai 1954. Un point pour Loïc, un point pour Gwen. J'aime bien ce petit suspense. Allez, on continue avec l'artiste numéro 3, anniversaire demain. Mais qui est-ce ?
1: Loïc.
2: Gwen.
0: Et Gwen, elle dit que là en même temps. Oui.

0: toi. Et demain, Julie Pietri se lèvera avec 71 bougies.
1: Alors, un coup de pelle.
0: J'avoue. Mais oui, alors ceci dit, elle était l'invitée de Décibel il n'y a pas longtemps. Et alors elle ne les fait pas du tout. Je ne sais pas quel est son secret. Mais voilà, ça va.
1: Moi, je l'écoutais quand elle passait au top 50. Oui, ça fait un petit peu ça quand même.
0: Eh bien, ces artistes-là, à qui on pensera demain, Zaz, Julie Pietri et puis Fred Chichin, le regretté, qui était né un 1er mai. Gwen et Loïc, merci d'avoir joué avec nous.
2: Merci à toi.
1: Émilie, bravo Gwen.
0: Merci.
2: Bravo Loïc.
0: Ah, bravo à tous les deux. Vous avez été de valeureux candidats à qui j'offre avec joie l'album d'Angélique Kidjo. À la prochaine, messieurs.
2: À très bientôt.
1: Merci.
0: Ciao. Bientôt. Bye bye. Et demain, il fêtera ses 72 ans. Ray Parker Jr., connu en France notamment pour sa chanson Ghostbusters de 1984. Bah tiens d'ailleurs, on se la réécoute, qu'est-ce que vous en dites ? Nommé à la 57e cérémonie des Oscars, hein, Oscar de la meilleure chanson originale, il l'a pas eu, mais quand même on adore. Ghostbusters, Ray Parker Jr.

0: préférait à l'époque, le film Les Petits Fantômes ou la chanson. Mais en tout cas, oh là là, que de bons souvenirs. SOS Fantômes, Ghostbusters, et bon anniversaire au chanteur Ray Parker Jr., 72 ans aujourd'hui.
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0: C'est l'heure du coup de cœur. Aujourd'hui, cette nouveauté est un duo. Il y a Zaoui, l'ancien chanteur de Thérapie Taxi, qui s'est lancé ensuite en solo, tout comme Adé d'ailleurs, qui était aussi avec lui dans Thérapie Taxi. Et donc Zaoui, le solo, ça va bien 5 minutes, mais quand même, hein, mélanger sa voix à une voix féminine, ça fonctionne très très bien. Il a donc convoqué depuis la Suisse la chanteuse Stéphane, qui avait été un des talent France Bleu. À l'époque, on n'avait pas encore changé de nom, mais on avait déjà la bonne couleur. Bref, Stéphane, c'est elle. Zaoui, c'est lui. Et ils se sont dit, mais tiens, si on parlait d'une bonne histoire d'amour toxique, Love Noir, l'énergie rock est là, ça devrait vous plaire. C'est tout nouveau et c'est le coup de cœur de Décibels.

0: s'appelle Zaoui, elle c'est Stéphane et Love Noir, c'est leur nouveau duo accompagné par un clip fort sympathique que je vous recommande.
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0: Et c'est déjà l'heure de la dernière chanson de l'émission. Ce soir, comme tous les soirs, c'est une chanson anniversaire. Et aujourd'hui, c'est l'anniversaire de Jackie. Oui, Jackie, du Jackie Show, si vous avez grandi dans les années 80. C'était un des complices de Dorothée. Mais si vous avez quelques années de plus, alors vous connaissez Jackie depuis Les Enfants du Rock ou encore Platine 45. Ces émissions musicales absolument inoubliables. Jackie a 78 ans aujourd'hui. Il en a croisé du beau monde, de Elton John à Serge Gainsbourg. Il a été journaliste, il a été attaché de presse et il a même été chanteur. Alors c'est lui qu'on va écouter chanter pour son anniversaire ce soir en duo avec Lio. T'étais où ? Et bon anniversaire Jackie.
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0: On se croirait dans une BD avec cette chanson. T'étais où, Lio et Jackie. Notons quand même que la musique est signée Alain Chamfort et les paroles Boris Bergman, qui avait écrit de grandes chansons pour Alain Bachung. Donc voilà, une belle équipe au service de ce tube de 1984. Allez, Décibel, c'est fini pour ce soir. Merci à l'équipe de Choc, Iris Guitoni, Iki, Pierre Ramet, Elodie Bianca Maria, Yannis Calem et Franck Moilier. À demain, les amis, pour le 1er mai et Claudio Capéo.
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3: Bonjour la France, j'espère que tu vas bien la France. On est jeudi. Ah, le jeudi, on adore parce que demain c'est vendredi quoi. Comment ça va Éric Bastien ?
4: Bonjour Valérie, bonjour à tous. Bah, il y a encore un petit enjeu important aujourd'hui au niveau candidat.
3: Évidemment, si vous gagnez, vous aurez deux candidats comme moi, j'en ai déjà deux. Enfin bref, je rappelle que demain pour la finale, le premier prix, il s'agit d'un séjour à la découverte de l'île Tatiou. Vous allez voir 3 jours, 2 nuits pour 4 personnes. Vous dormirez aux maisons de Tatiou, vous traverserez en bateau amphibie et puis vous irez vous balader en vieux gréement et pour y aller, vous aurez 100 euros de carburant. Si vous ne gagnez pas ce voyage à Tatiou, qu'est-ce qu'on gagne ?
4: Eh ben, écoutez, vous prenez le vieux gréement du père Malongo parce qu'il a toujours un petit vieux gréement qui traîne. Malongo. Et puis là, il va vous emmener découvrir le café amphibie, le café délicieux. Oui, car le café, on peut le boire dans l'eau aussi. 32 dosettes, 6 verres en verre, la machine Nespresso Malongo, vous pouvez la mettre dans l'eau. Elle est étanche.
3: Allez, jingle.
4: C'est une machine étanche. Il a pensé à tout, Malongo.
3: Ouais, bien sûr. Alors, on accueille nos deux candidats du jour, enfin les derniers de la semaine, en tout cas Nathalie et Sébastien. Bonjour les amis.
4: Bonjour.
5: Bonjour.
6: Bonjour.
4: Oula.
3: Ah, Sébastien, il a un décalage. Alors,
5: bonjour Sébastien et bonne chance à lui.
3: Ah bah oui, voilà. Alors Nathalie, elle joue avec Ici Nord, elle a mon âge, le plus bel âge de la vie bien sûr. Elle habite évidemment, elle habite à Steenwerk. Alors on dit Steenwerk, comme on dit.
5: On dit Steenwerk.
3: Steenwerk. OK. On n'est pas loin de la Belgique là.
5: On est à côté.
3: Et voilà, la Belgique, le plus beau pays du monde. Alors, tu es mariée à Franck, tu as 2 enfants et 4 petits-enfants.
5: Oui.
3: Oh là, comment ils s'appellent les petits-enfants ?
5: Alors, il y a Rose, Maya, Mila et Enzo.
3: Eh ben dis donc, ça c'est bien. Alors, tu as un chien qui s'appelle Luna. Qu'est-ce que c'est le modèle du chien ?
5: C'est un petit cavalier King Charles qui a 2 ans.
3: Oh, on adore les petits chiens.
5: Ouais.
3: Oh là là là là. Alors, il paraît qu'on t'appelle Peluche. Pourquoi ?
5: Peluche. Quand j'étais jeune, on m'appelait Peluche. Parce que j'avais de très longs cheveux et que tout le monde aimait jouer avec mes cheveux comme une peluche. Voilà. Mais j'étais vraiment toute jeune.
3: Oh là là là. T'as plus de cheveux ? T'as tout coupé là ?
5: Là, j'ai tout coupé.
3: Ouais, moi aussi, on se fait plus chier à nos âges, le matin, là.
5: Exactement.
3: Oh, le brushing, tout ça. Hop là. Alors, dis donc, on va fêter ça parce que fin mai, c'est...
4: Qu'est-ce que c'est ?
3: Et c'est fini, le travail. Fin mai, elle est à la retraite, Nathalie.
5: Oui.
3: Et voilà, bien sûr. Alors attention, elle a fait plein de trucs. Elle a travaillé avec des handicapés. Elle est partie vivre aux États-Unis comme jeune fille au pair. Elle a été en Belgique travailler à l'aéroport. Elle a bossé à l'aéroport d'Amsterdam.
4: Ah oui.
3: Et on en reparlera tout à l'heure. T'as fini chez Van Cleef & Arpels, place Vendôme.
5: Oui.
3: Et donc on a fait des choses.
5: À l'époque de Monsieur Jacques Arpels.
3: dis donc alors. Mais t'as arrêté de bosser pour élever Guillaume et Aurélie, c'est ça ?
5: Exactement.
3: Et alors, c'était bien quand même, Van Cleef & Arpels ?
5: Le travail me manquait. Ah, Van Cleef & Arpels, c'était hors du commun. C'est une autre vie dans une vie.
3: Eh ben écoute.
5: Another world, comme on dit.
3: Another world, point commun encore avec moi. Mon papa bossait chez Van Cleef & Arpels. On en reparlera tout à l'heure. Bien.
5: Sérieux ?
3: Mais oui, je te raconterai tout ça tout à l'heure. Alors, petite, tu voulais être hôtesse de l'air ?
5: Oui.
3: Et maintenant, t'es team leader dans la prestation de service. Ça rigole pas.
5: Exactement.
3: Hop, hop, hop. Team leader, j'adore ce nom. Alors, écoute, avant de...
4: Pas compris. Hein.
3: Bah, elle est team leader.
4: C'est quoi un team leader ?
3: Bah, ça veut dire que c'est un leader, point barre. Voilà,
4: c'est un supermarché, leader. C'est un team leader. Non, ça n'a rien à voir. Non, mais je sais pas, moi. Team leader, c'est quoi ?
3: Je suis fatiguée. Nathalie, ne l'encourage pas. Ne ris pas de ces conneries. Alors, ma chérie, voici ta première question. Tiens, Jennifer.
7: J'attends l'amour, ma mère.
3: Alors, pour trouver l'amour, pour trouver l'amour, une Américaine a loué des panneaux géants sur l'autoroute. Est-ce que c'est vrai que pour trouver l'amour, une Américaine a loué des panneaux géants sur l'autoroute? Vrai ou faux, top chrono, 5 secondes.
5: Oh, j'aurais tendance à dire vrai.
3: Eh ben, t'as bien raison. Eh oui, Lisa Catalano, elle en a eu marre des applis de rencontre, elle a loué des panneaux géants. Eh ben, résultat, plusieurs milliers de candidatures, et puis on attend que l'amour frappe à sa porte. Premier point pour Nathalie.
4: Sébastien, c'est mon team leader. Bonjour Sébastien.
8: Bonjour.
4: Garde-vous. Team leader. Oui, non, vous savez pourquoi il me fait un bonjour comme ça? Il a été dans l'armée, hein,
3: ah,
4: Sébastien.
3: Ah oui, d'accord. Ok.
4: T'as été dans l'armée?
8: Un peu, oui.
4: pendant combien de temps t'as été dans l'armée?
8: 2 ans.
4: Ah oui, c'est toujours sec, hein, Sébastien. Bien carré, hein. Sois le bienvenu. On est ensemble jusqu'à 13h. Tu habites en Alsace, à Bergheim. Est-ce qu'on le prononce bien comme
8: non.
4: ça?
8: Non. Ebersheim.
4: Voilà, c'est ça. Je savais bien que. Où est-ce que tu habites?
8: À Ebersheim.
4: Voilà. Alors, qu'est-ce que c'est, ça? J'ai pas la bonne fiche. Ça pas, ça, hein. C'est quand même en Alsace.
8: Oui.
3: Il y a un indice dans le nom.
4: Oui, hein. Rien que le oui. On n'est pas sur oui, on est sur du oui. Donc voilà, effectivement. En concubinage avec Élodie, elle va bien, Élodie?
8: Oui. Ok. Très bien, elle travaille.
4: Parfait, travaille dans quoi?
8: Dans une taverie.
4: D'accord. Vous avez des enfants, ou je crois que toi, tu as des enfants d'un précédent mariage, hein?
8: Voilà.
4: Gabi et Lucas, qui ont eu déjà une bonne petite vingtaine. Il y a de l'animalerie à la maison, je crois que vous êtes bien entouré, hein?
8: Très bien, même.
4: Ok, il y a qui?
8: Ben, il y a Jenna et Max, et des petits chats et des aquariums.
4: Donc ça va être sympa.
3: Ça va faire beaucoup, ah. Ça fait beaucoup.
4: Ben oui. Deux chiens, Jenna, Max, magasinier cariste aujourd'hui. Avant, tu étais cuisinier et tu continues, je crois, à faire des extras en cuisine.
8: Ben, un petit peu, ouais.
4: Ok, t'es un livre ouvert, toi. On va se parler comme ça très peu jusqu'à 13h. N'hésite pas à développer. Sébastien, tu es concentré, je le rappelle, c'est mon team leader. Allez, quel est ton plat signature? Parce que t'as toujours voulu faire ça, tu continues. Qu'est-ce que tu nous prépares là?
8: Petit plat. Là, pour 13h, je vais faire une petite côte de bœuf sauce girole.
3: Ah. Oh là là, bah
4: comment
3: oui.
4: tu la cuisines, tes petites côtes de bœuf?
8: Juste un petit peu dans la poêle et après 10 minutes au four. Mmh. Et après, j'allais se reposer.
4: Voilà. Tout va bien. Allez, bienvenue. Nous allons jouer, Sébastien, et tenter de t'offrir un premier point. Silence, ça pousse. C'est beau. On a envie d'aller marcher dans la forêt. Tout nu. Ou pas. Oh, c'est bien pour être en osmose avec la nature. Une plante carnivore peut manger un être humain. Voici l'affirmation du jour. Une plante carnivore peut manger un être humain. Vrai ou faux, top chrono, 5 secondes.
8: Non. Non.
4: Oui, j'ai bien entendu.
3: Non. Ben non, oui, c'est une bonne réponse. Non. Mets tes lunettes.
4: Non, attendez, je vais te le faire comme toi. Ouais.
3: Non, il a pas dit ouais, il a dit non. Donc, il a raison, bonne réponse.
4: Bravo, c'est une bonne réponse.
3: Sébastien, okay. Tu as un point.
4: D'accord.
3: Nathalie, tu as un point. Et là, tout de suite, vous écoutez ici et on va partir en 1997. Allez, viens, je t'emmène au vent.
4: Ah oui, c'est bien.
3: Louise Attaque, vous écoutez ici, on vous ramène dans votre jeunesse. À tout de suite,
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3: mes chéris.
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0: Que tu te ramènes.
1: Bien sûr, bah, je suis là. C'était Louise Attaque.
0: Eh oui.
1: Sur ici.
0: Je t'emmène au vent.
1: Avec plaisir.
0: Jungle.
1: C'est quand? Quel jour?
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1: Il y a de la rafale aujourd'hui.
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1: hein.
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1: Tu vois, M. Valérie, elle s'est mis dans un petit coin ce matin dans l'émission. Elle me dit ah, je me suis mis dans le petit coin, il y a le moins
0: de
1: vent.
0: Mais oui, il y a
1: on
0: du
1: s'est envolé tous les deux. Bah, hein,
0: non, là, tu vas trop loin. Ça va trop loin. Personne ne peut croire.
1: Non, le vent n'arrive pas à nous soulever, Valérie.
0: Alors, nous jouons avec Nathalie et Sébastien qui ont un point chacun. Nathalie, qui a 61 ans, qui est mariée à Franck, qui est bientôt à la retraite. Et qui. Alors, dis-nous, il paraît que t'es ultra manuel. Tu fais du crochet, du tricot, du diamond painting, hein?
3: Exactement. J'ai toujours quelque chose dans les mains quand je suis assise. Je suis incapable même de regarder la télévision sans faire quelque chose.
0: Oh, pop, pop. Alors, tu fais même partie d'un club de crochet.
3: Deux, ouais. Hein, le mardi et hein, le vendredi.
0: Et donc. Alors, qu'est-ce que tu fais en crochet, par exemple?
3: Alors, comme j'ai quatre petits-enfants qui sont nés en 3 ans, je me régale en petite robe, en petit haut, en petit t-shirt, en pull pour l'hiver, en gilet, voilà.
0: Oh là là.
3: Et comme il y en a deux qui vivent à Bali, là, c'est plus léger et les autres sont en Haute-Savoie, donc on met un peu plus souvent du tricot.
0: Ah bah oui, la Haute-Savoie et Bali, on est sur... c'est pas la même, hein, oui.
3: Deux planètes différentes, oui.
0: Oui, d'ailleurs, ton fils habite à Bali.
3: C'est ça.
0: Et il habite là-bas depuis combien de temps?
3: Ça va faire 1 an et demi.
0: Et d'ailleurs, tu vas y aller là bientôt, là, quand t'es à la retraite, c'est ça?
3: Bientôt, oui. On s'envole le 19 mai.
0: Oh là là là là. Tu vas rester combien de temps là-bas?
3: 6 semaines.
0: Oh là là, mais c'est magnifique. En même temps, bon. Tu vas faire quoi? Rien. La plage. Voilà.
1: Visiter.
3: Profiter, et puis bon, on va quand même en profiter d'être là-bas pour visiter un peu autour. Il y a plein d'îles extraordinaires à voir, des temples, puis profiter de mes petits-enfants, de mon fils, de ma belle-fille, au maximum, évidemment.
0: Mais t'as pas envie d'aller habiter là-bas définitivement?
3: Pas vraiment. J'aime bien le Schnorr, quand même.
0: Ah, elle aime bien le Schnorr, mais elle aime bien t'aimes bien la Belgique, surtout. On en reparlera, mais tu aimes.
3: Ah, bah oui, oui.
0: La Belgique, le plus bel... Le bel endroit du monde.
1: Ah oui, je fais deux fois que vous le dites, là, quand même.
0: Mais parce que moi, je dis la vie est belle, j'adore les Belges, ils sont bien moins compliqués que nous. Bien.
3: Alors, on est bien d'accord.
0: On est d'accord, franchement, ils sont tellement cool. Les Belges, ils tutoient tout le monde, ils te payent des coups faciles, ils sont tellement sympas.
3: C'est clair.
0: Voilà. Alors, ma chérie, tu as déjà un point, tu vas essayer d'en marquer un deuxième. Tiens, un petit extrait.
4: Oui. Joignez-vous dans un mois pour une excitante partie de Scrabble.
5: Ah, mais bien sûr.
4: Je jouerai la première, car je suis jolie.
0: Alors, on va parler de Scrabble. Est-ce que tu joues au Scrabble?
3: Ça m'arrive. Mais je perds souvent, mon mari est extraordinairement bon là-dedans.
0: Ah, moi, c'est l'inverse. C'est moi qui est bonne et mon mari, c'est une buse. Alors, écoute bien.
1: Ça va lui faire plaisir.
0: Bah, il le sait. Le mot déshypothéquier, D-E-S-H-Y-P-O-T-H-E-Q-U-I-E-Z.
1: Motus.
0: Le mot déshypothéquier peut rapporter 1797 points au Scrabble. Est-ce que c'est vrai que ce grand mot peut rapporter 1800 points, enfin 1797 au Scrabble? Top chrono, 5 secondes.
3: Non, je dis faux.
0: Eh ben si, figure-toi qu'il peut atteindre 1797 grâce à un enchaînement de cases mots compte triple, lettres compte triple et les 50 points du Scrabble, parce que tu mets toutes tes lettres. Voilà, alors c'est un coup, c'est vraiment les pros qui réussissent ce coup. Mais bon, c'était vrai, donc pas de points pour toi.
1: Bon bah Sébastien qui me confie aux antennes, qui joue souvent avec ici Alsace, qui adore, bah t'adores les jeux à la radio. Du coup, est-ce que tu gagnes un petit peu?
6: Oui.
1: Ouais, qu'est-ce que tu gagnes quoi avec ici Alsace?
6: Dimanche dernier, j'ai gagné des places à la foire à Mulhouse.
1: Okay.
6: J'ai gagné des concerts.
1: Ah.
6: Concerts, cadre noir. Et voilà quoi.
1: C'est bien, t'es un joueur et merci de ta fidélité à ici Alsace. Alors, je l'ai évoqué tout à l'heure, on a dit que tu avais été dans l'armée pendant 2 ans. Mais alors, en plus de ça, souvent on parle du clairon à l'armée. Toi, tu jouais du clairon à l'époque, c'est vrai?
6: Eh oui, quand j'étais jeune, je faisais du clairon chez les pompiers à Utenheim et j'ai continué, voilà.
1: Et t'as fait de la trompette aussi, de la trompette de cavalerie?
6: Oui, pour accueillir les généraux.
1: Ah ouais? Et du corps de chasse? Et dis donc.
6: Ah oui, ça.
1: Mais alors, ces trois instruments différents, t'as mis du temps à apprendre tout ça? C'est difficile ou pas, apprendre la trompette, le clairon, le corps de chasse?
6: quand t'es à l'armée toute la journée, tu fais 8h midi, 13h, 16h de la musique, t'apprends beaucoup
1: de
6: choses.
1: Hein. Ouais, t'as du temps. Tu faisais partie de la fanfare de la ville après. Bravo, hein, franchement, parce que bah, tu t'es investi bah, dans plein de choses. Aujourd'hui, tranquille, 48 ans, en Alsace, et tu pêches.
6: Ah oui.
1: J'adore ça.
6: Ah, ça, j'adore.
1: Tu vas où ? T'as des petits coins à nous recommander ?
6: Dans les petits coins, plans d'eau et des petits étangs au bord de la France. Hein, voilà quoi.
1: Bien sûr, une fois par mois, tu tentes de pêcher la carpe, mais tu la remets à l'eau. Ça, c'est bien.
6: Oui.
1: C'est une bonne chose.
6: Bah, chaque poisson qu'on pêche, on la remet à l'eau. Si on veut manger du poisson, on l'achète.
1: Oui, tout le monde fait pas comme toi, donc c'est bien de le dire. Allez, Sébastien, on va tenter d'aller pêcher un bon point là, qui nous permettrait d'être en tête. Avec cette question. Ça, c'est le Haka, c'est les rugbyman. Et on va aller faire un tour en Nouvelle-Zélande. On sait à quel point ils sont bons, hein, dans le Black. En Nouvelle-Zélande, la troisième langue officielle, c'est la langue des signes. En Nouvelle-Zélande, moi j'affirme, la troisième langue officielle, c'est la langue des signes. Vrai ou faux, top chrono, 5 secondes.
6: Je dirais vrai.
1: Tu dirais vrai. Alors, je vais te dire qu'en Nouvelle-Zélande, on parle anglais, on parle maori et on parle la langue des signes. Et je trouve que c'est super. C'est un cas rare au monde qui inclut, bien sûr, symbole d'inclusion à des personnes sourdes. C'est un exemple à suivre. Bravo!
0: Nathalie, 1 point. Sébastien, 2 points. Et là, tout de suite, vous écoutez ici. Et on va partir avec Johnny Clegg et Savuka, Scattering of Africa. Tu la connais, la Corée?
1: Bien sûr.
0: Ouais.
1: Wow.
0: Allez, à tout de suite, on vous embrasse, mes petits choux.

0: Johnny Clegg et Savuka. Alors on a fait la Corée avec Valérie. Hein.
1: Bien sûr.
0: Scatterlings of Africa, on y était.
1: Scatterlings of Africa. Jingle, jingle.
0: J'aime bien la Corée.
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1: Nous sommes au taquet avec Nathalie qui a un point, Sébastien qui en a deux. Nathalie, oh Nathalie qui a plein de qualités, on l'a vu, hein, elle est formidable. Il paraît quand même que tu argumentes toujours dans ton sens à toi, tu penses que tu as toujours raison.
3: Ah, j'aime bien, ouais.
1: Ouais, tu aimes bien avoir toujours raison. Hein?
3: Ouais. Mon mari me dit des fois que j'aurais dû être avocate.
1: Ah bah, tu vois, voilà. Et voilà. Bah écoute, on peut pas tout faire, hein, mais il paraît que petite, ton surnom c'était Mêle-tout, parce que tu te mêlais de tout.
3: Ah oui. Oula, oui, ça m'a pourchassé. Hein. Oula là, avec mes cinq frères et sœurs, c'était difficile.
1: Ah, voilà, les cinq frères et sœurs, Mêle-tout, c'est bien. J'aime bien ce petit nom, Mêle-tout, ça fait un... Hein,
0: ça fait comme les frères Rap-tout, les frères Mêle-tout, voilà, c'est ça.
1: C'est pas pareil, hein, les Rap-tout, c'est des voleurs de banque.
0: Oui.
1: Je ne pense pas que Nathalie braque des banques.
0: C'est de la même famille, quoi. Enfin, je veux dire, c'est des cousins éloignés.
1: D'accord. Alors, Nathalie, tu sais que là, c'est le moment du quiz musical. Aujourd'hui, c'est l'intrus. On va te passer trois chansons qui s'enchaînent. Il y a deux fois le même chanteur. Là, il s'agit de femmes. Deux fois la même chanteuse. Et une fois, c'est une autre chanteuse. Il faut que tu me dises qui est l'intrus. Écoute bien.

0: Allez, qui chante, c'est qui l'intrus? Top chrono, 10 secondes.
1: Whitney Houston.
0: Pop, pop, pop, pop, pop, pop, pop, da, da.
2: Olé.
0: Oui, c'est Whitney Houston. And bande originale de Bodyguard. Bravo, ça te fait 2 points, Nathalie. Tu passes en tête, tu as 3.
2: Chanson qui a été proposée à Céline Dion au départ.
0: Oui, bah c'est Whitney. C'est Whitney qui l'a chanté.
2: Eh oui, Céline Dion qui sera chez nous, hein, à Paris, au mois de septembre, pour une série de 16 concerts. Bon.
0: 10.
2: Il y en a 16.
0: Ah bon? Finalement, il y en a 16.
2: Ah, 6 de plus, vous connaissez le marketing, Valérie. J'en ouvre 10, puis 3 jours après, j'en ouvre 6 de plus.
0: Ah bah c'est super.
2: Bah bien sûr. Sébastien, fan de Céline Dion? Pas du tout. Pas du tout.
3: Non, du tout.
2: Du tout. Mais des chevaux, par contre. Tu fais partie, ou en tous les cas, tu t'es investi dans une association qui s'appelle Andy Cheval. Tu nous en dis un petit mot?
3: Mais écoutez, c'était une association dans les années 2000, 2001, 2003.
2: Ouais.
3: On faisait des tournages voilà, avec des handicapés.
2: D'accord.
3: Que ce soit une grande personne ou une petite personne. Et voilà, on s'est investi dans ça. Et là, l'association a fermé. Voilà quoi.
2: Bon, mais c'est bien quand même de citer voilà, tous ceux et celles qui aident les animaux, les associations qui aident les animaux, même si elles n'existent plus. Voilà, ça s'appelait Andy Cheval. Monsieur a un petit peu le vertige, mais aime les activités à sensation. Non, pas du tout. Moi, de la sensation, j'en ai tout de suite. C'est une sensation musicale qui arrive. Tu chantes un peu? Tu pas. Non, hein?
3: Un petit peu, trop musique comme ça.
2: Allez, on va voir.
0: Je te signale que les goûts de ton candidat, c'est le hard rock. Hein. C'est Metallica, Rammstein et Iron Maiden.
2: Alors, c'est pas du tout ce qui arrive. Voici donc 3 chansons. Il y a un intrus. À toi de l'identifier, c'est parti.

0: c'est pas Metallica. Top chrono, on y va. Qui est l'intrus? Qui as-tu reconnu?
1: Le troisième, mais je pourrais pas vous dire qui c'est.
0: Ah, t'as pas reconnu l'intrus dans tout ce qu'on écoute là?
1: Non.
0: T'as reconnu aucun artiste. Alors, Nathalie, à tout hasard, tu l'avais ou pas?
2: Non, je pour moi c'est celui du milieu qu'elle a cru.
0: Oui, bah oui, mais, oui, oui, c'était Michel Fugain.
2: Il a fait le bazar et
0: oui, voilà. Michel Fugain. Et entre c'était Paul Naref, voilà. Il y avait deux tubes de Paul Naref.

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2: 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Voilà.
3: J'ai tout compris.
2: Oh là là, jingle. Allez. Alors, nous sommes avec Nathalie qui a 3, Sébastien qui a 2. Alors, Nathalie, on va parler d'amour. On va parler de ta rencontre avec Franck. Ah là là. Ça s'est passé dans un endroit où on dirait pas que ça peut être une rencontre de l'amour. Hein. Ça s'est passé au Center Park de Picardie.
3: Ah.
4: Oui.
2: Ah, et voilà. Et oui, parce qu'elle part avec ses enfants, ma petite choupette. Elle va avec ses enfants fêter Noël au Center Park, faire du toboggan, à qui mieux mieux. Et là, tout le monde fait la fête. Et même le Père Noël fait la fête, c'est ça? Il danse, le Père Noël.
4: Au début, il était sur son fauteuil de Père Noël. Et puis, il y a eu à la queue leu-leu qui s'est lancée. Et puis, je ne l'ai pas laissé prendre le début de
2: la queue leu-leu
4: pour tout le monde. Et je l'ai chopé, je l'ai pris devant moi. Et puis, il s'est dit, mais qu'est-ce que c'est cette donzelle? Et puis, voilà.
2: Alors, et puis, voilà.
4: C'est notre première rencontre.
2: Voilà, le lendemain, pof, pof, il lui propose quand même de boire un verre avec le Père Noël. Hein, parce que le Père Noël, il finit à 20h. Et du coup,
4: voilà,
2: il a séduit et la maman et les enfants. Bim, bam, boum. Tout ça sous la piscine avec les vagues.
4: Lui n'allait pas à la piscine parce qu'il travaillait.
2: Ouais.
4: Mais voilà, après son réveillon de Nouvel An à Center Park où il gérait toutes les équipes d'animation, eh bien, il est venu me rejoindre chez moi.
2: Et voilà.
3: Vous êtes en train de me dire que c'est la Mère Noël qu'on a au téléphone.
2: Exactement,
3: là.
2: Nous avons la
3: elle
2: Mère
3: Noël. Elle s'est mariée.
2: Noël. Évidemment.
3: Ah ouais, quand même.
2: Elle a épousé le Père Noël.
3: Oh,
2: ils vivent avec les lutins là-haut, dans le Nord. Et donc, ça fait 18 ans que vous êtes ensemble.
4: Oui.
2: Ça, c'est de l'amour. Et ça fait 12 ans que vous serez... Enfin, ça va faire vos 12 ans en juin, c'est ça?
4: C'est ça. Enfin, 12 ans officiellement, on s'est mariés en mars à la mairie. Mmh. Donc, on est déjà mariés depuis 12 ans et on a fait la fiesta religieuse et fiesta avec les copains le 28 juin. Donc,
3: c'est faire la fête, le Père Noël. Hein.
2: Bah, le Père Noël...
4: Ah, ben oui.
3: Mais dites-moi, Valérie, est-ce que ce serait pas temps de ressortir...

0: C'est une chanson d'un 30 avril.
1: Voilà, exactement.
0: Ben voilà, elle connaît, elle est avec le Père Noël.
1: Eh ben bien sûr, évidemment. Son mec, c'est le Père Noël. Alors Nathalie, écoute bien, c'est une question qui peut te permettre de gagner 3 points de plus. C'est la question à choix multiples. Écoute bien la question et ensuite les choix. Combien de touches possède un clavier d'ordinateur standard, le clavier de base? Alors écoute bien. 71, 98, 105 environ, ou le nombre de dents de Éric Bastien. Alors, combien de touches possède un clavier d'ordinateur standard? 71, 98, environ 105. Le nombre de dents d'Éric Bastien, top chrono, 10 secondes.
0: On peut appeler un lutin si elle veut comme ami.
2: Moi, je dirais 105. Hein.
1: Et tu... Eh ben, tu fais très très bien. Wow. 105, AZERTY, QWERTY, c'est 105 touches avec des variations selon les modèles. Bravo, 3 points de plus, tu as 6.
0: C'est facile pour elle, il y a tous les cadeaux à la maison, voilà, il y a des ordinateurs partout. La femme du Père Noël quand même, cette émission est classe. Sébastien, tu as une relation cachée avec quelqu'un de connu dans le monde ou pas du tout?
3: Non, du tout.
0: Non, pas du tout. Sébastien, il est en couple avec Élodie. Comment vous êtes rencontrés avec Élodie? Si c'est pas indiscret. Allez. Hein.
3: Sur une application de rencontre.
0: Une application de rencontre, ok. Alors elle était gendarme.
3: Oui.
0: Elle est peut-être encore d'ailleurs. Hein.
3: Non.
0: Non, elle est plus gendarme. Mais alors, elle habitait pas en Alsace?
3: Non, dans les Vosges.
0: Elle était dans les Vosges. Elle était où dans les Vosges? À quel endroit?
3: Épinal.
0: Ouais, donc Épinal, l'Alsace, pas très loin, mais c'est pas totalement à côté. Du coup, vous avez fait comment? Des petits allers-retours?
3: En fait,

0: On a dit que tout à l'heure, tu aurais rêvé d'être cuisinier. Tu continues de faire de la cuisine. T'as quelques spécialités comme ça, alsaciennes? On entend la musique d'ailleurs.
1: Choucroute, bake-off.
0: Toi, tu fais quoi?
1: Mariné.
0: Ouais.
1: De tout, de tout.
0: Je sais pas, à cette heure-ci, tu nous proposerais quoi à 13h là?
1: À 13h, une omelette.
0: Ah, une omelette alsacienne?
2: Ah, c'est bon l'omelette.
0: C'est quoi la spécialité de l'omelette alsacienne? Qu'est-ce qu'elle a de particulier?
1: Avec du lard, disons, bon, du lard, des champignons, oui. Une petite salade avec des petits croutons par-dessus. Mmh. Un petit peu vosgien et alsacien en même temps.
0: Et un petit vin alsacien avec modération. Oui, il faut bien un peu de salade parce qu'avec du lard, il faut se donner bonne conscience. Bah écoute, ça donne envie. Nous allons jouer parce que l'envie de gagner des points est intacte avec cette question à choix multiples. Quel chanteur français se cache derrière le nom de Claude Moine? Qui est Claude Moine? Est-ce que c'est Dick Rivers? Est-ce que c'est Claude Nougaro? Est-ce que c'est Eddie Mitchell? Bien, on le sait peu. C'est évidemment Valérie Damido. Mais ça, les gens ne le savent pas. C'est top chrono 10 secondes. Qui se cache derrière le nom de Claude Moine? Dick Rivers, Claude Nougaro, Eddie Mitchell? Valérie?
1: Eddie Mitchell.
0: Eddie Mitchell. Aïe. Aïe. Ah oui, c'est une bonne réponse, c'est Monsieur Ellie, la figure du rock français qui a débuté avec les chaussettes noires.
2: C'était la dernière séance.
1: Je dis merci à mon beau-père, les chaussettes noires.
2: Bravo, ah oui, mon beau-père. Alors,
0: oui. Bravo,
2: ça fait 6 pour Nathalie, 5 pour notre Sébastien. Et là, tout de suite, mon chanteur préféré.
0: C'est qui?
2: C'est Jojo, c'est Johnny. Il n'y a pas qui est le meilleur.
0: C'est marrant, Eddie, Johnny, même famille.
2: Johnny Hallyday, l'envie d'avoir envie. Vous écoutez ici, moi je vous embrasse, mes petits chatons. À tout de suite.

0: Johnny Hallyday, Johnny Hallyday. Oui, l'envie. Oui, l'envie.
1: Oh là là.
0: Single.
1: C'était lundi votre fête, hein.
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0: Mais qui n'aime pas Johnny, s'il te plaît?
1: Bah, tout le monde aime Johnny. Mais vous êtes très très ambiancé quand même sur Johnny Hallyday.
0: Hein. Évidemment. Ouais. Alors,
1: je vois que vous êtes un peu. Ça y est, hein, ça y va. Johnny Hallyday, il passe à la radio, ça y est. Hein. Alors, ça y est.
0: Déjà, tu vas te calmer, petit bonhomme. Et tu vas me laisser parler à ma candidate. Alors Nathalie, tu es en tête, tu as 6. Alors, il paraît, dis donc, que c'est ta fille qui a organisé ton enterrement de vie de jeune fille. Comment ça s'est passé?
3: Oui, on est bien d'accord. Oh là, elle m'en a fait voir. Elle est venue me chercher avec toutes les copines et la famille. On n'était que des filles sur mon lieu de travail. Elle m'a fait déguiser en clown. Et je travaillais à l'époque sur les Champs-Élysées où je tenais un gros showroom. Oh. Et puis, je suis sortie. J'ai dû tenir un panneau au milieu des Champs-Élysées où il était mis klaxonné. Je danse pour vous. Alors, ils se sont donnés à cœur joie.
0: Donc, tu as dansé
3: déguisé. C'était la première.
0: Oh oui, voilà. Tu as dansé déguisé en clown quand même. Voilà.
3: Voilà.
0: Ok, et ensuite.
3: Ensuite, on a descendu les Champs-Élysées où là, je devais embrasser des hommes et je devais arriver à 1000 kilos au total.
0: Ah ouais, c'est-à-dire à chaque fois, tu demandais le poids du gars, un bisou, 100 kilos, 80.
3: Exactement.
0: Et c'est pas tout, paraît qu'il y a eu du Chippendales.
3: Ah, ça a fini dans un sous-sol d'une petite taverne où on a fait un quiz musical pendant le repas et puis tout d'un coup tout le monde a été écarté. Il y a eu une chaise au milieu sur laquelle on a assis la future mariée, c'est-à-dire moi, et est arrivé un bel âtre.
0: Oh là là.
1: Mais il est au courant le Père Noël?
0: Mais évidemment, il s'en fout, le Père Noël.
3: Il l'a su quand je lui ai raconté après.
0: Et voilà. Ah ben ça, c'est bien. Moi, j'aime bien. J'aime beaucoup ce genre d'histoire. Alors.
3: Ah, c'était sympa.
0: Alors là, il va falloir que tu gagnes. Tu vas marquer 5 points, je le sens. Tu vas gagner. Écoute, on a écouté Mariah Carey. On va repartir à Noël.
3: D'accord.
1: C'est drôle.
0: Ah, jingle bell, jingle bell, jingle bell, rock. Alors écoute bien. Comment s'appellent les petites figurines en argile qui ornent les crèches à Noël? Comment ça s'appelle les petites figurines qui ornent les crèches à Noël? Top chrono, 10 secondes.
3: Les chantons de Provence, enfin les chantons.
0: Ouliriri, jingle bell, jingle bell, jingle bell, rock. Jingle bell, rock. Eh oui, c'est les chantons! Ça représente la nativité, les rois mages, les personnages du village, les savoir-faire des santons. Bah, c'est magnifique. Ça te fait 11 points, ma chérie.
1: Sébastien, on va pas se laisser faire par la mère Noël. Hein. Attention, hein, Sébastien.
0: Oui. Jingle bell, jingle bell.
1: Ouais, on a des arguments. Hein. Nous aussi, on s'est passé par la cheminée.
4: Toutes les réponses qu'elle a données, moi, je les avais en tête.
1: Ah, exactement, mais ça, c'est une évidence.
0: Mais bien sûr.
1: Le problème, c'est que c'était pas les tiennes. Mais Sébastien, bon, t'es pas très loin. Elle a combien, là, vous m'avez dit?
0: 11 points.
1: Ah, elle a déjà 11 points. Sébastien, t'as 5. On va essayer de faire un petit peu plus dans un instant. On va se redire que tu adores les voyages. Alors, tes parents faisaient partie d'une association Alsace-Tchernobyl. Donc ça, c'était quand tu étais petit. Et du coup, il y a eu des échanges avec des enfants quand tu étais gamin?
4: Oui, tout à fait.
1: Et c'est bien, ça veut dire quoi? Que tu as rencontré, je crois, une petite fille plusieurs fois l'été?
4: En fait, non, ouais. c'est des personnes qui ont été contaminées dans les années 90. La fondation a été créée.
1: Oui.
4: Et en fait, il y a une fille qui venait chez nous toutes les années jusqu'à l'âge de 14 ans.
1: Et tu as gardé un contact avec cette petite fille ou pas?
4: Ah oui.
1: Ah, encore aujourd'hui? Oui. C'est super.
4: Ah, encore aujourd'hui, ça fait 22 ans.
1: Ah, c'est génial. Bah, c'est top. Elle vit où aujourd'hui?
4: En Alsace. Maintenant, elle est en Alsace à cause de la guerre.
1: Voilà. Ah, elle est venue vivre en France. Ah, oui, donc c'est plus facile pour garder un contact avec elle.
4: Nous, on y était en vacances là-bas, mais. Ah.
1: Ouais. Oui, j'imagine. Voyage, tu aimerais visiter le Canada?
4: Oui.
1: Pourquoi?
4: Ah, le froid, et les grandes verdures, et voilà.
1: Ah, t'aimes le froid, toi?
4: En Alsace, il y en a aussi, mais.
1: Et du froid? Non, mais c'est surprenant. Surprenant que tu dises que tu veux le grand froid, quoi. T'as pas envie un peu de soleil, un peu de chaleur?
0: Mais tout le monde aime le soleil. Voilà.
1: Bah, quand même, vous aimez bien le soleil, vous.
0: Mais tout le monde n'aime pas le soleil.
1: Ouais, non, mais il aime le grand froid.
4: Voilà, tout le monde n'aime pas le soleil.
1: Exactement. Voilà. Défaut trop gentil. Oh, bon, nous, on aime les gens très gentils. Un peu bordélique, quand même, hein, si j'ai bien compris aussi avec les vêtements.
4: Bordélique et trop gentil.
1: Ouais, voilà. Bordélique et trop gentil, on t'a bien résumé. Et puis, tu aimerais déjeuner avec Mylène Farmer. Ça, ça serait ton rêve absolu.
4: Ah oui.
1: Pourquoi ? Parce que j'ai cru que t'as dit que t'étais fan de Metallica.
4: En fait, quand j'étais en apprentissage, quand j'avais un moment de mélancolie, je mettais Mylène Farmer et voilà.
1: T'es fan, quoi. Oui, bah ça s'explique pas. Allez, voici ta question. Elle vaut 5 points. On va écouter une petite comptine avant de te la poser.
5: Napoléon
1: la question.
5: Napoléon est mort à Sainte-Hélène. Ah. Son fils Léon lui a crevé le bidon.
1: Ah, mignon, ça. Quel siècle.
0: Ah, c'est hyper mignon, son fils Léon lui a crevé le bidon, c'est hyper... C'est ravissant.
1: C'est frais,
0: voilà. Allez, pose la question. Va.
1: Quel siècle a vu naître Napoléon Bonaparte? Quel siècle a vu naître Napoléon Bonaparte? 10 secondes, top chrono.
4: 17e.
1: Napoléon Bonaparte est né le 15 août, c'était à Ajaccio en Corse, en 1769, c'était le 18e. Un siècle plus tard, je suis désolé.
0: Alors, désolé. 11 pour Nathalie, 5 pour Sébastien. Il restera le bingo pour vous départager. Et là, tout de suite, on part avec Marine. Escroc, vous écoutez ici. À tout de suite, mes chéris.

0: Sandrine avec Escroc sur ICI.
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2: Nous sommes au taquet avec Nathalie qui a 11, Sébastien qui a 5. Alors Nathalie, il paraît que ta mère voulait t'appeler Sophie.
3: Oui.
2: Les malheurs de Sophie, et justement.
3: Exactement.
2: Hein. Et voilà. Sauf que ta marraine, elle n'a pas voulu, à cause des malheurs de Sophie, justement.
3: C'est ça. Elle avait 11 ans et ça lui faisait très peur.
2: Bah oui, les malheurs de Sophie, elle tombe dans la chaux, elle mange des chocolats, elle est malade, elle fait que des bêtises.
3: C'est ça. C'est ça. Il lui arrive que des bêtises.
2: Ouais, mais apparemment, quand même, tu t'appelles pas Sophie, mais t'as quand même eu plein, tu fais plein de bêtises. T'es un peu gaffeuse. T'es un peu Pierre Richard.
3: Je l'ai quand même en troisième prénom. Et puis, j'y échappe pas au malheur de Sophie. Mais effectivement.
2: Oh là là là là. Et qu'est-ce qui t'arrive comme malheur?
3: De tout. Il y a un train en retard, c'est le mien. Il y a un avion qui décolle pas, c'est le mien. Je pars en voyage sans passeport. Je prends un bateau, il y a pas de siège à ma place. Je vais chez des amis.
2: Les malheurs de Sophie.
0: Ça sent pas bon pour vous, ça.
2: Alors, ça sent très bon pour moi. Et tu vas bien te taire. Et pour encourager ma candidate, nous allons passer une chanson qui annule toutes les méchantes choses que dit Éric Bastien. Tiens. Be happy, be happy, et voilà, don't worry, be happy, et voilà, c'est pas le bonheur. Voilà Manas, alors écoute bien ton bingo, à mon top chrono, tu vas avoir 10 secondes pour me donner les noms d'un maximum de criminels, meurtriers, tout ce que tu veux, les méchants, hein, tous les criminels et les meurtriers célèbres que tu connais, même les voleurs. Attention, c'est parti, max de criminels, voleurs célèbres, top chrono.
3: Oh là là, alors, des criminels célèbres. Alors là, je suis vraiment perdue. Criminels célèbres.
2: Alors, bah écoute, c'est fini. Mon chéri, il y avait Al Capone. Al Capone, Landru, Pablo Escobar, Thierry Paulin, Violette Nozière, Fourniret, Jacques Les Vendreurs, Guy Georges, Charles Manson, le docteur Petiot, Dupont de Ligonnès, Mesrine.
3: Nullissime. Sorry.
2: Zéro, t'as intérêt à ce qu'il fasse zéro, hein. Je te le dis tout de suite.
0: Eh, ça a bien marché, hein. C'est super. On l'a adoré.
2: Allez, voilà.
0: Sébastien, elle l'a dit, Valoche. Je crois qu'on n'a jamais eu cette situation. Il faut quand même que tu fasses un.
2: Ouais.
0: Parce que si tu ne fais pas un, on revient au score actuel. Et elle peut encore venir pour la finale, on est bien d'accord.
2: Ouais.
0: Bah oui, c'est ça.
2: Le gars, c'est tellement pas ce qu'il raconte qu'il me regarde en disant c'est ça ou pas.
0: Non, mais bon, je réfléchis au porte-bonheur, tout
2: ça. Oui, bien sûr.
0: Lui, il aime une certaine musique, on l'a dit, la musique un peu hard, un peu métal. Alors, on va d'abord commencer soft avec U2, que tu adores. Ça va. Mais on a un tout petit peu plus violent quand même. C'est Rammstein. Aux amis du soft, hein.
4: Ah, ça c'est bon ça.
2: Ouais, c'est pas la plus violente de Rammstein.
0: Non, on y va doucement. Ça c'est un groupe, c'est un groupe de métal, quoi. Voilà, c'est un groupe.
2: Quand on jouait, n'oubliez pas les paroles chez Nagui et qu'il faut pas entendre ce qui se passe derrière nous. Il nous met ça à fond avec un casque.
0: Ah oui.
2: Du Rammstein.
0: Ah oui, ça fait un petit peu mal aux oreilles. On va te souhaiter bonne chance. Merci déjà d'avoir été avec nous. N'oublie pas l'enjeu. Quand même, il y a un très beau séjour à gagner dans le Cotentin. Un point, je te demande one point.
2: One point.
0: On t'envoie pas de musique de porte-bonheur, nous.
2: Ouais.
0: En 10 secondes, t'es prêt ou pas, Sébastien?
4: Très bien.
0: Je rappelle que depuis midi, t'es mon team leader.
2: Allez.
0: Tu vas devoir nous citer en 10 secondes un maximum d'inventeurs scientifiques célèbres. Les inventeurs scientifiques célèbres, top chrono.
4: Oh merde. Vangelis. Victor Hugo.
0: Oui.
2: Victor Hugo, non, il a rien.
0: Est-ce qu'on peut remettre la musique pour bonheur tellement elle fonctionne super bien.
2: Voilà.
0: On est sur du 0-0, les gars, là.
2: Il y avait Archimède, Benjamin Franklin, Michel Faraday, Pasteur, Graham Bell, Edison, Nikola Tesla, Marie Curie, Einstein, Stephen Hawking, Darwin, Eddie Lamar, Roland Moreno. Bon, et écoute,
0: Nathalie,
2: t'as compris?
0: Bravo!
2: T'as as gagné, t'es là demain avec nous pour la finale, ma Nathalie.
0: Un coup de bol, hein.
2: Et voilà, exactement. Tu tenteras donc de gagner 3 jours, 2 nuits pour 4 personnes à la découverte de l'île Tatiou. C'est une île, bon, c'est une île un petit peu mignonne, au-dessus de la Normandie, dans le Cotentin, comme l'a dit la personne. Tu pourras y aller avec un bateau amphibie, tu pourras te balader sur le vieux Gréement, et pour y aller, tu auras 100 euros de carburant. Si tu ne gagnes pas ça, tu gagneras...
0: La machine à café Nespresso, 32 dosettes, 6 verres en verre. Bravo Sébastien quand même.
2: Bah oui, bravo Sébastien.
0: Ah oui, je suis triste pour Sébastien.
3: Oui, bravo Sébastien.
2: Bah oui. Et bah voilà, mais enfin c'est quand même...
0: C'est donc, le jeu.
2: Ce qui veut dire que moi demain, j'ai 3 candidats.
0: Comment ?
2: J'ai 3 candidats. Et toi, t'en as un. Voilà. Hein, voilà, voilà.
0: Et bah, c'est pas grave. Parce que même avec un, on peut faire des merveilles.
2: Bien sûr. Allez, je remercie Diana à la technique. Céline, on the realization. Nous avons, au standard, nous avons la très jolie Alexandra. Maître Coupez, au savoir. Éric Bastien à la loose.
0: Pourquoi vous prenez votre accent français en parlant de moi?
2: Bah parce que tu sais pas, tu comprends même pas quand je fais un accent.
0: Je ne comprends rien de ce que vous dites.
2: Allez, je remercie tous ceux qui nous écoutent, tous ceux qui jouent avec nous. Je vous embrasse tous un par un demain, mes petits chéris. Dis donc, il n'est pas un peu l'heure d'aller se coucher?
0: Oui, parce que là, on vient de passer un bon moment avec le best-of d'Otake. Faut quand même qu'on récupère pour tout à l'heure, là.
2: Et puis surtout, c'est l'heure que Johan Guérin nous informe.
0: Il est là, Johan Guérin?
2: Mais oui.
0: Le grand Johan Guérin?
2: Bien sûr.
0: Il arrive tout de suite avec Ici, dès 5h.
5: Ouais.

0: Alain Souchon, quand je serai KO, pour vous souhaiter la bienvenue. Bonjour.
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0: Si vous êtes KO à l'heure du réveil, on est là pour vous donner la bonne énergie nécessaire pour démarrer la journée avec l'équipe des Lefto, Emeline, Saveria, Mélodie, Vincent et Aude Razo. Bonjour Aude.
3: Bonjour Johan Guérin, est-ce qu'on a dormi cette nuit?
0: Non.
3: Pas du tout, pas du tout. Visiblement, ma rue est devenue la rue officielle de célébration des matchs du Paris Saint-Germain. J'ai eu droit à tout, les fumigènes, les pétards, bref, le PSG qualifié pour la finale de la Ligue des Champions.
0: Ce que je ne vous ai pas dit, c'est que j'ai envoyé des pétards juste en bas de chez vous.
3: Ah, vous étiez sous la fenêtre.
0: Exactement. Ah,
3: j'ai pas dormi.
0: Non, je suis désolé. Bon, si vous utilisez souvent la voiture, ça va vous intéresser. On vous dit comment devrait fonctionner l'aide du gouvernement pour les grands conducteurs, les gros rouleurs. Rendez-vous dans 5 minutes avec Valère Correa. 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
0: Jeudi 7 mai, très bon début de journée. Soyez les bienvenus, 5h. Le Paris Saint-Germain va donc défendre son titre dans 3 semaines en Ligue des Champions.
3: Bataille acharnée hier soir sur la pelouse du Bayern Munich et à l'arrivée, ce match nul, un partout, cette qualification pour la finale de la Ligue des Champions et ce PSG qui s'offre le droit de rêver à une deuxième étoile, Xavier Monferrand.
4: Ce devait être la copie du match aller, un festival de buts. Mais le feu d'artifice a pris l'eau. Le PSG a su faire déjouer le Bayern au point de tout repousser ou presque. Les défenseurs ont pris leur revanche et le capitaine brésilien du PSG, Marquinhos, n'est pas peu fier.
5: C'est ça la clé, la force de notre équipe. Je crois que quand il y a des matchs qu'il faut défendre, que nous on doit être derrière le ballon, être bas et défendre jusqu'à la fin comme on l'a fait encore aujourd'hui, ça montre la valeur de l'équipe, ça montre comment notre équipe elle est prête pour affronter toutes les difficultés qu'on peut avoir dans un match.
4: Chelsea, Liverpool, puis le Bayern Munich, le PSG est allé la chercher sa place en finale. Un parcours de costaud et ce n'est pas une fin en soi pour l'attaquant parisien Désiré Doué.
6: On y va pour gagner, pas pour défendre quoi que ce soit, on y va pour gagner. On sera surmotivé, c'est une finale de Ligue des Champions, il peut tout se passer, mais voilà, on s'enflamme pas, on reste humble, on est sûr surtout de nos qualités, de nos forces, on sait où on veut aller et on sait ce qu'on veut accomplir encore cette année.
4: 2 finales de suite, c'est déjà rare, mais le PSG veut désormais être le 9e club de l'histoire du foot européen à conserver son titre.
3: Rendez-vous le 30 mai à Budapest pour cette finale PSG-Arsenal et donc peut-être une deuxième étoile parisienne. Scène de liesse hier soir dans Paris avec pétards fumigènes, je le disais, on vous fait vivre tout ça en ambiance à 5h30, restez avec nous.
0: Avance à 5h02 sur votre radio ici, l'actualité marquée aussi par la mort d'une adolescente de 14 ans.
3: Et la très forte émotion dans l'Aisne, dans la petite commune de Fère en Tardenois. C'est là que la jeune fille a été poignardée hier matin sur le chemin du collège. Un suspect de 23 ans arrêté. Les amis, les voisins sous le choc au micro de Mathieu Bonnour.
7: C'est sur ce petit chemin de terre coincé entre des immeubles vieillissants aux façades mal entretenues et le collège que le corps de cette jeune fille a été retrouvé. Même pas 10 minutes à pied pour tous les élèves du quartier qui passent par là.
8: Ça aurait pu être pas parce qu'on était proches quand même. Enfin, on était à 10 mètres même pas.
7: Emma voit cette fille qu'elle connaît bien avec son sac rouge.
8: J'ai vu qu'il y avait Chloé qui habite juste en bas là. Je vois qu'elle est partie chez elle. Et elle est derrière moi. Et je tourne la tête et je la vois plus. Et depuis, j'ai peur d'être toute seule dehors.
7: Toute la journée, elle s'envoie des messages avec sa maman. Emmanuel, qui essaye de la rassurer, est difficile de trouver les mots.
9: Ça aurait pu être ma fille, hein. Elle était dans la même rue au même moment, donc on ne sait pas. Ma fille, c'est ce qu'elle m'a dit aussi. Elle se pose des questions et on y pense. Hein. Les parents, on pense aussi aux parents de cette jeune fille. Hein.
7: Dans un des appartements, la fenêtre donne sur ce chemin au loin. Stéphanie et Antonio, 2 parents, n'en reviennent pas.
10: On ne doit pas faire ça à une gamine qui n'a même pas connu la vie. On s'est acharné sur cette gamine. C'est inadmissible.
11: Ça nous a un peu choqués, quoi. Ça fait toujours mal au cœur. Une enfant qui va à l'école, qui se fait tuer comme ça dans un... Ici, surtout ici, c'est calme.
7: Les enfants de ce couple vont rester à la maison aujourd'hui, comme de nombreux autres voisins, effrayés à l'idée d'être dehors, seuls sur ce petit chemin.
3: Et selon le procureur, le suspect arrêté est peut-être un ancien petit ami de la collégienne. Il est toujours en garde à vue ce matin. Une enquête est ouverte pour assassinat. La consommation de carburant a fortement baissé le mois dernier, moins 11%, preuve que les Français s'adaptent à la flambée des prix des carburants, conséquence aussi d'un mois de mars où beaucoup se sont précipités à la pompe par précaution.
0: Et les collectivités s'adaptent aussi. On prend la direction de Laval.
3: Oui, parce que dès lundi à Laval, le bus coûtera moins cher. 50 centimes le trajet contre 1,30 euros jusqu'à présent. Le carnet de 10 tickets passe à 4 euros au lieu de 10, manière de proposer aux habitants une alternative abordable à la voiture. Et ça plaît, écoutez.
12: Ça sera super, ça va faciliter beaucoup de choses parce qu'il faut faire d'économie. C'est la meilleure chose qu'on peut nous proposer cette année.
13: Une baisse de 80 centimes, ça fait du bien quoi.
14: Ma foi, c'est une bonne idée. Si c'est moins cher, oui, je prends plus le bus, je vais laisser ma voiture au garage. Moi, j'aimerais que le bus soit gratuit.
15: Moi, je trouve ça super bien, surtout que là, ça va être l'été, donc on va pouvoir plus se déplacer, pouvoir aller dans le centre-ville, faire des activités, se balader. Donc je pense que c'est vraiment bien. C'est une bonne initiative.
16: Moi, j'adore l'étude parce que pour faire mes courses puis aller voir les copines.
17: 50 centimes, ça me semble raisonnable.
18: Je trouve ça génial. Ça évite de prendre la voiture. Tandis que moi, j'ai pas le permis, c'est encore plus génial. Ça motive pas pour passer le permis, j'avoue. Mais 50 centimes, c'est incroyable et je pense qu'il y aura plus de monde à prendre le bus. Après, j'espère qu'il y aura plus d'horaires. Parce que déjà que le B, il est un peu rempli le matin.
19: Je ne suis pas concernée étant que j'ai une carte à l'année. Mais je trouve ça très bien pour les usagers qui le prennent de temps en temps.
3: Allez, on quitte le bus et on prend la route, la voiture en cette veille de jour férié. Si vous prenez la route, vous n'êtes pas seul. Un bison futé classe la journée rouge dans toute la France, dans le sens des départs, avec une circulation dense dès la fin de matinée en région parisienne et sur l'ensemble des grands axes français dans l'après-midi et jusqu'en début de soirée. Des routes chargées, un ciel beaucoup moins chargé en revanche, Johan.
0: Oui, c'est vrai. Alors, au lever du jour, il y a des brouillards qui sont nombreux du sud-ouest au Val-de-Saône, sur la Bretagne et Grand Est. Quelques averses qui s'attardent, tandis qu'en bord de Méditerranée, lui, le soleil s'impose déjà très largement. Et cet après-midi, c'est vrai, une nette amélioration se dessine sur l'ensemble du pays avec un soleil plus présent. Quelques averses tout de même qui ne sont pas à exclure sur le relief du massif central des Alpes et en Corse, sur les Pyrénées, elles pourraient même être localement orageuses. Les températures ce matin, un peu de fraîcheur à Caen, 6 degrés à Lille et Châteauroux, 7 à Paris, Bordeaux, Clermont-Ferrand et Limoges, 8. Nous avons 9 en ce moment à Rennes, Nantes, Toulouse et Dijon, 11 à Strasbourg, 13 à Ajaccio, 14 à Marseille. Côté maximal, elles sont en légère hausse avec 15-20 degrés en général sur le pays, jusqu'à 22 en Méditerranée.
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0: 5h06, excellent jeudi. Si vous avez du mal à avoir les yeux en face des trous ce matin, ça peut arriver. Oui, oui, ben on vous réveille avec le titre parfait pour ça, Paris Latino, des Bandoleros, titre qui annonce en plus le retour du soleil un petit peu. Et ça, forcément, on aime, on valide. Très bon début de journée.

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2: Il n'y a pas à dire, c'est un titre qui aide à sortir du lit, ça, de bon matin. On aime et on partage avec vous Bandolero et Paris Latino, 5h10.
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2: Aude, quand il y a un match de foot comme hier, Bayern, Munich, PSG, il y a forcément un incontournable, c'est la bière pour accompagner avec modération. Et évidemment, je vous parle de bière ce matin. Imaginez un instant, vous brassez tranquillement votre bière dans le sud du Finistère, à Banalec, et soudain, les avocats de Yoko Ono débarquent via un courrier dans votre boîte aux lettres. C'est l'aventure qui est arrivée à Aurélien Picard, sa petite brasserie de l'imprimerie commercialisée depuis 5 ans, une bière au citron et au gingembre baptisée John Lemon.
5: Ah, joli jeu de mots.
2: C'est plutôt sympa. Jeu de mots acide qui n'a pas du tout fait rire la veuve de John Lennon, Yoko Ono. Résultat, mise en demeure directe.
5: Oh là.
2: Ouais, vraiment, c'est sévère. Pour protéger en fait l'image de l'ex-Beatles, les avocats ont été clairs. Soit le nom disparaît, soit c'est 1 500 € d'amende par jour.
5: Ah, quand même.
2: Ouais, ça fait quand même un petit pactole. Mais en Bretagne, on a quand même de la ressource. Ce coup de pression s'est transformé en un coup de pub magistral. Les stocks s'arrachent et la John Lemon devrait bientôt renaître sous un nom plutôt sympa et tout aussi piquant, la Jaune Lemon.
5: Oui, mais maintenant, elle est connue partout.
2: Exactement, c'est pour ça que voilà, on en parle et ils ont des stocks qui partent très très vite maintenant. 5h11 dans l'actualité ce jeudi, Aude.
5: Les dons du sang sont en baisse en ce mois de mai, donc si vous avez l'occasion d'aller donner votre sang, pas mal de collectes sont organisées loin des grandes villes. On mode d'emploi dans quelques minutes.
2: Ouais, sujet important dont on parle. Pour la musique du réveil, c'est avec le King of Pop.
6: D'accord, ouais.
2: On vous réserve le meilleur ce matin. Michael Jackson, Black or White arrive dans 5 minutes. Mais avant, par ici les économies.
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2: Bonjour Valère Correr.
8: Bonjour Johan, bonjour Aude.
5: Bonjour.
2: Chaque jour avec vous, un bon plan pour notre pouvoir d'achat. Aujourd'hui, vous vouliez nous parler d'une aide pour les grands rouleurs en voiture.
8: Oui, je voulais faire le point sur les annonces récentes du gouvernement concernant la mise en place d'une aide pour les grands rouleurs afin de les soutenir face à l'augmentation des prix du carburant. Alors ça devrait concerner près de 3 millions de personnes quand même, selon le gouvernement, en particulier les personnes aux revenus modestes. Sur les critères, il faut être salarié ou indépendant, mais en tout cas travailler. Le demandeur doit appartenir à un foyer fiscal dont le revenu de référence par part au titre de 2024 est inférieur ou égal à 16 880 €. Là, vous trouvez toutes les infos sur le site du ministère de l'économie. L'autre critère est d'avoir besoin de beaucoup rouler pour aller travailler. Donc, soit vous faites une distance supérieure à 15 km pour le trajet domicile-travail, soit un kilométrage annuel supérieur à 8000 km. Sur le montant, vous recevrez 50 € dans les 10 jours de la demande.
5: Bon, Valère, si on pense entrer dans ces cases, comment on fait pour demander cette aide ?
8: Alors, tout va passer par le site des impôts et à partir du 27 mai, c'est là que vous pourrez faire votre déclaration et l'aide devrait être sur votre compte en banque, donc dans le courant du mois de juin. Le gouvernement a promis une procédure très simple, qui sera d'ailleurs déclarative, basée donc sur la confiance. Notez que seuls ces moyens de locomotion seront concernés. Véhicules terrestres à moteur à 2, 3 ou 4 roues, à motorisation thermique ou hybride non rechargeable, utilisé à des fins professionnelles et bien sûr régulièrement assuré à la date de la demande. Voilà, en tout cas, si vous pensez pouvoir en bénéficier, jetez un œil sur le site des impôts à partir du 27 mai prochain et puis n'hésitez pas à me dire ce que vous pensez de cette aide. Dérisoire, bienvenue. Mon mail parisilleséconomies@radiofrance.com.
2: Merci Valère Correr. On vous met tous les bons plans, toutes les bonnes adresses pratiques en détail sur ici.fr, page Paris Ici Les Économies.
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2: 5h15, Aude, l'EFS, l'établissement français du sang, tire la sonnette d'alarme.
5: Comme tous les ans, au mois de mai, les dons de sang sont en baisse. Et oui, c'est plus dur de mobiliser les donneurs avec les week-ends prolongés. Alors si tu ne viens pas à l'EFS, l'EFS viendra à toi. Des collectes sont organisées. On est à Châtillon-sur-Indre, au nord-ouest de Châteauroux, avec le micro ici de Manon Klein.
6: Serrer le point.
9: Annie, infirmière pour l'établissement français du sang, passe d'un donneur à l'autre et il y a certains visages qu'elle reconnaît comme celui de Xavier.
6: Ça fait déjà un certain nombre de fois que vous venez.
10: Oh bah oui, ça commence à faire. Oui.
6: C'est le 34e don aujourd'hui.
10: Bon bah voilà, c'est pas mal.
6: Voilà, ouvrez la main.
9: Et ça y est, tout est en place, il ne manque plus que la petite balle à malaxer dans sa main pour accélérer le processus. Xavier a oublié la sienne chez lui, une balle un peu spéciale.
10: Il m'avait personnalisé ma balle pour mon anniversaire.
6: Cassée, oui, pour votre anniversaire. Je me souviens venir donner son sang le jour de son anniversaire. Ben c'est oui. Beau quand même.
9: Xavier renouvelle l'effort cette fois pendant ses vacances.
10: Je reprends lundi. Après j'ai le pont. Après c'est fini.
6: Mais c'est ça la grosse difficulté. C'est tous ces ponts au mois de mai. Hein.
9: Les stocks de sang sont en baisse avec tous ces week-ends prolongés. Alors ici, même ceux qui n'ont pas de rendez-vous, comme Florent, sont acceptés.
11: Le planning était un peu bousculé, mais du coup j'ai pu avoir du temps pour venir faire le don du sang. J'étais pas forcément sensibilisé étant plus jeune. Maintenant qu'il y a quand même les collectes proches de chez nous, on peut faire l'effort, ça prend pas si longtemps que ça. C'est simple, tout le monde peut faire.
9: Et c'est justement pour aller chercher ces donneurs en zone rurale que des collectes sont régulièrement organisées en dehors de la maison du don de Châteauroux. Collecte dans une ambiance musicale.
6: Alors attends, on va mettre un petit peu de crooner. Alors, tac.
5: Petite musique, toute calme et toute douce, c'est mieux, c'est sûr, oui. Pour donner son sang, c'est mieux que du hard rock. Hein. Bon, alors, si vous voulez donner, mais que vous ne savez pas où, c'est tout simple. Je vous donne un truc, vous allez sur le site web de l'établissement français du sang, vous avez une carte de France, vous zoomez sur là où vous habitez ou là où vous passez votre week-end et vous avez les points rouges pour les points fixes, les maisons du don, et vous avez les points bleus avec les collectes mobiles plus loin des grandes villes. Hein. C'est très bien fait, c'est très pratique.
2: Ça, c'est parfait. Pour donner son sang, notez qu'il faut avoir entre 18 et 70 ans et pesait plus de 50 kilos. 5h17, tiens, parlons d'un jeu devenu culte, les 12 coups de midi.
5: Oh là là.
2: Évidemment, rencontré ce matin avec un candidat qui s'est illustré, qui vient de quitter l'aventure, c'est Cyprien. Il se confie dans les coulisses télé dans un instant, mais avant c'est Michael Jackson avec Black or White pour vous souhaiter un très très bon réveil sur votre radio ici, 5h17. Mmh.

0: La légende Michael Jackson, Black or White. On parle beaucoup d'ailleurs en ce moment de Michael Jackson avec le film qui est en ce moment sur les écrans. Est-ce que vous l'avez vu ou pas?
1: Non, j'ai pas vu.
0: Je l'ai pas vu encore. Franchement, ça me donne très envie. Il est quand même déjà, il est sorti depuis 15 jours. 2,5 millions d'entrées en France pour ce film. Et Michael Jackson qui est interprété par son neveu, Jafar Jackson. 5h20, l'éphéméride de ce 7 mai. On souhaite une bonne fête au Gisèle aujourd'hui. Tiens, c'est l'anniversaire de l'actrice Véronique Jeannot, 69 ans. Du dessinateur du chat, le fameux chat, Philippe Geluck, 72 ans, et puis Franck Michael qui a 79 ans. C'est le 7 mai 1997 que le cinquième élément, un film culte de Luc Besson avec Bruce Willis, sortait aux États-Unis. Un monument de la SF à la française qui a conquis le monde.
1: J'adore ça.
0: Franchement, ce film. Ah ouais, non mais légendaire ce film. Et puis 7 mai 1977, que se passe-t-il? Welcome to the California, titre légendaire des Eagles, atteint la première place du Billboard, morceau dont le solo final reste l'un des plus célèbres de l'histoire du rock.
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0: On retrouve Patrice Gascoigne avec ses coulisses télé. Aujourd'hui, Patrice, vous êtes parti prendre des nouvelles d'un grand champion de jeux télé, un champion qui vient de quitter les 12 coups de midi.
3: Le dimanche 20 avril, vous étiez quelques millions à assister au départ volontaire de Cyprien, troisième plus grand maître de midi des 12 coups de midi.
4: Jean-Luc ?
5: Oui, c'est vrai. Je rends mon étoile maintenant.
6: Alors là, Cyprien n'est plus dans le jeu. On l'applaudit très très très fort.
3: Oui, vous avez bien entendu, le candidat Cyprien n'est pas éliminé des 12 coups de midi. Il a décidé de partir. Alors, je vous rassure, si vous n'avez pas suivi, il part après 212 participations au jeu quotidien de TF1 et avec 861 337 euros de gains. Le voilà donc sur le podium des plus grands maîtres de midi. Alors, j'ai laissé un petit peu de temps à Cyprien pour reprendre son souffle après cette belle aventure et je lui ai demandé si on ressortait différent d'une si longue et excitante expérience devant les caméras des 12 coups de midi. Cyprien.
7: Alors, j'ai essayé pendant la plupart de mon parcours de pas trop changer, justement, parce que dans des conditions aussi exceptionnelles, ça fait peur de perdre ses amis, de perdre ses repères, de perdre les habitudes qu'on a prises et qui sont bonnes. Donc j'ai fait beaucoup d'efforts pour essayer de rester le même.
3: Cyprien, maintenant que l'aventure Les 12 coups de midi avec Jean-Luc Reichmann est terminée, si vous aviez une petite anecdote pour nous dévoiler les coulisses du jeu de TF1.
7: Alors ce que les gens savent sans doute, c'est qu'on fait plusieurs émissions par jour, on en fait généralement 5. Et donc entre les émissions, moi j'avais une petite tente dans laquelle il y avait beaucoup de barres chocolatées, pas mal de compotes, de 3 jus de fruits. Et c'était un endroit un peu calme où ça me permettait de me ressourcer, sans forcément vraiment essayer à me concentrer, mais au moins pour passer des moments en dehors du jeu.
3: Alors je ne sais pas si Cyprien avec ses gains va se construire des châteaux en Espagne, mais lors de sa longue participation aux enregistrements en banlieue parisienne, vous saurez qu'il avait donc sa petite tente. Bon, Cyprien, maintenant, vous pouvez nous le dire, vous allez en faire quoi de ces 861 000 euros et des poussières que vous avez brillamment gagnées?
7: Alors pour le gain, honnêtement, je me suis toujours dit que ce serait un peu bête de prendre des décisions hâtives et de choisir des choses dans la précipitation. C'est une somme qui est quand même assez coquette et je voudrais pas prendre le risque de faire n'importe quoi avec. Donc pour l'instant, je vais réfléchir.
3: Le maître Cyprien a bien raison, il va réfléchir. En attendant, les 12 coups de midi se poursuivent du lundi au dimanche à 11h50 sur TF1. Tiens, c'est exactement comme les coulisses télé qui reviennent tous les jours ici.
0: Merci beaucoup Patrice Gascoigne et qui se retrouve aussi en podcast sur ici.fr et l'application ici. 5h24, on plonge dans la grande histoire ce matin avec le sucre de betterave qui est une invention de la guerre qu'on doit à Napoléon. Ah pour bon nous en France. Ouais, Stéphane Bern vous révèle tout dans 3 minutes, c'est passionnant, mais avant c'est le duo sucré Jack et Carla, voici la recette.

0: Jack et Carla, la recette est la recette pour un bon réveil, c'est d'écouter ici dès 5h. La preuve, un peu d'histoire maintenant avant l'actu à 5h27. Stéphane Bern, ce matin, on voyage au temps où une guerre changeait le goût de nos desserts.
1: En pleine guerre contre l'Angleterre, Napoléon mène un combat inattendu. Sauver le goût sucré. Parce qu'un empire en hypoglycémie, ça devient vite nerveux. Quand Napoléon Ier affronte l'Angleterre, il ne se contente pas des champs de bataille, mais attaque aussi le commerce. En 1806, il décrète le blocus continental dans le but d'asphyxier l'économie britannique. Le problème, ce blocus prive aussi la France des produits venus des colonies et en particulier du sucre de canne. La stratégie est brillante, mais la sucrière, elle est vide. Alors, le sucre se raréfie, les prix explosent, les cafés deviennent amers, tout comme le peuple. Le mécontentement populaire monte et Napoléon s'inquiète. Il lui faut trouver une solution. Et il la trouve dans un drôle de tubercule. Depuis quelques décennies, des chimistes travaillent sur l'extraction possible des molécules sucrantes de la betterave. Dit comme ça, on est plus proche de la soupe que de la gourmandise, mais en temps de guerre, on ne fait pas vraiment la fine bouche.
2: C'est délicieux.
1: Napoléon mise tout dessus. Il encourage la recherche, finance des essais, soutient ingénieurs et industriels. Par décret, il impose même la mise en culture de 32 000 hectares de betteraves en France. Au mieux, ça fera du sucre, au pire, il y aura du rap dans les mangeoires et à la cantine. Le pari est audacieux, mais il fonctionne. En quelques années, la France devient capable de produire son propre sucre, en particulier dans le nord du pays. Mais après la chute de l'Empire, en 1815, le sucre de canne revient et déstabilise cette économie naissante. Certaines sucreries doivent même fermer leurs portes.
3: Vous avez de la pâte ? Vous avez du sucre ?
1: Et c'est ainsi que le sucre est devenu une arme de guerre. Et la betterave, un glorieux soldat tombé au champ d'honneur dans nos assiettes.
0: Merci Stéphane Bern pour ce voyage dans le temps. 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Jeudi 7 mai, il est 5h30. Toute l'actualité en France et dans le monde, c'est le 90 secondes avec vous Audrey Azot.
4: Ça passe pour le PSG qualifié pour la finale de la Ligue des Champions après un énorme bras de fer, match nul un partout hier soir face au Bayern Munich. Le PSG défendra donc son titre le 30 mai prochain à Budapest contre les Anglais d'Arsenal. Un homme de 23 ans, toujours en garde à vue ce matin, soupçonné d'avoir tué, poignardé une adolescente de 14 ans dans l'Aisne alors qu'elle était sur le chemin du collège. Il pourrait s'agir d'un ancien petit ami selon le parquet. Une enquête pour assassinat est ouverte. Si vous devez prendre l'avion dans les prochains mois, le ministre de l'économie Roland Lescure assure qu'il n'y a aucune crainte de pénurie de kérosène en mai-juin et peu de risques de pénurie pour la suite. Les annulations de vols pour l'instant restent assez exceptionnelles, souligne le gouvernement. À Caen, le déblocage du détroit d'Ormuz, la France déploie son porte-avions Charles de Gaulle dans la région du Golfe. Un signal pour dire que la France et d'autres pays sont prêts, si besoin, à sécuriser ce carrefour stratégique pour l'acheminement du pétrole mondial en cas de déblocage. Notez bien, une grève est annoncée à la SNCF pour le 10 juin, c'est un mercredi. Les syndicats déclarent, je cite, l'état d'urgence face à la multiplication des suicides de cheminots, des accidents du travail et des arrêts maladie. Sur la route, gare aux bouchons, la journée est classée rouge dans le sens des départs dans toute la France en cette veille de jour férié.
0: L'info du jour, c'est la joie dans les rues de Paris après la qualification du PSG pour la finale de la Ligue des Champions.
4: On est en finale, voilà les cris qu'on a entendus résonner dans Paris pendant des heures, et puis la foule, les pétards, les fumigènes, la fête et le micro d'Emma Sarango.
5: Il y aura bien eu un petit faux départ des plus impatients. Touché par l'égalisation munichoise dans le temps additionnel.
6: On leur a offert un but pour l'honneur. Le fait de ne pas leur laisser marquer un but, c'était un peu une insulte.
5: Mais finalement, aux trois coups de sifflet,
7: on a réussi à gagner. Ok, 1-1.
2: mais on a gagné.
5: Avec ses deux dernières rencontres, le PSG finit de prouver qu'il fait partie des grands européens.
7: Bon voilà, on a été délivré en 2025. On va en avoir 3 d'affilée. Moi, c'est ce que je souhaite, 3-4.
5: Mais au lieu de s'enflammer, beaucoup se méfient du dernier adversaire, Arsenal, leader du championnat anglais.
8: Je redoute leur jeu un peu bizarre pour une finale, ça peut être problématique.
5: À Budapest, en tout cas, le 30 mai, le PSG pourra compter sur un soutien hexagonal, veut croire ce supporter.
9: Là, derrière Paris, il n'y a pas que Paris, il y a vraiment toute la France qui est derrière.
5: On le penserait bien naïf si ce passant ne lui tapait pas sur l'épaule.
10: T'as un Lensois qui est avec vous, les gars. On s'est battu toute la saison pouvait. Mais en Europe, les gars, on vous soutient à mort.
5: Si le PSG s'imposait en finale, il deviendrait le 9e club européen à conserver son titre.
4: Et le coach parisien Luis Enrique aura l'occasion, donc dans 3 semaines, d'égaler un certain Zinedine Zidane. Zizou a remporté 3 fois la Ligue des Champions en tant qu'entraîneur du Real Madrid. Luis Enrique, lui, pour l'instant, en a 2 à son actif. Une avec le FC Barcelone, c'était en 2015. Une autre avec le PSG, c'était l'an dernier, on s'en souvient. Et donc, pourquoi pas la 3e, le 30 mai à Budapest.
0: Et bien, pourquoi pas, ça c'est vrai. On aime jouer un bon football, mais on aime aussi gagner le combat. C'est d'ailleurs la réaction hier soir de Luis Enrique. 5h33, la météo au lever du jour. Les brouillards sont nombreux du sud-ouest au Val-de-Saône. Sur la Bretagne et Grand Est, quelques averses s'attardent, tandis qu'en bord de Méditerranée, le soleil lui s'impose déjà. L'après-midi, c'est une nette amélioration qui se dessine sur l'ensemble du pays avec un soleil beaucoup plus présent. Quelques averses qui résistent et qui ne sont pas à exclure sur le relief du massif central, des Alpes et en Corse. À noter sur les Pyrénées, elles pourraient même être localement orageuses, ces averses. Les températures ce matin à Caen, 6 degrés relevés, à Lille et à Châteauroux 7, à Paris, Bordeaux, Clermont-Ferrand, Limoges 8, nous avons à Rennes, Nantes, Toulouse et Dijon 9, 13 à Ajaccio, 14 à Marseille. Vos messages aussi sur la page Facebook ici, 3 degrés 6 relevés dans le Loiret par Thierry, on a 7 ou 8 degrés relevés à Fallampin, c'est dans le Nord, on salue Annie, 8 degrés, c'est à La Riche en Indre-et-Loire, on salue Claude, 12 à Saint-Léonard de Nobla, merci Marie-Laure. Même température tient à relever dans une belle destination qui fait rêver de bon matin, Saint-Tropez, ben oui, avec Mika qui y est, puis tiens, 10 degrés en Alsace. C'est Daniel qui nous donne cette info. Côté maximal, elles sont en légère hausse entre 15 et 20 cet après-midi en général sur le pays et jusqu'à 22 en Méditerranée.
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0: Francis Cabrel, question d'équilibre, et j'ai une bonne nouvelle puisque Francis Cabrel fêtera ses 50 ans de carrière avec un nouveau disque, de nouvelles chansons qu'il sortira. Ce sera en 2027, faut encore un petit peu patienter.
1: Faut être patient, là.
0: Ça c'est clair. Bon, en attendant, moi j'ai une autre bonne nouvelle. Cette question, qu'est-ce que vous feriez si on vous offrait 10 000 euros pour partir en vacances?
1: Mais plein de choses, Yoann. Déjà, je pars avec vous.
0: Ah, alors franchement, je valide ça, c'est adorable.
1: Et puis on choisit ensemble.
0: Oh là là, j'adore ça. On va les gagner ces 10 000 euros. 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Et moi, je vous donne ce matin un indice, puisque le disque du jour sera diffusé ce jeudi entre 7h et 8h.
1: C'est large quand même.
0: Ouais.
1: Faut bien
0: ouais.
1: Écouter entre 7h et 8h.
0: Bien écouter, on compte sur vous.
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0: Et c'est pas une arnaque, je tiens à le dire, parce que les arnaques, elles se multiplient. On est là chaque matin pour les contrer. C'est la mission de votre rendez-vous, c'est pas vrai. Et Aude, ce matin, on se projette même sur le 14 juillet.
1: Oui, vous avez peut-être vu passer cette semaine sur Facebook cette petite annonce pour recruter des figurants pour applaudir Emmanuel Macron sur les Champs-Élysées le 14 juillet. Ça fait beaucoup réagir, mais l'annonce est fausse, attention.
0: Bon, côté musique, je vois arriver un soleil bleu ce matin. On l'écoute dans 5 minutes, mais avant notre petit soleil du matin, c'est Michel qui est avec nous depuis Toulon dans le Var. Bonjour Michel.
4: Bonjour Yoann.
0: Comment ça va ce matin?

0: Bien, écoutez, très bien, impeccable. Hein, voilà, j'ai eu le téléphone, enfin mon téléphone a bien réussi, mon coup de téléphone, donc je suis ravie.
1: Mais vous avez bien fait.
0: J'adore votre radio.
1: Ah, ça c'est adorable. Merci Michel. Vous êtes retraité de l'Éducation nationale.
0: Oui.
1: Qu'est-ce que vous faisiez au sein de l'Éducation nationale?
0: J'étais directrice d'école maternelle. J'ai terminé, mais il y a longtemps que je suis à la retraite, depuis 2002.
1: Ah oui, donc vous profitez maintenant, c'est génial. En plus, il y a de quoi faire à Toulon et dans le Var. Hein.
0: Ah oui, c'est une très belle région. Je suis originaire de l'Hérault, mais j'ai atterri à 70 parce que mon mari était marin.
1: Ah, excellent.
0: Voilà,
1: ah oui.
0: C'est pour ça qu'on s'est établi à Toulon.
1: D'accord,
0: voilà.
1: Je comprends, mais évidemment. Je découvre aussi que vous êtes une grande amatrice, grande fan de sport et en particulier de rugby.
0: Ah oui, eh ben oui, bah avec Toulon, hein, c'est sûr. Hein.
1: Le RCT.
0: Toulon, le RCT, puis je suis le top 14 avec assiduité. Le samedi, dimanche, il ne faut pas me déranger, je regarde tous les matchs.
1: J'adore ça. Vous avez votre maillot des rouges et noirs ou pas?
0: Ah oui, j'ai le maillot, puis chaque fois que je peux y aller, j'habite à côté du stade.
1: Ouais.
0: Hein. Bon, c'est vrai que je passe toutes mes vacances maintenant avec mes petits-enfants à Paris, les vacances de Toussaint, Pâques et tout ça, mais quand je suis à Toulon, je vais au match. Là, je n'y vais pas, samedi, parce que c'est au Vélodrome à Marseille.
1: Ah oui.
0: Et maintenant, vous voyez, j'ai 80 ans. Donc pour aller au Vélodrome, c'est pas évident. Hein.
1: Franchement, voilà. Michel, 80 ans, ça s'entend pas dans votre voix ce matin et dans ce sourire et cette énergie que vous avez, ça fait plaisir à entendre. Si je vous parle du pilou-pilou, vous pensez à quoi, vous?
0: Eh bien, au rugby.
1: Eh bien oui, qu'est-ce que c'est le pilou-pilou? Racontez-nous.
0: Eh bien, le pilou-pilou, c'est une... Comment vous dire, c'est une sorte d'hymne qui a été inventé pour le RCT et qui date d'il y a très longtemps. Parce que moi, je ne suis pas là quand même, je suis à Toulon que depuis 70.
1: Oui.
0: Le RCT, c'est beaucoup plus vieux que ça.
1: Oui.
0: Hein, d'accord. Donc, c'est quelque chose qui existe depuis, je ne sais pas, depuis quand le RCT est là, depuis 100 ans, ben, je ne sais plus.
1: Mais franchement, non, mais c'est un cri de ralliement et quand tous les supporters du RCT le chantent, c'est fabuleux.
0: Ça commence par le pilou-pilou. Hein,
1: exactement.
0: Le chante,
1: mais
0: hein,
1: c'est vraiment quelque chose à vivre. En tout cas, Michel, ça fait plaisir de vous entendre ce matin. Nous, on va vous offrir la Radio Collector ici, dernière génération.
0: Oh.
1: Eh ben voilà, ce sont
0: je suis
1: cadeau.
0: Contente parce que franchement, moi, j'écoute beaucoup la radio, j'écoute ici. Je me lève très tôt,
1: ouais.
0: Puis ici Provence tout le temps. Hein.
1: Évidemment.
0: Voilà, hein.
1: Eh ben vous savez quoi, on salue les copains d'ici Provence aussi ce matin et on vous embrasse bien fort, Michel. On vous souhaite une belle journée.
0: Super, vous, Johan, Aude, en fait,
2: merci.
0: Tout le monde. Hein.
1: Ah, ben,
0: merci. Hein.
2: Super gentil.
0: Oh, merci.
1: C'est adorable. On vous embrasse fort, Michel, et merci à vous de votre fidélité. On adore ce genre de rencontre comme ça le matin.
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1: C'est pas vrai, le rendez-vous anti-arnaque au d'une petite annonce fait beaucoup parler en ce moment sur les réseaux sociaux.
2: Oui, elle prétend, et c'est totalement faux, que l'Élysée recrute des applaudisseurs professionnels pour le 14 juillet. Oui, la petite annonce tourne beaucoup, je l'ai vu passer sur Facebook, c'est une capture d'écran, je vous la lis. Mission, participer en tant qu'applaudisseur professionnel à l'animation de la cérémonie du 14 juillet. Vous passerez la matinée à applaudir chaleureusement le président Emmanuel Macron, profil recherché intermittent du spectacle avec expérience en figuration, 500 euros net.
1: Ah oui.
2: Je précise qu'on voit le logo de France Travail en haut de l'annonce.
1: Et donc cette annonce est complètement bidon.
2: Voilà, je suis allée faire un petit tour sur le site de France Travail pour en avoir le cœur net et j'ai beau chercher, je ne trouve aucune trace de cette annonce. Par contre, ce que j'ai trouvé, c'est l'origine de la fausse annonce. Le premier à l'avoir publiée, c'est une page Facebook parodique.
1: Ah.
2: Elle se présente elle-même comme la première source de désinformation en temps réel. Et je vous ai déjà parlé d'elle. C'est elle, souvenez-vous, qui avait posté la fausse citation de la ministre Aurore Berger, où elle disait, et elle ne l'a jamais dit, hein, qu'avec 100 euros, on peut faire 50 pleins de carburant et que les Français râlent pour rien. Alors, ça peut faire rire, mais ça devient beaucoup moins drôle quand l'info satirique devient virale et que la plupart des internautes la prennent au pied de la lettre. Concernant les applaudisseurs du 14 juillet, heureusement, certains certains en commentaire ne se laissent pas prendre, c'est rassurant. Ce n'est pas la première fois que cette fake news circule. L'an dernier déjà, un internaute avait affirmé que 500 figurants avaient été recrutés pour acclamer Emmanuel Macron. L'Élysée s'était senti obligé de démentir à l'époque avec cette phrase bien trouvée, je trouve. Plus c'est gros, plus ça passe.
1: Et ben moi, je vous applaudis ce matin, je vous acclame même, Aude, ce matin de bon matin.
2: Vous voulez un chèque ?
1: Oui, s'il vous plaît.
2: Donc c'est 500 euros net pour la journée entière.
1: Parfait, formidable, on va bien s'entendre. Chronique à retrouver sur ici.fr, page C'est pas vrai, 5h45. Voici Louisa qui nous promet un soleil bleu ce jeudi sur votre radio ici. Bon début de journée.

0: Lisa et le titre Soleil Bleu. Ça fait plaisir de bon matin de se réveiller avec l'équipe ici des 5 heures et on continue à le faire. Très bon début de journée, c'est l'équipe d'ici matin qui nous rejoint en studio à 5h48, tour d'horizon de l'actualité près de chez vous. Bonjour.
1: Bonjour Johan, bonjour tout le monde, bon réveil. Bonjour Kevin Blondel.
2: Bonjour, dans l'actualité chez nous ce matin, on est solidaires d'abord. Comme les habitants de Moulis-en-Médoc après l'incendie d'une maison qui a blessé deux parents et mis à la rue toute une famille. Les deux enfants sont hébergés aujourd'hui chez papy et mamie. Sur place, une collecte a été lancée. Un appel aux dons matériels aussi parce qu'ils n'ont plus rien. On sera sur place dans cette matinale. Et puis, on râle ce matin. Ah. Alors pourtant, ça ne nous ressemble pas. Mais là, il y a de quoi. Aucun billet mis en vente pour la finale de Coupe d'Europe de rugby de l'UBB le 23 mai. Tout avait déjà été vendu avant même qu'on connaisse les finalistes. Les supporters sont furieux. Bah, du coup, nous aussi, on est solidaires.
1: Évidemment.
2: On va les entendre.
1: Allez, on va se détendre aussi un petit peu parce que la vie est douce chez Jeannette.
2: Ah.
1: Chez Jeannette, c'est une colocation pas comme les autres. Une coloc de seniors qui fait causer à Codéran. Une alternative à l'EHPAD, une solution pour vous, seniors, nos parents, nos grands-parents aussi. Alors, comment se passe le quotidien dans cette colloque d'un nouveau genre? Capucine Pila, c'est la responsable d'exploitation, elle va nous raconter tout ça. Elle sera avec nous tout à l'heure à 7h20, Kevin.
2: Pour la météo, ça s'arrange.
1: Oui. Alors, pardon,
2: oh,
1: pas pour moi. Des nuages, des éclaircies dès le réveil, ça va se dégager au cours de la journée. Des températures qui sont encore un petit peu fraîches hein, ce matin, 5-9 degrés. Cet après-midi, ça monte jusqu'à 22 degrés. Ce sera le cas aussi demain jusqu'à 22-25 degrés. Le soleil qui devrait être avec nous. Donc aujourd'hui et demain, la météo et bien plus encore, tous les matins. Dès 6h,
2: oui.
1: À tout à l'heure.
2: À tout à l'heure.
1: On prend un petit café.
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0: 5h49, la une de la presse, on va parler santé dans un instant. Mais Aude, la presse revient largement ce matin sur la qualification du Paris Saint-Germain en finale de la Ligue des Champions.
4: Le journal L'Équipe titre « Plaisir total ». Clin d'œil à la une de la semaine dernière où l'équipe avait titré « Football total » après le premier match d'anthologie entre le Bayern Munich et le PSG. L'équipe qui choisit cette fois une photo du Ballon d'Or, Ousmane Dembélé, juste après son but hier soir, où il met le doigt sur la bouche, chute pour calmer l'Allianz Arena de Munich.
0: Le Parisien, le journal local, a lui choisi une photo de Marquinhos.
4: Le capitaine parisien, le point rageur, et ce titre héroïque. Le Parisien salue la bataille acharnée, un PSG qui a su résister aux assauts munichois.
0: Et ce matin, nombre de vos journaux de la presse quotidienne régionale reviennent dans leur page sur cette victoire. Ce matin, on a aussi choisi de vous parler d'un sujet important, notre système de santé. Comment se porte-t-il? Réponse avec Dr Good, c'est le magazine Santé et Bien-être de Michel Simès, qui est lui d'ailleurs aussi fan du PSG. On est avec sa rédactrice en chef adjointe. Bonjour Marie-Laure Sunshine.
5: Bonjour Johan.
0: Merci d'être avec nous ce matin. 3 Français sur 4 auraient renoncé à consulter ces 5 dernières années. Comment en est-on arrivé à un tel niveau de renoncement dans un pays comme la France ?
5: Eh bien en fait, depuis 2019, soit avant le Covid, l'accès aux soins ne cesse de se dégrader, comme en témoigne le baromètre de l'accès aux soins réalisé depuis 3 ans par la Fédération hospitalière de France. Alors vous l'avez dit Johan, 3 Français sur 4 disent avoir déjà renoncé à un soin ces 5 dernières années. Ils étaient 63% l'an passé, donc entre 2025 et 2026, ça représente près de 7 millions de personnes supplémentaires. Alors pourquoi les patients renoncent? Alors il y a plusieurs explications et vos auditeurs l'ont tous certainement déjà vécu. Ce qui bloque d'abord, ce sont les délais pour obtenir un rendez-vous avec un médecin. Ils sont de plus en plus longs. En 5 ans, ils ont quasiment doublé. Il faut compter par exemple 2 semaines en moyenne pour un rendez-vous chez un généraliste, 4 mois pour un dermato, 3 mois pour un cardiologue, plus de 3 semaines pour un pédiatre. Autre raison qui pousse les patients à renoncer, bien sûr, le coût des soins pratiqués par les spécialistes, selon le montant remboursé par la mutuelle et les éventuels dépassements d'honoraires. Et puis, vous prenez ces critères, vous y ajoutez celui de la géographie et vous obtenez des résultats encore plus marqués. Les délais d'attente, l'accès aux spécialités varient du tout au tout, d'une région à l'autre. Pour un rendez-vous, par exemple, chez un psychiatre, comptez 6 semaines de délai en Île-de-France et 20 semaines dans les Hauts-de-France. N'oublions pas non plus la distance entre le lieu de soins et le domicile. On pense évidemment aux zones faiblement peuplées ou aux zones rurales. Près de 40% des sondés évoquent la distance comme facteur de renoncement. Et j'ajouterai un indicateur qui n'est vraiment pas très encourageant pour l'avenir. Le renoncement aux soins atteint 85% chez les moins de 35 ans.
0: Et si l'on veut inverser cette tendance, quelle serait la première mesure à prendre pour que les Français puissent justement recommencer à se soigner dignement?
5: Alors d'abord, Johan, je pense qu'il faut quand même prendre en compte deux facteurs qui ne vont pas aller en s'amenuisant. D'une part, le vieillissement de la population, bien sûr, qui va forcément impliquer un accroissement des besoins. Et d'autre part, n'oublions pas que 7 millions de personnes n'ont pas de médecin traitant, ce qui concourt à leur errance médicale et augmente le risque de voir leur santé se dégrader puisqu'ils ne bénéficient pas de suivi régulier. Alors côté mesures, l'éventail est vaste, chacun choisira ce qu'il souhaite comme mesure à mettre en œuvre. Former plus de médecins dans les disciplines en tension, sauf qu'il faut au moins 10 ans devant soi pour avoir des médecins diplômés. Faciliter l'installation des médecins en zones sous-dotées, les fameux déserts médicaux. Développer les maisons de santé. Accélérer la titularisation des médecins à diplôme étranger. Mais d'abord et surtout, redonner le pouvoir au territoire, au plus près des soignants et des patients. Tous les acteurs du système de santé et les associations de patients le disent. Il faut redonner la main aux acteurs locaux pour trouver des solutions au plus près de la population et donc proposer une offre de soins de qualité. Nous verrons l'année prochaine, durant la prochaine élection présidentielle, ce que les candidats feront de cette urgence qui est celle de la santé publique et qui concerne chaque Français.
0: Mais c'est une réalité, c'est vrai, qui concerne aussi bon nombre de nos auditeurs ce matin. Marie-Laure Zenshine, merci de votre présence. On vous lit dans le dernier numéro de Dr Good qui est à la une des kiosques. 5h54 pour la santé. Le sport, c'est d'ailleurs très important. Aude, est-ce que vous connaissez le Pound?
4: Le Pound, non, ouais, je sais pas.
0: Centre fitness et yoga. On va le pratiquer ce matin ensemble avec notre coach Muriel Jordan, mais avant, place à Emmanuel Moire. Beau malheur. Tu me dis que

0: Emmanuel Moir et son titre Beau Malheur. 5h56, c'est l'heure de votre rendez-vous entre info et humour. C'est Tendance avec Muriel Jourdan et aujourd'hui, vous vous penchez sur un sport original entre fitness et yoga.
1: Hyper original, car c'est la première fois que je vois des gens sur un tapis de yoga avec des baguettes, comme s'ils allaient nous jouer un solo de batterie. Je vous présente le Pound, la rockstar du fitness, un sport qui nous vient d'Amérique, de plus en plus tendance, qui se pratique sur un tapis de yoga, donc avec une paire de ripsticks, des bâtons spécifiques qui ressemblent à des baguettes de batterie mais qui pèsent environ 1,8 kg. Vous connaissez les squats, ce truc, vous savez, qui vous ruine les cuisses mais qui vous prépare au summer body. Vous pliez les jambes comme si vous vous asseyez sur une chaise avant de monter. Et ben là, la même chose version pound, c'est ce mouvement, mais en tapant les ripsticks au-dessus de la tête. Puis on frappe le sol en pliant les genoux, le dos bien droit et les fesses vers l'arrière. Sur internet, j'ai trouvé des milliers de vidéos qui vantent les bienfaits du pound.
2: C'est un cours dans lequel on utilise des baguettes qu'on appelle des ripsticks. Alors c'est avec ça qu'on va aller taper sur le sol pour au rythme de la musique.
3: Alors, le pound, en fait, c'est une discipline qui a été inventée par deux Américaines. Donc, comme tu peux le voir, c'est qu'on va travailler le cardio.
4: Oui,
3: et surtout le renfort. Donc, en fait, on se fait un cuisse abdo-fessier, mais dissimulé avec les baguettes qu'on appelle des ripsticks. L'objectif, c'est vraiment de s'éclater. On a des sons hyper rock. Ça change de tout ce qu'on peut voir en fitness habituellement. Et c'est l'éclat, voilà, c'est tout le temps.
1: Alors, il reste environ 2 mois pour être potable en maillot de bain. Donc, si vous êtes en plein boulot pour sculpter votre summer body, le pound est peut-être bien fait pour vous.
5: Est-ce qu'on trouve beaucoup de cours de pound fitness en France, Muriel? Si je veux m'inscrire, je fais comment?
1: Ah, je vois que vous êtes vous aussi en plein chantier à Summer Body. Le pound est de plus en plus pratiqué en France, même si ça fait 10 ans qu'il est apparu chez nous. Là, il revient en force, alors ziotez les associations sportives autour de vous ou consultez le site masalledesport.com pour trouver un cours près de chez vous. Attendez-vous à un sport à mi-chemin entre le cours de pilates et le cours de fitness. Et ce qui est sympa, bah, c'est de pouvoir se défouler avec les bâtons, avec du son à fond derrière, vous enflammez la salle et dans la foulée, vous brûlez 900 calories en 45 minutes. Ça ressemble à ça.
6: Hé, hey, 6, ferme tes pieds. 6, 5, 4, 3, 2, 1, et pam, pam, pam. Et 6, 5, 4, on pivote, on fait attention à son dos. Et pam, pam.
1: Bref, le pound de fitness, c'est tendance. En gros, vous allez utiliser des bâtons pour taper comme ça sur la couenne et toutes ces raclettes qui nous ont menés à la baguette tout l'hiver.
0: Merci Muriel. Ça vous tente alors ou pas?
5: Oui, ça me tente. Moi, c'est les chocolats qui m'ont mis dedans. Vraiment, oui, ça me tente. Je vais essayer.
0: Eh ben, parfait, je viendrai avec vous. Tiens, est-ce que l'équipe aussi d'ici matin est plutôt souple et prête également à se joindre à nous pour la séance de pound? On vous souhaite un très très bon jeudi avec
7: nous. On va réfléchir. Merci Johan. Bonjour Kevin Bourdel.
8: Bonjour.
7: Allez, ce soir c'est...
8: Noël.
7: C'est... Ben, c'est le week-end qui va commencer.
8: Pardon.
7: Pour les plus chanceux, parce qu'il y en a qui bossent quand même demain. Grosse pensée pour vous. Demain dès 6h, l'équipe ici matin sera là. Voilà. En attendant, les heureux élus du jour, Vincent et Robin à la console, Valérie au téléphone, Antoine nous rejoint tout à l'heure pour la télé dès 6h30. Bon début de journée ici matin jusqu'à 9h.
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7: Et nous sommes jeudi le 7 mai, vous écoutez Ici Gironde, il est 6h. Les infos, Kevin Blondel.
10: Qui veut vendre ses parcelles de vignes? Deux réunions publiques ont lieu ce matin à Langon et à Montagne pour parler du nouveau projet de foncière d'avenir en Gironde. Dispositif tout juste créé, unique en France pour permettre donc aux viticulteurs en difficulté, et ils sont nombreux en ce moment, de vendre leurs terres à une nouvelle structure qui se chargera, elle, de les revendre à des paysans qui veulent en faire autre chose, y cultiver des fruits et légumes ou faire de l'élevage. C'est mis en place par un partenariat public-privé. Tous ceux qui se sont engagés dans ce projet en sont sûrs. Laetitia Evelyne, dans la période dramatique que connaît le secteur, ça pourrait carrément sauver des vies.
11: Oui, et on se demande comment un bout de terrain en friche pourrait devenir une planche de salut. Et c'est Laurence Impériale de la FNSEA qui répond.
12: Les gens qui sont surendettés, qui sont tous en sauvegarde, en redressement, en liquidation. Bon, mais au moins, s'ils peuvent rembourser leurs emprunts sans être obligés de vendre la maison dans laquelle ils habitent, je pense que ça, c'est quand même super, quoi.
11: Pour la première fois, tous les syndicats agricoles sont main dans la main.
12: Ah oui, c'est une première, oui, ça c'est sûr.
11: Mais aussi les banques, l'État, la région ou la SAFER, spécialisée dans la vente de biens fonciers ruraux, grand connaisseur des différentes parcelles et de leur potentielle transformation.
13: On ne va pas réinventer l'eau chaude,
4: mais il existe de nombreuses filières sur le territoire.
11: Fabien Joffre, le président de la SAFER.
4: Les filières ne manquent pas, et il y en a certaines à rotation rapide, parce que je pense que les viticulteurs ne veulent pas repartir sur des cycles longs. Pense au poulet, par exemple, où en 90 jours, on fait une bande de poulet et ça peut refaire de la trésorerie assez rapidement.
11: Il peut y avoir sur le terrain des bois ou des bâtiments attenants, mais on ne parle ni de bâti, ni de parcelles construites, seulement des terres avec des vignes en friche, arrachées ou sur le point de l'être.
10: Une fois la cartographie des terrains susceptibles d'être vendus, le prix sera déterminé. Ça ira de 2 000 à 10 000 euros l'hectare en fonction du terrain, pentu ou pas, avec un accès à l'eau ou pas. Il y a plein de critères. On va parler plus longuement de ce dispositif avec le préfet de la Gironde, Étienne Guyot, tout à l'heure pour l'une de ses dernières interviews. Avant de passer la main dans quelques jours, il répond à nos questions sur ICI Gironde parce qu'il part très bientôt en Auvergne-Rhône-Alpes. Mais il a quelques gros dossiers encore sur son bureau. On va en parler avec lui à 8h moins le quart.
11: Enquête ouverte après l'incendie d'une maison à Moulis en Médoc.
10: Le feu s'est déclaré dans la nuit de lundi à mardi. Un couple gravement brûlé, le père est d'ailleurs toujours dans le coma ce matin. Les deux enfants âgés de 3 et 5 ans ont été pris en charge par les grands-parents. Il s'agit de savoir si c'était un incendie criminel ou accidentel. Et en attendant l'avancée de l'enquête menée par les gendarmes de l'Espard-Médoc, on est solidaire à Moulis en Médoc. La mairie a tout de suite lancé une cagnotte en ligne, lancé aussi un appel aux dons pour aider cette famille. Jennifer est la gérante du snack de la commune. Elle a été l'une des premières à donner un coup de main.
8: Les habitants de Moulis ou des autres communes ont bien joué le jeu et tout le monde a été très solidaire par rapport à ces deux familles. Je trouve ça important que les gens se soient manifestés très vite et qu'on n'ait pas eu en fait besoin d'aller chercher d'autres dons ailleurs. Enfin, on se met toujours à la place de « et si c'était nous ?» Et si c'était nous, automatiquement, on se doit de donner ce qu'on peut donner, dans la limite du possible pour chacun. Moi, je sais que voilà, quand on a réembauché le soir, la collecte était déjà fermée parce qu'ils avaient déjà largement assez de vêtements. Donc, c'est super. Et ça montre à quel point les petits villages aussi peuvent se soutenir.
10: Et si vous voulez donner un coup de main, le lien de la cagnotte est à retrouver sur ici.fr. La Cour de révision se penche aujourd'hui sur la nouvelle requête de Dany Le Prince, condamné à la perpétuité mais qui clame son innocence et demande un second procès. Lui qui a été reconnu, je vous rappelle, coupable de 4 meurtres dans la Sarthe en 94. Il a toujours clamé donc son innocence, je vous le disais. Aujourd'hui, il est en liberté et vit près de chez nous, à Marmande, dans Lot-et-Garonne. Dany Le Prince a aujourd'hui 69 ans. Il demande donc à être rejugé pour faire reconnaître son innocence, selon lui. Attention, si vous avez prévu de prendre le train durant les prochains week-ends avec les ponts, notamment interruption totale de la circulation de Bordeaux à Arcachon, Mont-de-Marsan et Hendaye dès demain jusqu'à dimanche. Même chose du 15 au 17 mai, le week-end suivant donc, ainsi que du 23 au 25 mai décidément. La SNCF explique que c'est en raison de travaux que des cars sont prévus en remplacement pour ceux qui ne peuvent vraiment pas décaler leur voyage. La compagnie pourrait d'ailleurs dans la foulée être touchée par des grèves, puisque 4 syndicats de cheminots ont déposé un préavis ensuite pour le 10 juin, s'opposant à des réorganisations qui portent atteinte, selon eux, à la santé mentale et physique des salariés. On s'en doutait, hein, les chiffres le confirment, Marie-Corinne. Les Français ont sérieusement levé le pied sur leurs déplacements au volant le mois dernier avec la flambée des prix des carburants. La consommation à la pompe a baissé de 11% par rapport à avril l'an dernier. On rentre dans une période d'adaptation des comportements, nous dit le ministère de l'Économie. Bon, on est ce matin à environ 2,08€ le litre de sans-plomb 95, 2,22€ pour le gasoil. Je rappelle que vous trouvez toujours la petite carte avec les prix actualisés au plus près de chez vous sur ici.fr pour trouver les stations les moins chères chez vous.
11: 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Oh, la vilaine frustration des supporters de l'UBB cette semaine.
10: Elle est encore dure à avaler la pilule ce matin. Pas de billetterie ouverte par le club pour la finale de la Coupe d'Europe à Bilbao le 23 mai face au Leinster, puisque l'UBB n'a eu qu'une poignée de places. Tout le reste a été vendu bien avant de savoir que le club était qualifié. Le PCR qui organise la compétition a rempli le stade de 53 000 places, sans souci de savoir qui serait dans les travées. Résultat, des supporters de la première heure se retrouvent sur le carreau. C'est dur, nous dit Étienne Gontier, porte-parole de l'association des supporters United BB.
13: On peut entendre que c'est l'organisation qui peut décider, mais peut-être qu'il faut faire ça peut-être avec une manière un peu plus réaliste. Moi, je comprends toujours pas pourquoi il y a ce si faible nombre de places, parce que forcément, il y a un engouement des équipes qui sont en finale. Et donc, faire des préventes comme ça, 95% du stade déjà vendu, je suis persuadé qu'aujourd'hui, vu comment tout le monde s'excite pour avoir des places, les places qui auraient été laissées au temps X, c'est-à-dire entre la demi-finale et maintenant, aurait été prise forcément d'assaut. Donc je pense que le stade de Bilbao aurait été rempli, que ça soit par des Bordelais, par des supporters de rugby, par des gens du Leinster. C'était l'opportunité d'aller partager ce moment qu'on peut dire quasi unique quand même, d'aller en finale de Champions Cup. C'est un vrai crève-cœur de devoir faire des choix et on trouve ça un petit peu, on va dire, violent hein, quand même. Hein.
10: Une petite lueur d'espoir tout de même, si vous cherchez encore une place pour Bilbao, comme ici Gironde vous l'a annoncé, une plateforme de revente de billets sera bientôt mise en place pour permettre aux supporters d'équipes éliminées d'échanger leurs places déjà achetées. Mm-hmm. Exemple, les Toulousains, un peu optimistes, qui les avaient achetées avant qu'on les élimine. Je dis ça au hasard, sans aucune volonté évidemment de les stigmatiser. Et puis les joueuses du 15 de France féminin arrivent, elles, à Bordeaux bientôt. Elles affrontent l'Angleterre au Stade Atlantique dimanche 17 mai. Avant ça, elles s'entraînent au Stade du Bousquet le vendredi 15. 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Puis ce soir, dans 100% UBB, à partir de 18h, il se murmure que vous pourrez même gagner vos places pour le match en même temps avec Dominique Bourdeau.
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10: Il faut profiter aujourd'hui.
7: Oui, aujourd'hui et même demain. Alors Météo France, ça revient un petit peu hein, son bulletin météo parce qu'elle a annoncé quand même vraiment
10: un
7: temps très très pourri pour ce week-end. Bon, a priori, il y aura un petit risque d'orage à partir de samedi soir, peut-être dimanche. Donc on va espérer encore du mieux, peut-être. En tout cas, aujourd'hui.
10: Peut-être quand même à la fin.
7: Ben voilà. Des nuages et de belles éclaircies dans le ciel girondin ce matin, avec de plus en plus de soleil, le ciel qui va se dégager au cours de la journée. Les températures qui sont fraîches, hein, 5-9 degrés pour commencer la journée cet après-midi, jusqu'à 22 degrés attendus. Au plus chaud, 19-22 degrés sur notre département. Sur les routes girondines, en ce moment, pas de grosses difficultés, ça roule bien, ça va charger comme d'habitude. Vous notez la fermeture du pont Chabandelmas à Bordeaux encore aujourd'hui, pour laisser passer deux bateaux encore. Ce sera ce soir, tard, 21h35, 23h12. Mais si vous aviez prévu peut-être de partir en week-end un peu anticipé, tard ce soir, vous risquez de tomber sur un pont fermé. 21h35, 23h12, fermeture du pont Chabandelmas à Bordeaux ce soir.
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7: De la bonne humeur et un peu de magie aussi pour commencer à 6h09, c'est Queen, la musique d'ici Gironde.

0: Kind of Magic pour le réveil ici Gironde. Avec vous ce matin, c'est Queen à 6h12.
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0: Allez, on prépare le week-end, avouez-le, vous y pensez déjà. Ben, c'est normal, un nouveau week-end de 3 jours dès demain. Profitons parce que l'année prochaine, 1er et 8 mai, c'est des samedis. Et oui.
3: Ça, c'est une arnaque. Vous passerez peut-être votre week-end avec une héroïne, Jeanne. Une femme forte qui se bagarre. Elle est née sous la plume de Michel. Rencontre avec cette Girondine qui a choisi l'écriture après une vie bien remplie. C'est à Léognan qu'on la retrouve dans quelques minutes. Michel, hein, pas Jeanne.
0: Non, c'est vrai. C'est la belle rencontre du matin. Et pour les anniversaires du jour, le papa du chat, Philippe Gueluc, il a 72 ans.
3: C'est la BD qu'on retrouve dans les toilettes chez les gens, ça, souvent.
0: Pourtant, vous n'êtes jamais venu chez moi, mais vous le savez. 69 ans pour celle qui a partagé ce duo avec Laurent Voulzy.
4: Le premier, c'est le désir. Le deuxième, du plaisir.
0: Véronique Jeannot, comédienne et chanteuse donc. Et puis, Carlos Adi, le pilier sud-africain de l'UBB. Il a 29 ans aujourd'hui. On lui souhaite un bel anniversaire. Une victoire, pourquoi pas, à Bayonne, un samedi en top 14. Une victoire aussi le...
3: Surtout, 23 mai.
0: Ben oui, pour la finale de Champions Cup face au Leinster, ce serait super. Un superbe cadeau pour lui. On vous fait un gros bisou aussi si vous êtes né un 7 mai.
3: Parce que c'est votre anniversaire. On pourrait lui offrir un coup à Carlos Adi.
0: Bisous.
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0: 6h14, ici, c'est le sud.
3: C'est le sud-ouest, l'info chaque matin chez nous, nos voisins. Et le fait divers cocasse du jour qui vous fait déjà rire, Marie-Corinne, nous vient en l'occurrence de chez nos amis du Périgord. Attroupement dans le centre-ville de Périgueillère, des lycéens, des curieux, puis les pompiers attroupés autour d'une ado de 15 ans en fâcheuse posture devant une médiathèque. Mais alors, qu'est-ce qui lui est arrivé? Vous vous le demandez, Marie-Corinne. Eh bien, elle s'est trouvée la tête coincée dans une barrière entre deux barreaux. C'est très sérieux, d'autant qu'elle commençait un peu à paniquer, la pauvre. Pas moyen d'en sortir seule. Les pompiers ont dû donc sortir les grands moyens pour la libérer, Thibaut Delmarle.
7: Elle a bien tenté pendant une quinzaine de minutes de sortir de là toute seule. Des voisins ont même suggéré de mettre du liquide vaisselle sur son cou pour faire sortir sa tête de la garniture en métal juste devant la médiathèque. Alors on ne sait pas comment elle s'est retrouvée là, si c'est un accident en se penchant en arrière, adossée à cette barrière, ou si c'est une plaisanterie qui a tourné au vinaigre. En tout cas, les pompiers arrivent finalement avec une ambulance, mais il faut les gros moyens pour la sortir de là. Un camion secours routier est appelé avec du matériel de désincarcération, des outils pour découper la tôle des voitures accidentées normalement. Mais là, les pompiers ont dû découper une barre de métal tout entière pour libérer la jeune fille. Une lycéenne qui s'en sort avec des maux de tête, une belle frayeur, mais aucune blessure.
3: Oui, un petit fou rire pour Marie-Corinne aussi. Thibaut Delmarle et son micro ici, dans le Périgord. Tout est bien qui finit bien.
0: Allez, retour en Gironde avec de la bonne humeur. C'est la promesse tous les matins. Et nos correspondants météo aussi. Bien réveillé, 9 degrés à Cubzac-les-Ponts. On vous embrasse, Bruno. Merci pour le petit mot ce matin. Duel au soleil, c'est aussi la promesse d'ici Gironde. Étienne Dao, la bonne musique pour le réveil. Merci d'être avec nous à 6h16.

0: Étienne Dao, duel au soleil. C'est la musique d'Ici Gironde ce matin à 6h20. Tous les jours, on va chez des Girondins, des Girondines, au parcours pas comme les autres sur l'antenne d'Ici Gironde. Aujourd'hui, c'est Caroline Viez qui tend son micro à une habitante de Léognan qui, pour sûr, aime raconter des histoires et des histoires qui se passent chez nous.
1: Bonjour, je m'appelle Michèle Labre-Caïla, je suis écrivaine, ou autrice comme on dit, et j'ai décidé à travers mes romans de mettre en valeur l'histoire de Bordeaux. Je pose la plume un court instant pour mieux me souvenir. Le pug m'avait déconcerté et apeuré. Bien sûr, je l'avais vu au moment de mon arrivée à Bordeaux. Je connais à présent les noms de ces rues arpentées au hasard. Je sais que j'avais emprunté la rue Sainte-Eulalie, puis celle des Étuves, pour buter sur le pug, rue des Palanques, et aboutir quasi au chevet de Saint-André.
2: Pourquoi vous avez décidé de mettre en valeur l'histoire de Bordeaux ?
1: Eh bien, parce qu'en fait, Bordeaux et sa région ont traversé une des périodes les plus troublées de l'histoire de France. Bordeaux a été une des villes les plus concernées par la révolte de la Gabelle, d'une part, et des guerres de religion, d'autre part.
2: Et ça, peu de monde le sait.
1: Effectivement, peu de monde connaît cette période-là. Et c'est quand même plus intéressant, à mon avis, de lire un roman en rebondissement que de plonger dans des livres d'histoire. Et j'ai adapté donc toutes ces anecdotes dans un roman en rebondissement dont l'héroïne connaît plein de péripéties et qui arrive à accrocher le lecteur.
2: Présentez-nous cette héroïne, comment vous l'avez imaginée ?
1: Elle s'appelle Jeanne et j'ai voulu en faire une femme qui voulait affronter la société telle qu'elle était. C'est une femme qui se bagarre et qui refuse de se laisser aller et d'accepter le rôle qu'on veut lui imposer.
2: Pourquoi vous avez choisi une femme et une Girondine finalement ?
1: Eh bien parce que je trouve que dans les romans on parle beaucoup des hommes. On a tendance quand même à effacer le rôle des femmes dans l'histoire. Et donc moi j'ai choisi une femme volontairement pour montrer que même à cette époque, il y avait des femmes qui se battaient et qui arrivaient à s'en sortir, à lire, à écrire et à avoir un rôle important. Et
2: comment vous en êtes venue à l'écriture, Michèle ?
1: Un peu par hasard, à vrai dire. Lorsque j'étais adolescente, j'écrivais des poèmes. Ça s'est arrêté là. J'ai travaillé, élevé mes enfants. Et puis nous avons fait un tour du monde lorsque les enfants étaient autonomes, Afrique, Asie, Amérique. Et lorsque je suis revenue, nous avions vécu tant de péripéties et d'aventures que j'ai voulu les mettre en mots. Et je me suis dit un jour, pourquoi pas écrire des romans ? Et j'ai plongé dans l'histoire, donc dans l'histoire de Bordeaux. Je crois que je devais aimer ça inconsciemment, sans m'en rendre compte. Et j'aime effectivement beaucoup, beaucoup écrire.
2: Comment vous les avez, ces idées de scénario ? Parce que c'est dingue, il faut quand même les trouver aussi, ça.
1: Je les trouve en marchant. Qu'est-ce qui pourrait lui arriver à Jeanne, là ? Mais qu'est-ce qu'elle va faire, là ? Mais elle fait des bêtises ! Mais c'est pas possible ! Ce qui fait qu'en fait, la hantise de la page blanche, je la connais absolument pas.
2: Eh bien, merci beaucoup, Michèle, de nous avoir embarqués dans cette très belle histoire.
1: Et grand merci à vous et à Ici Gironde de me donner l'opportunité de me faire connaître autrement que dans les salons du livre. Grand merci à vous.
0: Et si vous avez envie de lire les aventures de Jeanne, ça s'appelle La révolte dans l'âme, c'est aux éditions du Bord du Lot. Il y a déjà 2 tomes que vous pouvez retrouver chez vos libraires sur commande ou sur le site borddulot.fr. C'est dans la catégorie roman historique. Vous notez aussi que Michèle, elle sera en dédicace au Cultura de Bègles le 27 mai de 10h à 19h. Des rencontres et des sourires dès le réveil. C'est le programme tous les matins avec Ici Gironde à 6h23. On écoute Zaz tout de suite.

0: Mon sourire, Zaz, la musique d'ici Gironde. À suivre aussi pour vous, Pascal Obispo, le Girondin de l'étape. On adore chanter avec lui, évidemment, pour bien commencer la journée. Comment cette journée va-t-elle se passer? L'horoscope se prépare aussi en coulisses avec Catherine Miguet. Elle nous rejoint dans un instant.
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0: Et la bonne nouvelle, c'est que c'est comme ça tous les matins, 6h, 9h, on vous réveille. Ici matin, votre émission pour tout savoir de cette journée. L'horoscope, évidemment aussi, Catherine Viguier, fidèle au poste. Bonjour Catherine.
4: Bonjour à tous, bonjour Marie-Corinne.
0: Et l'horoscope du jour donc, il paraît que c'est sérieux aujourd'hui Catherine.
4: Ah oui, pour beaucoup de natifs, écoutez bien. Bélier, c'est une belle journée, pas la meilleure de la semaine, car chargé côté job et en responsabilité. Taureau, très agréable au sujet de vos échanges. Et si vous voyagez, vous allez lier connaissances. Gémeaux, vous aimerez recueillir les confidences des vôtres, y compris des inconnus. Cancer, comme hier, vous vous occupez de vos relations amoureuses comme professionnelles. Lion, prenez du temps pour soigner les vôtres et pour votre forme aussi. Vierge, délicieuse journée, faite d'amour, et si vous êtes en mal d'amour, vous en faites une création. Balance, vous vous rapprochez de qui il faut pour progresser en société ou pour le bien-être de votre famille. Scorpion, la lune met l'accent sur les voyages, les études, mais aussi sur vos rapports avec vos frères et sœurs. Sagittaire, il sera beaucoup question de votre argent et de votre richesse intérieure. Capricorne, vous saurez allier la réalité avec vos envies de fantaisie. La journée promet d'être réussie. Verseau, vous voyez la réalité avec davantage d'apaisement et ça vous fait un bien fou. Poisson, vous serez ravi de rencontrer quelqu'un de solide qui saura vous épauler. Et pour nous tous, on se promet de regarder les autres et on les considère.
0: Bah, je sais pas, ça dépend des autres en tout cas. Catherine Viguier, merci beaucoup Catherine. Bonne journée, à demain. Catherine Viguier, donc tous les matins l'horoscope, à retrouver également sur notre site internet ici.fr ou également sur l'appli ici pour tout savoir de votre journée. Excellent début de journée, bon réveil.
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0: Et vous ouvrez les yeux ce matin, vous allumez la télé aussi, les habitudes de réveil. Bienvenue à vous, ici matin jusqu'à 9h, l'actu locale en Gironde, Kevin Blondel.
5: Ils vivent sans électricité depuis un mois, imaginez un peu. On est à Villave-d'Ornon dans un instant, aux côtés des habitants d'une résidence privée donc de courant depuis un incendie dans le parking. C'était début avril et ils commencent à trouver le temps très très long.
0: Du sport pour vous ce matin dès le réveil. Dominique Bourdeau vous attend avec un défi. Imaginez 3,8 km de natation, 180 km de vélo, 42,195 km de course à pied. C'est un marathon, ça s'appelle du triathlon tout ça.
5: Distance Ironman même.
0: Exactement, en moins de 8h, 7h50. Des records qui pourraient tomber dès mercredi pour le Médoc Atlantic Frenchman Triathlon. Rien que de le dire, ça me fait mal aux jambes. Alors rassurez-vous, il y a plusieurs parcours, du Kids au XXL avec ses distances de folie. L'organisateur de cet événement sportif est avec nous d'ici quelques minutes. Mais pour l'instant, on se réveille, 6h30, c'est le 90 secondes avec vous, Aude Razeau, ce matin.
6: Le Paris Saint-Germain défendra son titre le 30 mai prochain en Ligue des Champions, qualifié pour la finale. Bataille acharnée hier soir sur la pelouse du Bayern Munich, match nul un partout. On veut aller chercher la deuxième étoile, dit le président du club parisien Nasser Al-Khelaifi. Un homme de 23 ans, toujours en garde à vue ce matin, soupçonné d'avoir tué, poignardé une adolescente de 14 ans dans l'Aisne alors qu'elle était sur le chemin du collège. Il pourrait s'agir d'un ancien petit ami selon le parquet. Une enquête est ouverte pour assassinat. Y aura-t-il un nouveau procès pour Dany le Prince? La cour de révision se penche aujourd'hui sur la nouvelle requête de celui qui clame son innocence depuis 30 ans. Dany le Prince, condamné en 97 pour le quadruple meurtre de son frère, sa belle-sœur et et ses deux petites nièces, il veut être rejugé. Si vous prenez la route en cette veille de jour férié, vous n'êtes pas seul. Bison futé voie rouge dans toute la France, dans le sens des départs. La circulation sera très soutenue dès le début d'après-midi. La consommation de carburant a fortement baissé en France le mois dernier, moins 11% en pleine flambée des prix. Conséquence aussi d'un mois de mars où beaucoup se sont pressés à la pompe par précaution. Nous avons été moins généreux l'an dernier, forte baisse. 47% des Français déclarent avoir fait un don financier à une association ou à une fondation. C'est le chiffre le plus bas depuis 2019 selon le baromètre Solidarité Apprenti d'Auteuil révélé ce matin.
0: L'info d'ici, en Gironde, c'est la galère interminable pour les habitants d'une résidence de Villeneuve-d'Ornon.
5: Privés donc de courant depuis le 8 avril et un incendie dans le parking de leur résidence, le feu a endommagé le réseau électrique. Au-delà de ça, la fumée est remontée, elle a abîmé plusieurs appartements. Depuis, 48 logements sont donc privés de courant, un mois quasiment. C'est très long. Chacun s'organise comme il peut, tant bien que mal, Pauline Fragonas.
7: La majorité des stores sont baissés dans la résidence et la plupart des locataires sont partis. Yasmina, elle, n'en peut plus.
8: Ah ben manger, froid. On n'a pas 36 solutions. Rien pour faire un simple café, déjà. Une simple lumière pour prendre sa douche, même si c'est à l'eau froide. Mais bon, on ne peut pas, parce que comme il n'y a pas de lumière. Donc pour tout, sincèrement, sans électricité, on ne peut rien faire.
7: Elle a donc fini par prendre un appart-hôtel avec son compagnon.
8: Le week-end, on essaie d'être là-bas. La semaine, donc, ben, on essaie de s'organiser parce que bon, financièrement, ça devient dur. L'assurance avait pris en charge 5 nuits. Et donc tout reste depuis les 5 nuits passées. Donc vous comptez 80 € par nuit.
7: Et selon les assurances, les aides varient fortement. Tiffaine touche 18 € par jour alors qu'elle a 3 enfants. Elle a dû quitter son appartement entièrement recouvert de suie. Sa sœur Widet est donc venue lui chercher des affaires.
9: Toute la fumée est rentrée dans les placards, dans les habits. Elle a aussi tous les vêtements de ses enfants d'elle-même à relaver. Elle a eu un expert qui est venu qui lui a dit que le logement était inhabitable. Enfin, pour le moment, il fallait faire la désinfectation, etc. Et voilà. Et puis là, elle est encore bloquée.
7: Bloquée, car Enedis assure ne pas pouvoir intervenir tant que la décontamination du parking n'aura pas été faite. Une décontamination toujours en cours. De son côté, la mairie assure avoir fait le maximum les jours après l'incendie. Eau, panier repas et accès à des douches dans un gymnase. Denis Deloume est adjoint en charge du logement. Pour lui, la mairie ne peut pas faire plus.
10: Quand on a fait l'inventaire, il a fallu qu'on reloge une famille en urgence. Ça a été fait. Il a fallu qu'on prenne en compte une personne âgée qu'on a essayé d'aiguiller soit vers un EHPAD, soit vers une résidence senior. Et puis à partir de là, nous, ce qu'on a essayé de faire, hein, c'est aussi bien avec le gestionnaire de la copropriété que, on va dire, le bailleur Eneal, c'est de voir tout ce qui pouvait être mis en place de leur côté.
7: Le bailleur et le syndic de copropriété n'ont pas donné suite à nos demandes.
5: Un reportage de Pauline Fragonas et son micro ici Gironde à Villeneuve-d'Ornon.
0: 6h34, l'info d'ici en Gironde, c'est aussi la colère des supporters de l'UBB.
5: Privés de place pour aller pousser derrière leur équipe en finale de Coupe d'Europe à Bilbao le 23 mai face au Leinster, tout a été vendu, ou presque, avant même qu'on connaisse les finalistes. On y revient dans le journal de 7h. La météo s'arrange franchement aujourd'hui.
0: Oui, de belles éclaircies annoncées par Météo France. Alors, il y a encore des nuages ce matin, mais ça devrait se dégager au cours de la journée. Les températures qui sont fraîches encore ce matin, 5-9 degrés. Cet après-midi, jusqu'à 22 degrés annoncés sur notre département. 19 également localement. Ces températures qui vont continuer de monter demain jusqu'à 25 degrés avec un beau vendredi férié. Ça va se gâter à nouveau samedi avec un risque d'orage et de pluie notamment. En fin de journée, sur les routes girondines, ce matin, pour l'instant, pas de grosses difficultés, mais ça va se charger. Aude, vous le disiez, puisque Bison futé voie rouge, dans le sens des départs aujourd'hui. Et vous notez, en plus de ça, la fermeture du pont Chaban-Delmas ce soir. Ce sera de 21h35 à 23h12. Impossible d'emprunter le pont Chaban-Delmas à Bordeaux pour traverser la Garonne. Vous serez reporté sur les autres ponts bordelais. Si vous êtes sur la route là ce matin, que vous constatez déjà peut-être un accident sur votre trajet pour aller travailler, 05 56 19 10 10, on compte sur vous.
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0: Les Girondins ont du talent, c'est votre cas, mais c'est le cas aussi de Pascal.

0: personne. Pascal Obispo à 6h39, pour chantonner peut-être déjà sous la douche ce matin. Bon, soudain là, à 6h39, la grosse angoisse, parce qu'on fait quoi ce week-end? Hyper important, on le sait ce week-end. Alors des bons plans, avec notamment des portes ouvertes du côté des Côtes-de-Bourg, ça arrive avec Rodolphe Martinez, des bonnes idées, après du sport aussi, ça c'est bon aussi pour vous.
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0: Votre rendez-vous 100% sport en Gironde avec Dominique Bourdeau tous les matins. Bonjour Dominique.
3: Bonjour à toutes et à tous et bonjour Marie-Corinne.
0: 7500 athlètes, ça fait du monde, qui sont attendus dans le Médoc dès mercredi jusqu'à dimanche prochain, le 17 mai, pour le Médoc Atlantique Frenchman Triathlon. Voilà, c'est une sacrée course. 5 distances proposées qui affichent complet, preuve de l'engouement pour cette discipline, hein, Dominique.
3: Et pourtant, mais qu'est-ce que c'est dur! Ancien champion de France de natation et ancien triathlète lui-même, Benjamin Sanson organise ce triathlon du Médoc. Et bien sûr, il constate l'engouement pour sa discipline.
4: Il y a un engouement dans la pratique du sport d'endurance en général. Et effectivement... avec l'engouement d'abord de la course à pied, ça a fait découvrir aux personnes lambda, hein, qui faisaient pas vraiment de sport d'endurance, qu'ils étaient capables d'en faire et qu'ils pouvaient en faire d'autres. Et le triathlon s'avère être en plus

0: plus d'être un sport d'endurance, un sport plus varié que certains, puisqu'il y a trois sports dans un.
1: On est passé de 60 000 licenciés en 2022 à 71 000 en 2026. Un effet JO Paris 2024, peut-être, Benjamin ?
0: Évidemment que le succès d'une nation dans une discipline aux Jeux Olympiques a une énorme influence au sein des licenciés d'une fédération. Et c'est exactement ce qui arrive entre Cassandre qui a fait la médaille d'or, Léo qui a fait la médaille de bronze, je crois, Léo. Oui, hein, c'est ça, on a bronze. On a par équipe, hélas, on loupe par équipe, mais c'était encore, une course qu'on devait gagner. Donc voilà, le succès du triathlon au jeu, eh bien, ça se répercute immédiatement sur les licenciés.
1: Alors Léo, c'est Léo Bergère, médaille de bronze chez les garçons, et Cassandre, c'est Cassandre Beaugrand, médaille olympique chez les féminines. Sur les 5 parcours dans le Médoc, de Kids à XXL, la plus grande distance, c'est 3 800 km de natation, 180 km de vélo et 42 195 km, un marathon de course à pied. À quelle durée faut-il s'attendre ?
0: Pour la petite histoire, le Frenchman, le Médoc Atlantique Frenchman à Carcan et le Frenchman, le triathlon, donc aux distances Ironman, le plus rapide de France, est le premier à être passé sous la barre des 8 heures.
2: 8 heures.
0: Donc c'est, voilà, sous les 8 heures. Donc 7h50 le record, des bons athlètes, des très bons athlètes tournent autour des 8 heures, hein, le top 10 tourne autour des 8 heures, et ensuite ça peut aller jusqu'à 17 heures. Nous fermons la ligne d'arrivée à minuit, donc après 17 heures de course.
1: Voilà, ça c'est la barrière horaire. Mais l'important c'est de participer, oui. Et si possible, Marie-Corinne, de finir.
3: Exactement, Dominique. Merci beaucoup. Rendez-vous donc à partir de mercredi jusqu'au dimanche 17 mai, 5 jours durant lesquels le cœur du Médoc Atlantique Frenchman Triathlon va donc battre sur la commune de Carcan, sur la station balnéaire de Maubuisson, au bord du lac où se trouvera la ligne d'arrivée du sport. Aussi, un autre événement à ne pas rater, le crunch entre nos Bleus et les Anglaises. C'est dimanche 17 mai aussi au Stade Atlantique à Bordeaux. 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
3: 7h moins le quart, quand on prononce là le mot maltraitance, on imagine tout de suite des actes de cruauté, des abandons ou de la violence. Mais il existe une forme de souffrance beaucoup plus insidieuse, la maltraitance passive. La consultation de notre vétérinaire ce matin, c'est le docteur Pierre Fabin qui est avec nous. Bonjour Pierre.
9: Bonjour Marie-Corinne.
3: Alors, vous nous aidez justement à ouvrir les yeux aujourd'hui sur certaines habitudes qui peuvent nuire à nos compagnons.
9: Alors, c'est un terme fort qui provoque souvent un choc en consultation, mais il est indispensable d'en parler. La maltraitance passive n'est jamais intentionnelle, elle part d'un bon sentiment. L'exemple numéro 1, c'est l'obésité morbide. On pense bien faire en donnant le reste de repas à table à son chien, une friandise par-ci, par-là. On assimile la nourriture à de l'affection. Mais médicalement, un animal en surpoids sévère est un animal en souffrance chronique. Ses articulations s'écrasent, son cœur fatigue et on diminue littéralement son espérance de vie de plusieurs années. Aimer son animal, c'est savoir lui dire non pour protéger sa santé.
3: Et au-delà de l'alimentation, est-ce qu'il y a aussi de la maltraitance psychologique passive ?
9: Absolument. Alors on a souvent ce qu'on appelle le déni des besoins d'espèce. Le grand classique moderne, c'est le chien qui ne sort jamais de sa propriété. On entend très souvent, il n'a pas besoin d'être promené, on a un jardin de 1000 mètres carrés. C'est une prison dorée. Un jardin même immense devient une simple pièce de la maison au bout de quelques jours. Le privé de balade extérieure, c'est le privé d'exploration olfactive et de stimulation mentale, ce qui génère une immense frustration, des aboiements compulsifs et de la destruction. Un autre exemple criant, c'est le petit chien que l'on porte en permanence dans les bras. En l'empêchant de marcher, de renifler le sol et de communiquer avec ses congénères, on nie sa nature de chien.
3: Merci beaucoup Pierre, on fait attention effectivement. On suit vos conseils, bonne journée à vous et à demain.
9: À demain Marie-Corinne.
3: À 6h46, la petite balade peut-être avec le petit toutou là pour profiter de ce beau temps annoncé pour aujourd'hui car le soleil va briller, c'est ce que nous confirme Christian, notre correspondant météo sur la page Facebook ici Gironde en Dernos, 8 degrés là pour l'instant. Vous continuez, des jolies photos, relevé de température tous les matins, c'est ça aussi dès le réveil. La bonne musique c'est Diana Ross, 6h47, bon réveil les amis.

0: Diana Ross, Chain Reaction à 6h50. Michel Polnareff arrive aussi, la suite du programme Tout en Musique, et Rodolphe Martinez qui nous rejoint. Ses bons plans comme tous les matins. Bonjour Rodolphe.
1: Bonjour Marie-Corinne, bonjour tout le monde.
0: Et un nouveau pont en approche, un bon plan pour occuper toute la famille à Bordeaux.
1: Matisse, à la Symphonie des Couleurs, actuellement au Bassin des Lumières de Bordeaux, avec Issy Gironde, une nouvelle exposition consacrée à deux géants de la peinture, Henri Matisse et Frida Kahlo. Une création originale, inédite, qui vous plonge au cœur de l'œuvre d'Henri Matisse, dont vous connaissez sans doute Le Nu Bleu, La Danse et d'autres tableaux. Un des peintres qui a le plus influencé le 20e et le 21e siècle. Et un programme court à ne pas manquer aussi, Frida en plein cœur, consacré à la peintre mexicaine Frida Kahlo, qui est une figure pop désormais. Dans les deux cas, c'est une explosion de couleurs, de symboles, d'émotions. Vous allez vous régaler, comme à chaque exposition. On le rappelle, hein, déjà plus de 3 millions de visiteurs pour les Bassins des Lumières de Bordeaux, le plus grand centre numérique au monde. Issy Gironde, Radio Partenaire, vous propose une visite exclusive en images. C'est à découvrir sur ici.fr. Et on vous offre très régulièrement vos invitations pour Henri Matisse et Frida Kahlo. Cet événement, Issy Gironde.
0: Bon, on participe au concours photo plume, poil, pétale, dis donc, organisé par la région Nouvelle-Aquitaine.
1: Oui, on dirait, comment dirais-je, une invitation pour aller à un cabaret, mais pas du tout. La région Nouvelle-Aquitaine organise donc la 5e édition du concours photo plume, poil et pétale à destination des jeunes de 14 à 18 ans. Alors préparez vos clichés, hein. Vous aimez la photo, vous souhaitez développer ce talent, vous êtes passionné d'environnement, vous aimez capturer les instants magiques que nous offre la nature, saisissez la beauté qui vous entoure et envoyez votre plus belle photo de faune, de flore ou de champignons.
0: Voilà.
1: Dans le cadre de son action de préservation des milieux naturels, la région Nouvelle-Aquitaine agit donc pour protéger la riche biodiversité de notre territoire. Alors, les lauréats seront invités au FIFO, le Festival FIFO. International du film ornithologique de Ménigoud dans les Deux-Sèvres pour l'inauguration de l'exposition géante qui présentera les 15 photos lauréates au grand public du 27 octobre au 2 novembre. On aura l'occasion d'en reparler. Vous avez jusqu'au 1er juin pour concourir. Renseignements sur le site de la région.
0: Tous au chez portes ouvertes des Côtes de Bourse week-end.
1: Rendez-vous samedi et dimanche pour les journées portes ouvertes des châteaux de l'appellation Côte de Bourg, reconnus en appellation d'origine contrôlée depuis 1936. Le vignoble des Côtes de Bourg, dont les traces remontent au 2e siècle de notre ère. Il est situé sur la rive droite de la Gironde et de la Dordogne. Il couvre 3400 hectares de vignes. On est à 35 km de Bordeaux. Il s'étend sur une quinzaine de communes. On y fait des vins heureux, des vins simples, à des prix très abordables, à consommer bien sûr avec modération. Au programme, visite de vignobles et de chais, dégustation de vins, ateliers, rencontres et échanges, animation, location de vélo pour les feignasses comme vous, assistance électrique à l'office de tourisme de Bourg. Balade fluviale par la compagnie des Deux Rives le samedi. Alors pour les réservations, vous vous rapprochez de l'office de tourisme de Bourg et de Saint-André-de-Cubzac. Une occasion de découvrir ce très beau vignoble girondin et de rencontrer nos amis vigneronnes et vignerons le temps d'un week-end.
0: Eh ben, je ne sais pas si je vous dis merci. Bah, allez, merci Rodolphe.
1: C'était pour présenter, bien sûr. Ne vous méprenez pas. À demain, bonne journée.
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0: de Michel Polnareff, 6h57. Demain, le 8 mai, deuxième jour férié du mois, est-ce que vous avez peut-être prévu une escapade avant le départ? Fred Ballard, les humoristes d'ici Gironde vous attendent sur le quai de la gare. Attention à la fermeture des portes, attention au départ dans quelques secondes.
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0: 6h58, deuxième week-end de 3 jours là, en approche. Pour une petite escapade, vous allez peut-être prendre le train. Il paraît que c'est cool. Enfin, pas toujours. Dans l'humour en tube, Fred Ballard, elle a repéré des voyageurs qui cherchent encore leur siège. Écoutez.
8: À ma place, t'as deux anciens à bout de nerfs en sueur. C'est pas vrai. Excusez-moi, messieurs, mais je crois que vous êtes à ma place. Ta gueule !
9: Parfois, le voyage en train peut rendre certaines personnes légèrement à cran, le numéro de siège étant souvent source de petites chamailleries ou de grosses insultes. Et puis pour 3 jours, il vaut mieux éviter les bagages encombrants.
8: Des mecs qui essayent de ranger des valoches dans des endroits que même à la NASA, ils ont 3 cerveaux et savent pas faire. Mais eux, dans le TGV, ils savent. Un gros coup de latte, les mecs. Blin ! Blin ! Ça va rentrer, ça va rentrer. Blin !
9: Ça va rentrer, on s'amuse comme des petits fous à Tetris dans les TGV. Ça occupe hein, quand il y a la queue au wagon-bar. Et ça permet de s'échapper quand on tombe sur un voisin qui a décidé de rester à sa place pour téléphoner.
10: Ouais. Ouais, mais je... Ouais. Ouais, ouais, ouais, mais j'avais demandé... Ouais, ouais. Ouais, mais... Ouais, ouais, mais... Non, mais... Ouais. Ouais. Ouais. Ouais. Ouais. Ouais, mais... Ouais, ouais, pardon, je t'ai coupé, ouais.
9: Parfois, il n'y a pas besoin de dire grand-chose au téléphone pour se mettre à dos toute la voiture 7 du TGV. Donc, pour être sûr de rester zen à l'aller comme au retour, avec ou sans Monsieur Selig et Monsieur Fraise, n'oublions pas que le train est le moyen de transport le plus humoristique.
0: Et si vous aviez prévu de prendre le train là, ce week-end, méfiez-vous, il y a des interruptions dès demain en Gironde. On vous détaille tout ça là, dans un instant dans votre journal.
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0: Et bon jeudi le 7 mai, vous écoutez Ici Gironde, il est 7h. Les infos, Kevin Blondel.
11: Enquête ouverte après l'incendie d'une maison à Moulis-en-Médoc. Le feu s'est déclaré dans la nuit de lundi à mardi. Un couple gravement brûlé. Le papa est toujours dans le coma. Leurs deux enfants, âgés de 3 et 5 ans, ont été pris en charge par les grands-parents. Alors il s'agit de savoir si c'était un incendie criminel ou pas. En attendant l'avancée de cette enquête menée par les gendarmes de l'Espard-Médoc, on est solidaire à Moulis-en-Médoc. La mairie a tout de suite lancé une cagnotte en ligne. Un appel aux dons a aussi été lancé pour aider cette famille. Et les dons, justement, qui arrivent en rafale hein, depuis Elsa Marot.
12: Les agents de la mairie ne savent plus où donner de la tête.
13: Depuis 11h qu'on a mis l'annonce, ça va arrêter quoi.
12: La salle déborde de dons, des vêtements, des produits d'hygiène, des jouets et même de l'électroménager. Parmi les 60 donateurs, Mélanie, la femme de ménage du couple, elle a mobilisé toute sa famille pour récolter des dons.
14: Ma cousine qui fait la même taille de vêtements, elle m'a dit « Attends, je devais vendre des vêtements sur Vinted » et elle les a donnés. Ma fille, qui a le même âge que ses garçons, elle a fait du tri dans ses activités, coloriage, tout ce qui pouvait être garçon, elle lui a donné.
12: La mairie a été obligée de stopper l'élan de générosité, mais il est toujours possible de déposer de l'argent.
15: C'est un chèque. Eh bien, alors c'est parfait.
12: Monique et son mari viennent justement de déposer un chèque.
16: Je me suis mis à leur place, de rien se retrouver les deux mains dans les poches, et encore, ils ont sans doute que ce qu'ils ont comme habillé. Alors, je me suis mis à leur place, tout le monde a marre. C'est pour ça qu'on a décidé de participer. récupérer cette cagnotte.
12: La question du relogement va se poser très vite, mais certains habitants se sont déjà portés volontaires pour ouvrir leurs portes si les démarches prennent trop de temps.
11: Le lien de la cagnotte dont je vous parlais est aussi à retrouver sur ici.fr. Attention, si vous avez prévu de prendre le train durant les prochains week-ends avec les ponts, notamment interruption totale de la circulation de Bordeaux jusqu'à Arcachon, Mont-de-Marsan et Hendaye dès demain jusqu'à dimanche. Même chose du 15 au 17 mai, le grand week-end suivant donc. Et puis le week-end du 23 au 25 mai, la SNCF explique que c'est en raison de travaux que des cars sont prévus en remplacement pour ceux qui ne peuvent vraiment pas décaler leur voyage. La compagnie qui pourrait en plus dans la foulée être touchée par des grèves puisque 4 syndicats de cheminots ont déposé un préavis pour le 10 juin s'opposant à des réorganisations qui portent atteinte selon eux à la santé mentale et physique des salariés.
0: Vendre des parcelles viticoles pour respirer et retrouver un peu de trésorerie.
11: Deux réunions publiques ont lieu ce matin à Langon et Montagne pour parler du nouveau projet de foncière d'avenir en Gironde. C'est tout juste créé, c'est unique en France. Ça doit permettre aux viticulteurs en difficulté de vendre leurs terres à une nouvelle structure qui chargera elle de les revendre à des paysans qui veulent en faire autre chose, par exemple cultiver des fruits et légumes ou faire de l'élevage. C'est mis en place par un partenariat public-privé. À l'origine du projet, Dominique Técher, 75 ans, viticulteur à Pomerol, représentant d'Agrobio Gironde, très ému de la situation de nos paysans aujourd'hui. Il s'est inspiré de la restructuration des bassins miniers et métallurgiques pour imaginer ce concept.
17: On ne peut pas reproduire des choses comme ça ici. Physiquement, ce n'est pas possible, moi, de laisser penser ça, quoi. Moi, je veux sauver les paysans. Et les gens qui bossent 12-15 heures par jour et qui se retrouvent ruinés là, c'est pas possible ça. On peut pas laisser cette population là moisir sur place sans perspective, c'est pas possible. Le paysage girondin, 110 000 hectares là, c'était une anomalie agronomique. C'est pas gênant qu'il y ait d'autres choses qui se mettent en place. Mais le problème c'est qu'on fait ça au son du canon, hein, si vous voulez. Quoi. On fait ça à un moment où tout est déjà tendu, où il y a... Ce projet, moi, je l'ai présenté juillet 2022. Je crois qu'on va diversifier, mais en fait, on est en train de travailler dans de la difficulté alors qu'on a beaucoup moins de marge de manœuvre qu'il y a 2 ans ou 3 ans.
11: On va parler plus longuement de ce dispositif pour bien comprendre, savoir aussi comment éventuellement en profiter. Avec le préfet de la Gironde, Étienne Guyot, tout à l'heure, pour l'une de ses dernières interviews avant de passer la main dans quelques jours, il répond à nos questions sur ICI Gironde. Il part très bientôt, lui d'ailleurs, en Auvergne-Rhône-Alpes. Mais il y a quelques gros dossiers encore sur son bureau, dont celui-ci. On en parle avec lui à 8h moins le quart. La Cour de révision se penche aujourd'hui sur la nouvelle requête de Dany Le Prince, condamné à la perpétuité mais qui clame son innocence et demande un second procès. Il a été reconnu coupable de 4 meurtres dans la Sarthe en 94. Il est aujourd'hui en liberté depuis. Il vit près de chez nous, à Marmande, dans le Lot-et-Garonne. Dany Le Prince, à 69 ans, il demande donc être rejugé pour faire reconnaître son innocence. Un procès en révision, ça n'est arrivé que 12 fois dans l'histoire en France. 50 des 170 salariés de la fondation John Bost en grève hier après-midi à Talence, d'après la CGT, qui appelait à faire grève pour la deuxième fois en 10 jours au sein de cet établissement d'accueil pour adultes handicapés. Le syndicat dénonce les conditions de travail du personnel notamment et assure que le mouvement est soutenu par les familles des résidents. Les taxis G7, désormais ouvert à la réservation aux particuliers en Gironde. C'est une première dans le pays hors Île-de-France. Jusqu'ici, c'était réservé aux entreprises affiliées. Il s'agit d'une appli sur laquelle vous pouvez réserver une course avec un chauffeur de taxi et non pas un VTC, comme avec les applis comme Uber. Ce sera effectif d'ici juin. 200 chauffeurs, donc pour les environs de Bordeaux et le bassin d'Arcachon. L'entreprise parisienne G7 qui cherche en fait à s'étendre face à la concurrence acharnée des applis comme Uber justement dans la capitale.
0: Ici Gironde, 7h05. Fâchés tout rouge les supporters de l'UBB.
11: C'est pourtant pas leur couleur de prédilection. Mais il y a de quoi être en colère. Pas de billetterie ouverte par le club pour la finale de la Coupe d'Europe à Bilbao le 23 mai face au Leinster, puisque l'UBB n'a eu qu'une poignée de places. Tout le reste a été vendu bien avant de savoir que le club était qualifié. Le PCR qui organise la compétition a rempli le stade de 53 000 places sans souci de savoir qui serait dans les travées. Résultat, le bec dans l'eau pour les supporters de l'UBB. Du côté de l'association des supporters des Biodigalais, on a quand même réussi à sécuriser 200 petits billets pour les abonnés, souffle sa présidente Élodie Richard.
18: On a eu un quota de places qui a été accordé par le club. Et moi, je fais tout pour que le nombre d'abonnés et d'adhérents que j'ai, je puisse les satisfaire sur le nombre de places. Donc là, en l'occurrence, moi, tous ceux qui veulent aller à Bilbao vont aller à Bilbao. Je m'y suis pris comme tout le monde, c'est-à-dire dimanche soir après le match, où j'ai envoyé un mail à l'UBB en disant que j'avais des demandes, de voir ce qu'il était possible de nous accorder comme quota de places sur le quota de l'UBB. Ils nous ont accordé un nombre de places. Ensuite, j'ai fait un premier sondage, moi, sur notre groupe WhatsApp pour savoir les personnes les premières intéressées. Je les ai bloquées Le lendemain midi, en disant stop, j'ai privilégié ces personnes-là, d'abord les abonnés, principalement. Tous ceux qui voulaient y aller iront. On va y mettre du cœur, de la voix et tout ce qu'on sait faire. Et puis ça va le faire et on va revenir avec cette deuxième étoile, bien entendu.
11: Bon, si vous n'êtes pas burdigalé, vous êtes marron, en plus d'être tout rouge de colère. Une petite lueur d'espoir tout de même, si vous cherchez encore une place pour Bilbao, comme ici Gironde vous l'annonçait, une plateforme de revente de billets sera bientôt mise en place pour permettre aux supporters d'équipes éliminées d'échanger les places déjà achetées. Et puis, restez à l'écoute. 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Parce que nous aussi, on s'est bagarré aussi pour vous avoir des places.
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11: Du soleil aujourd'hui.
0: Mais oui, de belles éclaircies annoncées pour aujourd'hui. Quelques petits nuages quand même localement pour commencer la journée, mais ça devrait se dégager en Gironde. Un beau jeudi, un beau vendredi aussi en perspective, ça c'est plutôt chouette. Les températures ce matin restaient méfiants, 5-9 degrés, ça caille un peu. Cet après-midi jusqu'à 21 degrés annoncés sur notre département, 21 degrés sur le bassin d'Arcachon, 20 degrés à Bordeaux, Langon ou encore également en Sud-Gironde, 20 degrés sur le Médoc, 19 degrés cet après-midi à Blaye ou encore à Libourne sur les routes girondines. On parlait de couleurs, ça sera aussi du rouge puisque bison futé voit rouge dans le sens des départs parce que bah oui, demain c'est le 8 mai, un long pont en perspective. Vous serez nombreux dès le début d'après-midi avec pas mal de monde jusqu'en début de soirée et attention aussi, ça risque de rajouter un peu de difficulté. Le pont Chabandelmas à Bordeaux qui sera fermé de 21h35 à 23h12. Donc impossible d'emprunter le pont Chabandelmas ce soir pour traverser la Garonne.
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0: Oui, de la bonne humeur. Il y en a ce matin. J'espère que c'est le cas aussi chez vous. On se prépare tranquillement. Peut-être dernier jour là, de la semaine avant ce beau week-end qu'on attend. France Gall, on débranche. Ici Gironde avec vous à 7h09. Bon début de journée.

0: On débranche. Bientôt le week-end. France Galles à 7h12. Merci d'écouter Ici Gironde ce matin.
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0: Des solutions, des idées pour vous chaque matin. Fini la solitude, là au petit-déj. Bienvenue chez Jeannette.
3: C'est la coloc qui fait parler en ce moment, une coloc de seniors. Et la vie est belle à Codéran.
0: Capucine Pila est la responsable d'exploitation qui gère tout ce beau monde. Elle vient nous raconter la vie à la coloc dans quelques minutes.
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0: Son regard sur l'actualité chaque matin, mon œil. David Ossio qui nous rejoint à 7h13 ce matin. Et la crise iranienne qui fait remonter les prix. Certains géants du commerce en profitent même, David.
5: En étant moins cher, c'est ça qui est fort. À la pompe d'abord, Total Energy continue pour l'instant de plafonner le sans-plomb à 1,99€ le litre. Jusqu'à quand, on ne sait pas, mais le groupe a déjà gagné une bataille, celle du pétrolier pas cher, le pompiste copain de la crise. Et depuis, sauf quand les cuves sont vides, beaucoup d'automobilistes vont chez Total et plus aux stations des grandes surfaces. Pas par hasard, comme disait la pub. Sur l'autoroute, ça faisait longtemps même qu'on n'avait pas vu des prix aussi bas. Entre le 1er mars et le 4 mai, 25% du carburant écoulé en France a été vendu par Total. Le mois dernier en Corse, face à cette concurrence, une station indépendante qui s'était alignée sur les mêmes prix a fini par afficher un message surprenant à ses clients. On vend à perte, soyez sympa, laissez un pourboire à la caissière pour un beau sourire. Même logique chez McDonald's, nouveau menu à 5€, le McDeal, burger, frites, boissons, desserts. Mais comment il fait le clou de Ronald? À ce prix-là, il gagne pas sa vie. McDo affirme que ses tarifs lui coûtent plusieurs dizaines de millions d'euros. Parce que les clients comptent, disent-ils, et sortent moins. Le discours est assez simple. On aide les clients. En fait, tout le monde se rend compte que ces prix deviennent des repères. Et ceux qui les proposent deviennent des réflexes. À la pompe, au fast-food, la crise ne fait pas fuir les consommateurs. Elle les déplace. Dans les périodes difficiles, les grandes marques ne cherchent plus seulement à vendre. Elles cherchent à devenir indispensable. Et ça, c'est peut-être leur plus beau coup. Vous vous souvenez de l'ancien slogan de McDonald's? Venez comme vous êtes. Oui, venez comme vous êtes, c'est-à-dire fauché. Et comme disait Yves Montand à la télé dans les années 80, vive la crise.
0: David Ossiou, bon oeil, son regard tous les matins sur l'actualité. 7h15, la bonne nouvelle. Eh bien, elle vient de Clara Luciani. Avec elle, on va respirer. On respire encore, c'est son tube qu'on écoute ce matin. La musique d'ici Gironde.

0: La musique qui fait du bien, la musique d'ici Gironde et Clara Luciani à 7h18. Ici, ça marche. En Gironde, on ne manque pas d'idées, de bonnes idées d'ailleurs. On va pousser la porte ce matin de chez Jeannette. On est à Codéran. C'est une coloc pas comme les autres. On en parle avec notre invitée, Capucine Pila. Bonjour.
1: Bonjour.
0: Alors, vous êtes la responsable d'exploitation de cette coloc. Elle n'est pas comme les autres car c'est une coloc pour des personnes seniors. Elle a ouvert en fin d'année, l'année dernière, donc en 2025. Oui. Et ça marche, Capucine?
1: Ça marche.
0: Il y a combien de colocs? Comment ça se passe la vie chez Jeannette?
1: Alors chez Jeannette, on ouvre des maisons qui accueillent jusqu'à 10 colocs.
0: Ouais.
1: Et la vie est très simple. Hein. On est chez les colocs, c'est un domicile. Actuellement, la coloc de Codéran, la première maison bordelaise qui a ouvert, compte 7 colocs.
0: 7 colocs, donc plutôt indépendants quand même, mais avec cette assistance, cet accompagnement nécessaire aussi, c'est
1: oui.
0: Ça l'idée?
1: On arrive chez Jeannette parce qu'on est en perte d'autonomie, parce que le domicile n'est plus adapté, qu'on a besoin d'une solution d'hébergement. Donc personne autonome, oui et non, plutôt en perte d'autonomie.
0: D'accord. À partir de quel âge on parle de senior, mais c'est très large finalement.
1: Oui, il n'y a pas vraiment de d'âge particulier. Mmh. Actuellement, on a une douzaine de maisons ouvertes entre la région parisienne et chez nous à Bordeaux. Et les colocs ont entre 72 et 101 ans.
0: Alors la vie est belle chez Jeannette, ouais. à Codéran. Qu'est-ce qu'ils viennent chercher de particulier, justement, ces colocs?
1: On vient chercher l'aspect très familial, cocooning, le prendre soin. On continue à vivre chez Jeannette exactement comme on vivait à la maison.
0: C'est une différence énorme avec l'EHPAD. Est-ce qu'il y a d'autres différences, peut-être, Capucine?
1: Il y a très peu de monde, c'est une petite équipe. Les colocs ont une responsable de maison, qui est un peu le chef d'orchestre, ouais. De leur maison. Des soignants présents 24 heures sur 24, 7 jours sur 7. Donc ce qui change, c'est la taille de l'équipe. Mm-hmm. Très peu de monde, très humain, beaucoup de petites attentions.
0: Ouais.
1: Quand on accompagne plutôt 10 colocs, on les connaît par cœur, on connaît leur rythme de vie, mm-hmm. on s'adapte à la seconde en fonction de niveau de fatigue, des envies au quotidien des uns et des autres.
0: Alors, Capucine Pila, dit comme ça sur le papier, ça a l'air génial. Ouais. Ça veut dire que ça coûte beaucoup plus cher qu'aller à l'EHPAD,
1: non,
0: qui est déjà très cher.
1: Ouais, non, ça coûte moins cher que l'EHPAD.
0: C'est moins cher.
1: Ça coûte moins cher que l'EHPAD. L'idée, quand on ouvre une maison, c'est de regarder ce qui se fait un petit peu autour, mm-hmm. Dans des établissements de standing équivalent à celui qu'on propose. Et on est 15 à 20% moins cher que l'EHPAD.
0: Est-ce qu'il reste des places pour aller chez Jeannette?
1: Il reste des places à Codéran et on ouvre une seconde maison à Codéran, là très prochainement, et puis d'autres maisons autour de Bordeaux d'ici la fin de l'année, dans les années à venir.
0: Ça veut dire que c'est une alternative qui fonctionne à l'EHPAD et qui finalement trouve son public. Ça s'appelle Chez Jeannette. Il y a toutes les infos sur le site chezjeannette.fr. On peut pas faire plus simple. Merci beaucoup Capucine Pila d'être venue jusqu'à nous ce matin. Puis on salue les habitants des colocs chez Jeannette à Codéran s'ils nous regardent ce matin. Belle journée à vous.
1: Merci.
0: Et à très bientôt, 7h22. On commence la journée avec des belles rencontres, des belles initiatives, la bonne musique d'ici Gironde aussi. C'est Jean-Jacques Goldman, Je marche seul, pour vous accompagner en ce jeudi matin, avec du soleil annoncé pour aujourd'hui et demain, on en profite en Gironde.

0: jamais seul en écoutant Ici Gironde tous les matins, tout au long de la journée aussi, du lundi au dimanche. On est avec vous à chaque instant à 7h25 tous les matins. On vous le promet donc, la musique, vous en avez eu l'occasion de le constater, l'actu local, aussi la bonne humeur. Et alors aujourd'hui peut-être encore plus que d'habitude puisque c'est la journée mondiale du rire. Alors justement, qu'est-ce qui vous fait rire? On vous écoute au micro Ici Gironde dans un instant.
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0: 7h27, aujourd'hui c'est ma journée préférée, oui, c'est la journée mondiale du rire, alors, je sais pas, Caroline Viez, elle est allée vous demander ce qui vous faisait rire, vous, à tous les coups, une question pas si facile, mais vous allez voir, on a de quoi bien rigoler, effectivement. Sur l'antenne d'Ici Gironde.
8: Les ados en général.
9: Et pourquoi?
8: Oh, parce qu'ils savent tout, ils connaissent tout. Et voilà quoi, ça me fait rigoler.
10: J'aime bien l'humour noir, j'aime bien l'autodérision.
11: Qu'est-ce qui m'a fait rire dernièrement? Mon fils peut-être, tout à l'heure.
9: Et qu'est-ce qu'il a fait votre fils pour que vous rigoliez?
11: Il a rigolé aussi.
12: Les hommes politiques me font rire. Ils sont là dans leur hémicycle et ont toujours dit que c'est un cirque. Ben, c'est des clowns.
13: Ce qui me fait rire, c'est les choses malaisantes un peu. Quand il y a un peu de malaise un peu palpable, c'est toujours sympa.
14: Les anciens films de Pierre Richard, j'aime bien. La chèvre.
9: Vous avez une scène qui vous fait toujours rire dans La chèvre?
14: C'est quand il est dans les sables mouvants, Pierre Richard, et puis il devient de plus en plus petit.
15: Je ne sais pas, je m'enfonce.
16: Pourquoi?
15: Je ne sais pas, je vous dis.
16: Il n'y a pas de sable mouvant signalé dans cette région.
15: Mais si vous voulez mon avis, il est temps de les signaler.
11: Vraiment, je ris pour rien, quoi. Vraiment, je rigole tout le temps, je suis tout le temps mort de rire, mais on ne sait pas pourquoi.
17: Le bronzé fond du ski, à la Smala, quand il lance les M&M's, c'est sa grand-mère et qui dit « elle marche plus », ou les bronzés fond du ski, quand ils doivent boire la liqueur après tout ce qu'ils ont mangé avant, ça marche, à tous les coups.
18: Oh, c'est fort. Ah, c'est pas une boisson pour mauviette.
19: Je fais cette merde.
18: C'est de la liqueur de chotte. Mais c'est relevé au jus d'ail. Parce que l'échalote tout seul, ça serait trop fade.
0: Bon ben voilà, les bronzés font du ski dans leur œuvre que vous avez peut-être reconnue. Efficace en tout cas pour rire tous les matins. Vous souhaite une très bonne journée mondiale du rire et je vous promets jusqu'à 9h, a priori, il y aura des fous rires,
20: hein, Kevin.
0: On est avec vous tous les matins, on vous prépare aussi plein de bons plans, vous restez à l'écoute parce qu'on adore Stéphane Echer.
21: Je garderai pour moi ce que m'inspire le
0: monde. Attention.
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0: Stéphane Echer en concert cet été, ce sera à Arès. 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
0: Et toute l'actu locale en Gironde avec vous, Kevin Blondel.
20: Aider les viticulteurs à vendre les parcelles dont ils cherchent à se débarrasser, c'est l'idée d'un tout nouveau dispositif qu'on vous présente dans un instant. Une structure qui les achète, ces terres, les restructure et les vend à ceux qui veulent y cultiver des légumes, par exemple, ou y élever des bêtes.
0: 7h30, vous écoutez Ici Gironde. Toute l'actualité en France et dans le monde, c'est le 90 secondes avec vous. Aude Razo.
2: La petite commune de Fère en Tardenois, dans l'Aisne, toujours sous le choc ce matin, après la mort d'une adolescente de 14 ans tuée de plusieurs coups de couteau. Une cellule d'écoute et une ligne téléphonique dédiée sont mises en place. L'agresseur présumé en garde à vue, il a 23 ans. Il pourrait s'agir d'un ancien petit ami, selon le parquet. Scène de liesse dans Paris hier soir, après la qualification du PSG pour la finale de la Ligue des Champions. Match nul un partout face au Bayern Munich. Énorme bras de fer. Et le PSG partira donc en quête d'une deuxième étoile le 30 mai prochain contre les Anglais d'Arsenal. Si vous devez prendre l'avion dans les prochains mois, le ministre de l'économie Roland Lescure assure qu'il n'y a aucune crainte de pénurie de kérosène en mai-juin et peu de risques de pénurie pour la suite. Les annulations de vols pour l'instant restent assez exceptionnelles, souligne le gouvernement. À quand le déblocage du détroit d'Ormuz ? La France déploie son porte-avions Charles de Gaulle dans la région du Golfe. Un signal pour dire que la France et d'autres pays sont prêts, si besoin, à sécuriser ce carrefour stratégique pour l'acheminement du pétrole mondial en cas de déblocage. Une grève est annoncée à la SNCF pour le 10 juin. C'est un mercredi. Les syndicats déclarent, je cite, l'état d'urgence face à la multiplication, notamment des suicides de cheminots. Sur la route Garot-Bouchon, la journée est classée rouge dans le sens des départs dans toute la France. En cette veille de jour férié, la circulation sera très soutenue dès le début d'après-midi.
0: Et l'info d'ici, en Gironde, c'est ce nouveau dispositif pour aider les viticulteurs contraints de se séparer d'une partie de leur parcelle.
20: Deux réunions publiques organisées aujourd'hui à Langon et à Montagne pour parler de ce dispositif foncière d'avenir en Gironde. C'est tout juste créé, c'est unique en France. Ça va permettre aux viticulteurs en difficulté de vendre leurs terres à une nouvelle structure qui se chargera de les revendre à des paysans qui veulent en faire autre chose, y cultiver des fruits et légumes ou faire de l'élevage. C'est mis en place par un partenariat public-privé et tous ceux qui se sont engagés dans ce projet en sont sûrs, Laetitia Evelyne, dans la période dramatique que connaît le secteur, ça pourrait carrément sauver des vies.
3: Oui, et on se demande comment un bout de terrain en friche pourrait devenir une planche de salut. Et c'est Laurence Impérial de la FNSEA qui répond.
22: Il y a le cas de figure des gens qui sont déjà à la retraite, qui ont perdu leur fermier, qui se retrouvent avec des vignes à 80 ans, à plus savoir quoi faire. Cela, moi je me dis, peut-être que c'est un outil qui va pouvoir les sauver quelque part. Quoi. Les gens qui sont surendettés, qui sont tous en sauvegarde, en redressement, en liquidation. Bon, mais au moins, s'ils peuvent rembourser leurs emprunts sans être obligés de vendre la maison dans laquelle ils habitent, je pense que ça, c'est quand même super. Quoi.
3: Pour la première fois, tous les syndicats agricoles sont main dans la main.
22: Ah oui, c'est une première, oui, ça c'est sûr.
3: Mais aussi les banques, l'État, la région ou la SAFER, spécialisée dans la vente de biens fonciers ruraux, grands connaisseurs des différentes parcelles et de leur potentielle transformation.
23: On ne va pas réinventer l'eau chaude, mais il existe de nombreuses filières sur le territoire.
3: Fabien Joffre, le président de la SAFER.
23: On a de nombreuses productions aujourd'hui qui seraient faciles à vendre. Bah, le poulet, les poules pondeuses, tout ce qui est animal. Les filières ne manquent pas et il y en a certaines à rotation rapide parce que je pense que les viticulteurs ne veulent pas repartir sur des cycles longs. Je pense au poulet par exemple, où en 90 jours on fait une bande de poulet et ça peut refaire de la trésorerie assez rapidement.
3: Pour ça, il faut de la formation. Et donc des terrains qui seraient vendus entre 2000 et 10 000 euros l'hectare en fonction de leurs caractéristiques, explique Sylvain Brier de l'établissement public foncier de Nouvelle-Aquitaine.
24: Il y a certaines cultures qui ne peuvent pas être faites en fonction de la taille du terrain, les caractéristiques d'accès à l'eau, de pente par exemple, le morcellement aussi des parcelles, c'est plein de paramètres qui rentrent en jeu.
3: Il peut y avoir sur le terrain des bois ou des bâtiments attenants, mais on ne parle ni de bâtis ni de parcelles construites, seulement des terres avec des vignes en friche, arraché ou sur le point de l'être.
20: Deux réunions publiques sont organisées aujourd'hui ce matin à 9h d'abord au lycée agricole agro-viticole de Montagne et puis à 15h à la sous-préfecture de Langon. On va en reparler de ce dispositif plus précisément dans quelques minutes avec le préfet de la Gironde, Étienne Guyot. Il est l'invité d'ICI Gironde.
0: 7h34, l'info d'ICI en Gironde, c'est aussi la colère des supporters de l'UBB.
20: Privé de place pour aller pousser derrière leur équipe en finale de Coupe d'Europe à Bilbao le 23 mai face au Leinster. Tout a été vendu, ou presque, avant même qu'on connaisse les finalistes. On y revient dans le journal de 8h. Côté trafic, c'est les bouchons classiques.
0: Exactement, à cette heure-ci, pour l'instant, les grands axes bouchés. Et ça va aller de pire en pire. Bah oui, parce que vous êtes nombreux à partir peut-être en week-end prolongé. Bison futé, voie rouge dans le sens des départs. Hein, c'est ce que nous disait Aude il y a quelques instants. Dès le début d'après-midi, pas mal de monde. Mais on sera à vos côtés, bien sûr, au 05 56 19 10 10. Vous notez aussi une difficulté supplémentaire pour vous si vous avez prévu justement de prendre la route ce soir, la fermeture du pont Chabandelmas à Bordeaux. Qui va laisser passer deux bateaux sur la Garonne. Fermeture donc à la circulation entre 21h34 et 23h12 ce soir. Donc impossible de franchir la Garonne en empruntant le pont Chabandelmas à Bordeaux. Le 05 56 19 10 10. Vous êtes sur la route là ce matin, peut-être pour vous rendre au travail. Le 05 56 19 10 10. Si vous rencontrez des difficultés sur votre trajet, vous restez prudent. Bonne route.
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0: Et pour la météo, des nuages pour commencer, mais un beau soleil ensuite. Virginie Ilson-Lévy, notre spécialiste météo, elle nous rejoint dans quelques instants, mais pour l'instant, on fait la fête aussi. Avec Joe Dassin, vous savez, dans les yeux d'Émilie. Ah, on chante ensemble la musique d'Ici Gironde, mesdames et messieurs.
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0: Le talent de Mylène Farmer, libertine. Vous écoutez Ici Gironde, 8h39.
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0: Et un petit coup de pouce là, avant le week-end, ce long week-end, encore un pont la semaine prochaine, vous allez sûrement faire pas mal de kilomètres.
3: Et si vous faites aussi beaucoup de kilomètres au quotidien pour aller travailler, vous avez sûrement entendu parler de cette nouvelle aide pour les grands rouleurs. Valère Coréard fait le point, notre monsieur économie et bon plan nous rejoint. Dans moins de 5 minutes maintenant.
0: 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L'info chaque matin chez nous et nos voisins. Et le fait divers cocasse du jour, en l'occurrence, nous vient de chez nos amis du Périgord.
3: Attroupement dans le centre-ville de Périgueux hier. Des lycéens, des curieux, puis les pompiers attroupés autour d'une ado de 15 ans en fâcheuse posture devant une médiathèque. Mais alors, qu'est-ce qui lui est arrivé? Vous vous le demandez, Marie-Corinne?
0: Ah bah exactement, mais je suis pas la seule.
3: Elle s'est trouvée la tête coincée dans une barrière. Entre deux barreaux, c'est très sérieux, d'autant qu'elle commençait un peu à paniquer au bout d'un moment. Pas moyen d'en sortir seule, les pompiers ont dû sortir les grands moyens pour la libérer, Thibaut Delmarle.
4: Elle a bien tenté pendant une quinzaine de minutes de sortir de là toute seule. Des voisins ont même suggéré de mettre du liquide vaisselle sur son cou pour faire sortir sa tête de la garniture en métal juste devant la médiathèque. Alors on ne sait pas comment elle s'est retrouvée là, si c'est un accident en se penchant en arrière, adossée à cette barrière, ou si c'est une plaisanterie qui a tourné au vinaigre. En tout cas, les pompiers arrivent finalement avec une ambulance, mais il faut les gros moyens pour la sortir de là. Un camion secours routier est appelé avec du matériel de désincarcération, des outils pour découper la tôle des voitures accidentées normalement, mais là, les pompiers ont dû découper une barre de métal tout entière pour libérer la jeune fille, une lycéenne qui s'en sort avec des maux de tête, une belle frayeur, mais aucune blessure.
3: Thibaut Delmarle et son micro ici, dans le Périgord.
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0: Et à 8h41, votre bon plan là pour faire des économies comme chaque matin, il prend soin de notre pouvoir d'achat. C'est Valère Coréard. Bonjour Valère.
7: Bonjour Marie-Corinne. Bonjour à toutes et tous.
0: Alors aujourd'hui, on s'intéresse à une aide pour les grands rouleurs en voiture.
7: Oui, je voulais faire le point sur les annonces récentes du gouvernement concernant la mise en place d'une aide pour les grands rouleurs afin de les soutenir face à l'augmentation des prix du carburant. Alors ça devrait concerner près de 3 millions de personnes quand même, hein, selon le gouvernement, en particulier les personnes aux revenus modestes. Sur les critères, il faut être salarié ou indépendant, mais en tout cas travailler. Le demandeur doit appartenir à un foyer fiscal dont le revenu de référence par part au titre de 2024 est inférieur ou égal à 16 880 euros. Là, vous trouvez toutes les infos sur le site du ministère de l'Économie.

0: L'autre critère est d'avoir besoin de beaucoup rouler pour aller travailler. Donc, soit vous faites une distance supérieure à 15 km pour le trajet domicile-travail, soit un kilométrage annuel supérieur à 8000 km. Sur le montant, vous recevrez 50 euros dans les 10 jours de la demande.
1: Alors, comment on fait pour demander cette aide si on pense entrer dans ces cases ?
0: Alors, tout va passer par le site des impôts et à partir du 27 mai, c'est là que vous pourrez faire votre déclaration et l'aide devrait être sur votre compte en banque, donc dans le courant du mois de juin. Le gouvernement a promis une procédure très simple, qui sera d'ailleurs déclarative, basée donc sur la confiance. Notez que seuls ces moyens de locomotion seront concernés. Véhicule terrestre à moteur à 2, 3 ou 4 roues, à motorisation thermique ou hybride non rechargeable, utilisé à des fins professionnelles et bien sûr régulièrement assuré à la date de la demande. Voilà, en tout cas, si vous pensez pouvoir en bénéficier, jetez un œil sur le site des impôts à partir du 27 mai prochain et puis n'hésitez pas à me dire ce que vous pensez de cette aide. Dérisoire, bienvenue. Mon mail parisilleséconomies@radiofrance.com.
1: Merci beaucoup Valère pour tous ces bons plans. À demain.
0: Bonne journée Marie-Corinne, à demain.
1: Allez, 8h43, chanter avec Christophe Maé. Bah, j'avoue, ce serait pas mal. Concert en octobre à l'Arkéa Arena et on chante dès ce matin son nouveau titre, son nouveau tube. Hommage à sa maman, c'est la lune.

0: La Lune, Christophe Maé, à 8h47 ce matin, ici Gironde avec vous, et l'événement d'ici, c'est à Libourne ce week-end, Seine Day, c'est ce festival qui va faire bouger la Bastide girondine. Bonjour Marie Letrouvé.
1: Bonjour.
0: Alors vous êtes la coprésidente du festival, qui dit festival dit aussi bénévole, et c'est votre cas, Victoria Bourtel. Bonjour Victoria.
2: Bonjour.
0: Alors toutes les deux, vous serez sur le pont dimanche pour votre festival Seine Day. C'est un festival gratuit avec votre association qui est encore toute jeune. Vous l'avez créé l'année dernière. C'est audacieux, Marie.
1: Ça l'est, c'est sûr. C'est parti d'une envie de... En fait, moi, je venais aux open air de Bordeaux tous les dimanches. Et puis un jour, je me suis dit, mais si on emmenait plutôt les open air à nous. Après, on s'est adapté à Libourne, dans le sens où nous, c'est une ville très familiale. Donc, c'est pour ça qu'on a rajouté des activités pour les enfants, pour inviter les familles à venir ensemble. Et donc, l'idée, c'est de faire des dimanches aussi, sur la journée. Chaque dimanche a son thème, son lieu, et des spectacles et des activités pour les enfants, du coup. Donc, voilà, on a fait deux dates l'année dernière avec zéro moyen. Donc, on a eu beaucoup d'aide et de soutien, des gens qui sont venus jouer gratuitement, qui nous ont soutenus, c'était cool. Puis, là, cette année, on a trouvé un peu de mécénat, donc on a envie de faire encore mieux, encore plus gros. Donc, voilà, c'est pour ça qu'on se lance dimanche, notre première date de cette année, ouais.
0: Seine Day, donc, ça grossit. Tout ça pour permettre de redécouvrir un peu Libourne autrement, pour les Libournais, les Libournaises, les enfants aussi. C'est véritablement ça, la proposition, et aussi nous faire danser, parce qu'il y a de la musique.
1: Exactement, c'est l'objectif. C'est surtout, on a envie que ça tourne autour de l'art, en tout cas. Donc la musique aussi, c'est important, et c'est vraiment la base de notre journée. Mais on ajoute aussi à chaque fois un spectacle d'art vivant. L'année dernière, on avait fait du théâtre d'impro, on avait fait des ateliers d'écriture slam et un spectacle de slam aussi. Et puis là, du coup, cette année, la première date, en fait, c'est une association LGBT, centre LGBT rural Nord Gironde, qui a été créée il y a pas longtemps, qui a fait un spectacle de drag queen cet hiver. Okay. Et en fait, je suis allée à ce spectacle et c'est eux qui m'ont donné envie de faire ça. Donc, on fait un partenariat aussi avec Action Fierté, qui est une autre asso libournaise. Eux, ils organisent la marche des fiertés qui va se dérouler le samedi 9, du coup, la veille. Et puis, nous, on leur a proposé de rallonger cette semaine-là et d'en faire un jour de plus pour pouvoir en profiter. Puis, je trouve que c'est cool de... Aujourd'hui, il faut ouvrir les esprits aussi autour de ça et donc de créer une journée familiale. Et qui va présenter aussi ce monde et ce genre de choses. Pour nous, c'est très important. Donc on a voulu s'allier à eux.
0: Vous faites bouger le territoire véritablement avec des acteurs, des actrices du territoire, parce que vous êtes toutes les deux libournaises. C'est ça aussi là qui vous a motivé, Victoria, à rejoindre cette aventure en tant que bénévole.
2: C'est Marie surtout par sa volonté, sa détermination et ses idées qui vont dans tous les sens. Ouais, j'ai découvert l'association du coup cette année et je rebondis sur ce qu'elle dit. Oui, c'est familial et étant maman d'une petite fille, je compte bien l'y emmener dimanche.
0: Vous êtes fière de votre territoire ?
2: Oui, totalement, complètement.
0: Comment on convainc les personnes qui ne sont pas à Libourne, parce qu'on peut venir quand même si on n'habite pas à Libourne,
1: évidemment,
0: Marie-Victoria, que Libourne, c'est la plus belle commune de Gironde, en tout cas dimanche.
1: En tout cas dimanche, mais même dans tous les cas, Libourne, c'est quand même c'est une très belle ville, on a tous les beaux avantages de la Gironde, on a quand même la Dordogne qui passe, on a un coin très beau, on a des très jolis quais, toute la ville est en pierre et c'est très beau, on a un maire en plus qui a bien bossé et qui a rendu notre ville très jolie, donc on n'est qu'à 20 minutes de Bordeaux, mais on a aussi beaucoup de choses à dire. Et il se passe des choses à Libourne aussi. On a la Confluence ou le Festart aussi sur l'été qui sont assez importants et déjà connus et reconnus. Donc tant qu'à faire, nous, on a envie de participer à ça aussi. Ouais.
0: Votre association, qui organise notamment ce Seine Day, elle grossit aussi en même temps que vos événements?
1: Ah c'est sûr que comparé à l'année dernière, déjà cette année c'est un peu fou. Ouais, l'année dernière on a fait ça presque entre copains, comme on pouvait avec les moyens qu'on avait. Mais là cette année qu'on est trouvé, on a trouvé presque 2000 euros de mécénat. Donc ça nous a donné vraiment les moyens de pouvoir grossir effectivement. Et puis là cette année on fait quand même deux dates en partenariat. On va en faire une aussi, une date rock le 20 septembre avec l'association Lucane de Libourne qui est quand même bien en place. Et du coup, ça, pour nous, c'est de belles opportunités qui nous permettent de faire des plus gros festivals et d'être encore plus connus et reconnus. Donc ouais, ça, c'est cool, ouais.
0: Victoria, en tant que bénévole, comment vous apportez votre touche, vous, alors aussi bien pour ce festival, mais aussi bien tout au long de l'année dans l'association? Puis ça vous apporte quoi aussi?
2: Moi, du vrai plaisir à faire ça. Déjà, c'est ça. Et après, j'apporte, je mets
1: Beaucoup.
2: Beaucoup. Non, pas beaucoup,
0: beaucoup.
2: Mais la cuisine, aller sur le marché, faire la communication, aider pour le logo, par exemple. Ouais, plein de petites choses, un peu à droite, à gauche. Et c'est un vrai plaisir d'aider Marie sur ce projet.
0: On suit la locomotive.
2: Oui,
0: Marie Le Trouvé, coprésidente du festival. Ce festival qui nous attend donc dimanche. Ça s'appelle Scène Day. C'est à Libourne. Il y a toutes les infos sur les réseaux sociaux, parce que vous êtes aussi très active, feu et active sur les réseaux. Merci beaucoup à toutes les deux, Marie et Victoria, d'être venues jusqu'à nous. Et on se donne rendez-vous donc à Libourne dimanche à 8h52. En attendant, bah nous, on continue. Hein. La bonne musique, tout plein de souvenirs. On est avec vous jusqu'à 9h. C'est Womack and Womack, la musique d'ici Gironde. Merci d'être avec nous. Bon jeudi.

0: Teardrops, Womack & Womack avant 9h et la consultation du docteur Kirzek, c'est tous les matins sur votre radio ici Gironde. Alors un sujet qui touche encore beaucoup d'entre vous, peut-être auditeurs, auditrices, les brûlures d'estomac, les remontées acides. Alors c'est pas très glamour, ce truc désagréable qui arrive souvent. Est-ce que c'est grave, docteur? Bonjour.
1: Bonjour à tous. Les remontées acides, c'est un peu le feu intérieur qu'on a tous connu après une bonne raclette ou un repas trop copieux. Dans 80 à 90% des cas, c'est bénin, c'est ponctuel, ça va passer. Mais le piège, c'est que ça peut être le signe d'un problème plus sérieux, comme un reflux, le fameux reflux gastro-œsophagien, ou un début de maladie d'inflammation de l'œsophage. Alors, la règle d'or, c'est que si ça persiste plus de deux fois par semaine depuis plusieurs semaines, et si ça ne cède pas, il faut consulter. Et puis, il y a des signaux d'alerte qui doivent vous faire réagir immédiatement. Si vous avez du mal à avaler ce qu'on appelle la dysphagie, vous avez la sensation que les aliments restent un peu coincé dans la gorge ou dans le thorax. Si vous avez une perte de poids que vous n'arrivez pas à expliquer, des selles noires ou un peu sanglantes, ou des douleurs thoraciques au niveau de la poitrine qui sont intenses, ou une anémie, ou si vous avez plus de 50 ans et que c'est le premier épisode, on consulte et vous aurez probablement droit à la fibroscopie œsogastrique. On met un tuyau pour aller voir, c'est le gastro-entérologue qui fait ça, pour explorer l'œsophage et l'estomac.
0: Et les médicaments sans ordonnance, est-ce qu'ils sont utiles?
1: En attendant de consulter ou s'il n'y a pas de signe de gravité, les médicaments, bien sûr, sont utiles pour des remontées ponctuelles. Il faut distinguer deux familles. Il y a les antiacides simples, le gaviscon, le maalox, le rhénil. Leur mécanisme est ingénieux. Ça contient du calcium et du magnésium et ça neutralise l'acidité gastrique. Ça va flotter, ça fait comme un bouchon physique qui empêche le reflux, en fait. Ça fait un bouchon au-dessus du contenu de l'estomac et ça évite que ça remonte dans l'œsophage. C'est le traitement de premier choix. Posez la question à votre pharmacien. Posologie standard, c'est 1 à 2 sachets ou des comprimés à croquer et éventuellement le soir au coucher. Et ça, ça peut être très utile, bien sûr. Votre médecin, votre pharmacien vous conseilleront. De l'autre côté, il y a les IPP, les inhibiteurs de la pompe à protons. Qu'est-ce que c'est que ça? C'est l'oméprazole, par exemple. Ça ne neutralise pas l'acidité, mais ça bloque à la source. Ça va empêcher l'estomac de produire trop d'acide. Et ça, ce sont des médicaments sur ordonnance réservés aux reflux gastro-œsophagiens, par exemple, aux œsophagites ou aux ulcères. Et puis, je vous donne quelques astuces. Vous pouvez surélever la tête de votre lit. Vous mettez des cales sous les pieds de votre lit du côté de la tête. Vous attendez aussi 2 à 3 heures après le dîner avant de vous coucher. Et vous évitez les aliments déclencheurs, le café, le thé, l'alcool, tout ce qui est trop gras ou trop épicé. Et puis si en plus vous arrêtez de fumer, vous allez voir, ça peut limiter vos remontées acides. Allez, d'ici là, portez-vous bien.
0: Merci beaucoup docteur pour tous ces conseils. À demain. Pour vous qui nous regardez à la télé, sachez qu'Antoine, notre éditeur visuel, se prend un petit week-end de 3 jours. Hein, donc on le retrouvera que lundi dès 6h30. On sera là aussi à la radio, on continue le programme, on sera là dès 6h. Et justement, juste après les infos de 9h, on va parler allergie avec vous, allergie au pollen. Est-ce que vous êtes touché? Le 05 56 19 10 10, on veut vous entendre comme chaque matin.
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0: Oh là, il vous en reste un peu, Marie. Bonjour.
8: Oh bah oui, mais vous aussi, vous m'avez craché dessus.
0: Excusez-moi. Oh. Ah, c'est des allergies, je vous jure.
8: Oh, bah oui, mais c'est... les Molières nous ont oubliés.
0: Merci.
8: On est
0: déçus,
8: mais... Merci beaucoup. Quel jeu. Oui, on va parler des allergies au pollen. C'est un enfer. Personnellement, j'ai commencé mes antihistaminiques mi-février, comme ça je suis sûre d'être un peu tranquille. On a eu du répit là avec la pluie aussi, ça fait du bien aux allergiques, mais ça va reprendre. Et puis il y a plein de trucs allergiques. Le mimosa, c'est un enfer. Donc si vous aussi, vous n'arrêtez pas d'éternuer, que vous avez les yeux injectés de sang, et ce n'est pas à cause de la drogue, eh bien, vous nous appelez au 05 56 19 10 10. Parce que ça peut être compliqué à vivre. Peut-être que vous avez des petites astuces, que vous avez testé la désensibilisation. Moi, je ne m'y suis pas encore mise.
0: C'est long.
8: Donc, c'est très long, mais en même temps, c'est dur, quoi, les allergies au pollen. Donc, c'est peut-être long, mais une fois que c'est fait, c'est fait. Donc, venez nous en parler. On va en parler aussi avec des professionnels. On aura une membre du réseau Alerte Pollen, Salomé Pasquet, qui viendra nous parler de tout ce
0: d'allergie.
8: Qui est. Voilà, des allergies. Parce que c'est le sujet de l'émission. Merci, Marie-Corinne. Passez un beau week-end.
0: Oui, merci, salut.
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6: Merci d'écouter Ici Gironde, passez une très belle journée. Il est 9h. Le journal, Kevin Blondel.
9: La galère interminable pour les habitants d'une résidence de Villeneuve-d'Ornon, privée de courant depuis le 8 avril, bientôt un mois. 8 avril et un incendie dans le parking de leur résidence. Le feu a endommagé le réseau électrique, au-delà de la fumée qui a remonté et a abîmé plusieurs appartements en plus. Depuis, 48 appartements sont donc privés de courant. Chacun s'organise comme il peut. Sabrina fait encore avec les conséquences de cet incendie aujourd'hui, par exemple.
10: Il a été vachement endommagé par la suie, donc il fallait tout nettoyer. Enfin, quand ils nous ont réveillés, les pompiers, dans la nuit, il y avait de la fumée partout. Donc du coup, bah, je laisse toujours les fenêtres un petit peu ouvertes toute la journée, parce que, bah, en craignant les cambriolages quand même, parce que vu qu'il y a beaucoup moins de monde dans l'appart, enfin dans la résidence. Mais je préfère, sinon c'est pas sain quoi, comme environnement. Mon assurance pouvait pas passer tant que la décontamination n'avait pas été faite, parce que les VMC allaient tout recracher. Donc moi j'ai bouché les VMC et j'ai nettoyé tout, tout un dimanche. J'ai passé mon temps à faire une dizaine de lessives et à nettoyer de fond en comble l'appart quoi. Donc là il y a plus de suie.
9: Le bailleur et le syndic de copropriété n'ont pas donné suite à nos demandes. La cour de révision se penche aujourd'hui sur la nouvelle requête de Dany Le Prince, condamné à la perpétuité mais qui clame son innocence et demande un second procès. Il a été en l'occurrence reconnu coupable de 4 meurtres dans la Sarthe en 94. Aujourd'hui, il est en liberté. Il vit près de chez nous, à Marmande, dans le Lot-et-Garonne. Dany Le Prince a 69 ans. Il demande donc être rejugé pour faire reconnaître son innocence, dit-il. Un procès en révision, c'est très rare. Ça n'est arrivé que 12 fois dans l'histoire de notre pays.
6: Le préfet de la Gironde vit ses derniers jours chez nous.
9: Il passera la main le 18 mai officiellement avant de partir à Lyon, mais il a encore quelques dossiers chauds sur la table. Parmi eux, celui des ultras bordelais, les Northgate, avec plusieurs faits de violence ces jours-ci. 3 stadiers frappés il y a une dizaine de jours au stade Atlantique. Puis des altercations avec les forces de l'ordre le week-end dernier à Bayonne, avec un de ses supporters gravement blessé à un œil. Étienne Guyot, le préfet, le reconnaît. Ça peut mal finir.
11: On risque d'avoir un drame. C'est totalement incompréhensible. Vous avez des supporters qui supportent un même club, mais qui se passent, moi, la première expression, se tapent sur la figure. Et qui sont devenus aujourd'hui inexportables. Puisque
9: les inexportables,
11: conflits,
9: vous dites?
11: Ben, moi, je dis les conflits. Quand on voit des conflits qui ont eu lieu à Bayonne, mais qui ont eu lieu aussi dans d'autres villes, avec des supporters qui se tapent dessus, ça me pose un vrai problème. Le foot, c'est pas ça. Le foot, c'est la joie, c'est le sport, c'est l'équipe.
9: Donc, et
11: c'est
9: on peut
11: pas
9: faire
11: le
9: quoi?
11: Conflit. Alors, ben, déjà, on a fait beaucoup de choses. C'est-à-dire qu'au souvenez-vous, on avait un pacte de non-agression que nous avions fait signer aux deux clubs.
9: Ça n'a pas marché.
11: Aux associations, pardon, ça a été dénoncé. Des interdictions de stade qui se prolongent et puis qui vont monter en puissance.
9: Mais ils sont toujours là.
11: Ils sont toujours là, mais enfin, il y en a quand même un certain nombre qui ne peuvent plus aller dans les stades. Moi, j'ai évoqué la menace de jeu à huis clos, si ça continue comme ça. Donc, cette menace, elle est toujours réelle.
9: Interdire ce groupe, c'est possible?
11: Alors, le dissoudre. Les questions de dissolution, vous savez, pour monter un dossier de dissolution, il faut avoir un dossier béton.
9: Vous ne l'avez pas aujourd'hui avec tout ce que vous avez?
11: Aujourd'hui, on verra ce que fait ma successeur, mais aujourd'hui les Northgate effectivement ont sans doute un dossier un peu plus fourni.
9: Interview complète à retrouver sur ici.fr. Attention, si vous avez prévu de prendre le train durant les prochains week-ends avec les ponts, notamment interruption totale de la circulation de Bordeaux jusqu'à Arcachon, Mont-de-Marsan et Hendaye dès demain jusqu'à dimanche. Même chose pour le week-end du 15 au 17 mai, le suivant donc, ainsi que du 23 au 25 mai. Décidément, la SNCF explique que c'est en raison de travaux que des cars sont prévus en remplacement. Si jamais vous ne pouvez vraiment pas décaler votre voyage, c'est pas tout. La compagnie pourrait dans la foulée être touchée par des grèves, puisque 4 syndicats de cheminots ont déposé un préavis pour le 10 juin, s'opposant à des réorganisations qui portent atteinte, selon eux, à la santé mentale et physique des salariés. On s'en doutait, Marie, les chiffres le confirment, les Français ont sérieusement levé le pied sur leurs déplacements au volant le mois dernier avec la flambée des prix des carburants. La consommation à la pompe a baissé de 11% par rapport à avril l'an dernier. On rentre dans une période d'adaptation des comportements, dit le ministère de l'économie. On est ce matin à environ 2,08 € le litre de sans-plomb 95, 2,22 € pour le gasoil. Je rappelle que vous trouvez toujours la carte avec les prix actualisés au plus près de chez vous sur ici.fr pour trouver les stations les moins chères. Et puis les joueuses du 15 de France féminin arrivent à Bordeaux bientôt. Elles affrontent l'Angleterre au stade Atlantique dimanche 17 mai. Avant ça, elles s'entraînent au Bousca le vendredi 15. 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
9: Il se murmure qu'il fait beau.
6: Oh oui, une belle journée, enfin, effectivement.
8: quelques nuages, peut-être, surtout autour de l'estuaire et à l'est du département, mais pas de pluie aujourd'hui. On en profite parce qu'à partir de demain après-midi, ça peut de nouveau se gâter. Pour les températures, 18 à 20 degrés, 18 degrés à Soulac, 19 degrés à Blaye, 20 voire 21 degrés pour Arcachon et Margaux.
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8: Depuis le réveil, deux paquets de Kleenex sont déjà partis à la poubelle et vos yeux pleurent sans cesse. Les allergies au pollen, quel bonheur, ça vous concerne ? 05 56 19 10 10. Vous prenez la parole sur Ici Gironde.

0: Cœur de rocker, d'accord, mais ce matin, c'est plutôt nez d'allergique.
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0: Les allergies au pollen concernent 30 à 35% des adultes et environ 20% des enfants à partir de 9 ans. Êtes-vous concerné? Lui, apparemment, oui. Bonjour Nicolas Fauveau.
3: Bonjour Marie Autose, ça va bien?
0: Ça gratouille un peu.
3: Ça gratouille, ça chatouille, ça fait pleurer les yeux, effectivement. Les allergies au pollen, il faut dire qu'ici en Gironde, on est gâtés. On a eu les trucs qui tombent du pain, là, tout jaune. Les pollens de cyprès, de frêne, de chêne, de noisetier, de platane, de bouleau. Qui attaque effectivement, le nez qui coule, les yeux rouges et la gorge qui gratte. Question qu'on vous pose, est-ce que vous êtes concerné par ces allergies au pollen? Il y a des chiffres qui sont assez terrifiants. Des allergies au pollen qui concernent 30 à 35% des adultes et 20% des enfants à partir de 9 ans. Voilà, vous nous appelez au 05 56 19 10 10. Ici, Gironde, la radio qui vous donne la parole chaque matin. Et on prend un premier appel, Véronique, qui est à Gauriac. C'est quoi vos symptômes, Véronique?
4: Comme tout le monde, les yeux qui piquent, le nez qui coule, les yeux qui coulent, la gorge qui gratte.
3: Et ça a commencé quand cette année, Véronique?
4: Ça a dû commencer début février, j'ai l'impression. En fait, je fais même plus attention parce que ça fait tellement longtemps.
3: Et vous êtes allergique au pollen depuis longtemps?
4: Ça fait quoi? Ça fait 40, 45 ans. Mais je fais plus attention, voilà, je me suis habituée, j'ai ma boîte de mouchoirs, j'en ai tout le temps avec moi, parce que j'ai pris l'habitude. Mais il y a des moments où c'est plus fort qu'à d'autres, alors là je me dis mais qu'est-ce qui se passe? Et puis je regarde dehors et je vois les arbres en fleurs.
3: Et est-ce que vous prenez un traitement?
4: J'ai pas envie de prendre des cachets, de prendre quoi que ce soit. C'est pas vraiment c'est pas un gros problème. Je me suis habituée, je fais avec.
3: Voilà, on fait avec chez Véronique. Et la suite de vos appels, décrochez le téléphone si vous aussi vous avez des témoignages à nous apporter. Vous êtes les bienvenus au 05 56 19 10 10. Heureusement, on a un spécialiste avec nous.
0: Oui, il fait la consultation du petit matin dans Ici Matin tous les jours. Docteur Kierzek est avec nous. Ce sont des allergies qui concernent de plus en plus de monde, toutes générations confondues, docteur.
5: Ça concerne 30% des Français et ce n'est qu'en augmentation. Et pour beaucoup, c'est la galère, éternuement, les yeux qui grattent, le nez qui coule. Et sans mauvais jeu de mots, c'est la période aussi où on voit fleurir, pas que les pollens, mais on voit fleurir sur Internet toutes sortes de remèdes miracles. Alors soyons clairs, ce qui marche, c'est la médecine fondée sur les preuves. Et ce qui ne marche pas, c'est les solutions pseudo-miraculeuses qu'on vend sur les réseaux sociaux. Commençons par ce qui fonctionne. On recommande en première intention les antihistaminiques oraux de deuxième génération. C'est la cétirizine, l'oratadine par exemple. Des conseils à votre pharmacien ou à votre médecin. Ça agit rapidement sur les éternuements, les démangeaisons et le nez qui coule. Et si les symptômes sont plus sévères ou persistants, on ajoute des corticoïdes nasaux, par exemple, tout ça, sur ordonnance. Et surtout, il existe un traitement de fond. Le seul capable de modifier durablement l'évolution de la maladie, c'est la désensibilisation. On va habituer votre corps à la présence de l'allergène, on va le désensibiliser. C'est long, ça dure 3 à 5 ans, mais il y a une étude qui a montré que 90% des patients constatent un bénéfice dès les 6 à 12 premiers mois. Donc, c'est pas un traitement de confort, ça peut vraiment empêcher votre allergie de progresser.
3: D'accord, mais est-ce que les remèdes naturels type médecine douce, ça fonctionne ou pas?
5: Les remèdes naturels, c'est le grand bazar. Alors, il y a certaines plantes, oui, qui fonctionnent. L'ortie, le plantain, par exemple, ça peut avoir un effet apaisant, mais c'est modeste et ça remplace en rien le traitement médical. Et puis attention à l'automédication, parce que c'est pas parce que c'est naturel que ce n'est pas dangereux. Il y a des risques d'allergie croisée, par exemple. Et puis attention chez les enfants. Alors, pourquoi si peu de patients se font désensibiliser? Parce que le traitement est contraignant. Ça dure plusieurs années. Faut commencer plusieurs mois avant la saison pollinique. On n'a pas toujours accès à l'allergologue. Et vraiment, le message, c'est aller consulter un allergologue. Et quelques petits conseils en attendant, si vous souffrez d'allergie, vous consultez les prévisions polliniques aussi. Vous allez voir la carte sur france-pollen.fr. Vous évitez les activités physiques intenses en extérieur, évidemment, au plein pic. On aère son logement tôt le matin, tard le soir. Et dernier conseil que je m'applique à moi-même, lavez-vous les cheveux le soir pour ne pas déposer les pollens sur l'oreiller. Et vous allez passer une mauvaise nuit si la chambre est remplie de pollen. Et allez, dernier conseil avant le week-end, ne banalisez jamais vos symptômes, mais ça, on en reparlera. Allez, d'ici là, portez-vous bien.
3: Merci docteur. Merci, docteur. Et on sera avec une experte tout à l'heure. Salomé Pasquet, il y a en fait une nouveauté ça va rentrer en service l'année prochaine en 2027. Il y a un pollinarium, on parlait des alertes pollen, il y a un pollinarium qui est en phase de test au Jardin Botanique à Bordeaux et qui sera opérationnel, qui diffusera ses infos dès janvier 2027. Salomé Pasquet tout à l'heure nous expliquera comment ça marche à 9h35.
0: Ouais, on aura aussi l'Association française pour la prévention des allergies. Et donc nous, on parle des allergies au pollen. Venez éternuer sur Ici Gironde, tout en écoutant Florent Pagny, la dernière chanson du monde.

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1: Bon, la dernière chanson du monde avec le débouché, c'est comme ça qu'on dit. Florent Pagny.
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1: Vadérés, trop graminées, bouleaux, noisetiers, frênes, aulnes, peupliers et saules, c'est l'enfer chaque printemps. Et si les allergies se calment un petit peu avec la pluie, on sait qu'elles vont revenir. Aujourd'hui, il fait beau en plus.
4: Et on va prendre Francine au téléphone. Bonjour Francine.
1: Bonjour Francine.
5: Bonjour Nicolas, bonjour Marie, bonjour à tous.
4: Vous êtes débouchée vous aussi, vous êtes touchée par ces allergies au pollen, Francine. Depuis combien de temps vous êtes allergique?
5: Alors, depuis que je suis dans la région, j'étais déjà allergique en arrivant il y a 12 ans. Mais j'avais déjà fait une désensibilisation dans 02, là où j'étais, à Chauny.
4: Comment ça marche justement, on en parlait avec le docteur Kierzek de cette désensibilisation. Expliquez-nous comment ça fonctionne.
5: Eh ben, on fait des tests. L'allergologue nous fait des tests. Il nous met des petits trucs sur les bras et il attend la réaction pour voir si on est rouge ou pas.
4: D'accord.
5: Et moi, c'est plutôt les acariens.
4: Les acariens et pas trop les pollens. Du coup, alors actuellement, je regardais justement les arbres qui provoquent les pollens les plus allergènes. Aujourd'hui, on est en période jusqu'à la fin du mois de mai des pollens de bouleau qui sont très fins, volatiles, avec des taux d'allergie très élevés. Également du chêne jusqu'à la fin du mois de mai. Alors un pollen plus grossier, mais qui est produit par les arbres en très très grande quantité. Et puis en ville, les pollens de platane, voilà, avec des allergies modérées à élevées. Et Francine, vous prenez des médicaments du coup aujourd'hui, vous prenez quoi?
5: Alors je prends Arius, moi, le petit comprimé bleu là,
4: L'Arius, tous les soirs.
5: Ouais. Alors qu'est-ce qu'il y a, c'est que moi mes allergies à moi, elles sont un peu plus sévères parce que dans la région Sud-Est, je n'ai pas les arbres que j'avais en haut, moi.
1: Et oui, fatalement.
5: Tout ça, j'avais pas, moi, tout ça.
4: Il a fallu s'adapter, donc. Et l'Arius, justement, ces petites pilules bleues, il faut éviter, je crois, de les prendre le matin. Ça a un petit effet sommeil quand on évite de conduire. Ça aide à dormir, en plus, je crois, c'est ça?
5: Oui, moi, ça m'aide bien, moi, le soir. Bon, à part quand la crise, elle est là. Là, je suis en plein dedans. Je peux vous dire qu'à 2h du matin, je suis réveillée et des fois, le nez me gratte. C'est terrible. Et les maux de tête et le nez qui coule. D'abord, maintenant, je me fais appeler la fontaine de Versailles. Je me gratte le mouchoir.
1: Mais alors, malgré les antihistaminiques, malgré la désensibilisation, ça ne part pas, c'est fou.
4: Budget Kleenex important chez Francine,
5: Oui, les Kleenex, ils seront pas en pénurie, ils vont être en pénurie de mouchoirs, je crois.
4: Bon, merci Francine, merci beaucoup. Justement, Olivier Cabrolier, lui, qui est très courageux, et il est sorti en plein air, il vous a tendu son micro pour savoir justement si vous êtes concerné par ces allergies dans les rues de Bordeaux.
6: Souvent des picotements dans les yeux, des larmes et de la toux.
7: Écoutez, comme tous les ans, effectivement, je suis assez sensible à tout ce qui est pollen ou le sable, quand il y a le sable du Sahara, donc effectivement, là, je suis un petit peu touchée depuis quelques jours. C'est gênant, mais pas plus que ça chez moi.
8: Je trouve que j'ai de la chance parce que je fais mon jumeau, du coup, qui, lui, se gratte souvent les yeux et qui a une fois eu ses yeux qui ont gonflé énormément.
9: Je passe le printemps et l'automne sans problème.
10: Vous êtes chanceuse, madame?
9: Absolument. Oui, tant mieux, comme on dit.
7: Toujours avoir des mouchoirs à côté de toi, donc c'est fatigant, mais voilà.
10: Est-ce que les nuits sont faciles?
7: Ça va, mais c'est un peu compliqué au début. Quand on s'endort, on se mouche, mais après, quand on se réveille, ça va.
10: Vous éternuez combien de fois par jour, actuellement?
7: Plusieurs fois, parce que moi, j'habite à côté du jardin botanique.
11: Oui, je suis allergique.
10: Mais à quoi?
11: Aux animaux, surtout les chats.
10: Et vous avez des chats?
11: J'en ai deux.
10: Vous le cherchez en même temps?
11: Faut combattre le mal par le mal. Mais ils sont tellement mignons.
12: Je vois, quand le printemps arrive, malgré tout, je suis un peu plus sensible, donc je prends plus d'antihistaminiques chaque jour.
10: Est-ce que vous éternuez aussi?
12: Oui, beaucoup.
13: Atchoum.
10: Et votre fils aussi, il fait atchoum?
12: Il fait atchoum, ouais, c'est ça. Mais il n'est pas encore allergique, lui. Il est allergique à la bêtise, je pense.
13: Atchoum. À bas des allergies. À bas des
4: allergies. Voilà, à bas les allergies. Micro-trottoir d'Olivier Cabrolier. Et il y a Stéphanie qui m'envoie un tout petit message via Facebook et qui me dit, moi, ce sont les pollens de peupliers, voilà, qui provoquent des allergies et qui sont effectivement très visibles. Ça fait comme de la neige quand le vent souffle et disperse ces pollens. Et là, ça peut être très très compliqué. Dans un instant, Pascale Couratier avec nous. C'est la présidente de l'Association française pour la prévention des allergies qui accompagne les patients et leurs familles depuis maintenant 35 ans.
1: Vous pouvez aussi nous appeler au 05 56 19 10 10. On se retrouve après Cock Robin, Just Around the Corner.
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0: Avec ce titre, j'ai l'impression d'être dans un film où il y a Meg Ryan et Tom Hanks un peu. Vous savez, ils en ont fait plein des comédies romantiques à la fin des années 80, début 90. C'est tout à fait ça. Cock Robin.
1: Il chante quand même super bien.
0: Oui, c'est très beau.
1: Peter Kingsbury, qu'on avait retrouvé dans la version anglaise de Starmania
0: oui,
1: à l'époque.
0: C'est ça. Alors. À côté de Nina Hagen et Cyndi Lauper. Enfin, c'était très chouette aussi. Cock Robin, Just Around the Corner.
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0: Vous avez l'air d'un possédé, les yeux rouges, des éternuements qui s'enchaînent à la vitesse de la lumière, des larmes. Bienvenue dans le club des allergiques au pollen.
1: Ouais, et nous sommes avec Pascal Couratier. Bonjour Pascal.
4: Bonjour.
1: Vous êtes la présidente de l'AFPRAL, alors c'est l'association française pour la prévention des allergies qui accompagne les patients et leurs familles depuis 1991. Ce sont des parents d'un enfant allergique qui ont fondé l'association à l'époque, voilà pour la naissance de l'association. Quelles sont vos missions aujourd'hui, votre terrain d'action, Pascal Couratier ?
4: Alors, notre terrain d'action est très large, mais pour commencer par nos missions, comme toute association de patients, la première des choses, ça va être le soutien aux personnes qui viennent d'être diagnostiquées allergiques, mmh. et au-delà du diagnostic, mais aussi accompagner les familles, notamment pour les aider à mieux vivre au quotidien, et surtout pour les accompagner concernant l'accueil des enfants allergiques à l'école.
1: Oui, je donnais le chiffre tout à l'heure en début d'émission. Alors, les allergies concernent environ 30 à 35% des adultes aujourd'hui en France, 20% des enfants à partir de 9 ans, beaucoup d'enfants allergiques finalement qui s'ignorent ou qui ont des parents qui ignorent que leur enfant est touché par une allergie qui peut être fortement handicapante.
4: Absolument, c'est pour ça que le diagnostic est important et même quand on a un diagnostic d'asthme quand le diagnostic d'asthme est posé, il est aussi important de faire une recherche au niveau des allergies car on sait que 80% des asthmes sont d'origine allergique.
1: Alors les allergies au pollen dont on a parlé également qui font des ravages et notamment dans notre région le sud-ouest, il faut apprendre à vivre. Vous-même, est-ce que vous êtes allergique Pascal ou
4: Oui, je suis devenue au fil des années et depuis 5-6 ans, je réagis aussi près, tout à fait.
1: Ok, donc apprendre à vivre avec les allergies, c'est quelque chose qu'il faut prendre en compte de façon particulièrement sérieuse en matière d'aménagement des locaux, mais également de qualité alimentaire. Là aussi, il y a des allergies au pollen respiratoire et puis toutes les allergies qui concernent ce qu'on mange.
4: Oui, il y a également les allergies alimentaires qui sont aussi de plus en plus nombreuses. Les chiffres doublent depuis ces dernières années et il y a beaucoup de prévention à faire au-delà de une fois qu'on est allergique. Là, à ce moment-là, il faut vraiment lire les étiquettes, faire très attention à la liste des ingrédients hein, quand je parle d'étiquettes. Et c'est à ce moment-là, tout à l'heure, je parlais de l'accueil des enfants allergiques à l'école. C'est assez compliqué parfois. On a encore des enfants qui sont isolés à une table ou alors avec un panier repas imposé, alors qu'aujourd'hui la science a évolué et les médecins sont en capacité de préconiser, on va dire, le meilleur accueil, disons l'accueil le plus adapté D'accord. à l'enfant, à savoir si c'est un panier repas systématique ou pas.
1: Autre question, pour revenir à nos allergies au pollen, puisque c'était le thème ce matin, il y a des dispositifs qui existent, ce sont des filtres qu'on peut installer dans la maison ou l'appartement. Est-ce que ces dispositifs sont efficaces ou pas ?
4: Alors, je pense que vous voulez parler des appareils un petit peu purificateurs d'air,
1: oui,
4: c'est ça ?
1: Oui, tout à fait.
4: Oui. Parce qu'on, alors, en fait, on peut trouver vraiment de tout sur le marché et il faut rester toujours très prudent. Et c'est la meilleure des choses, en fait, la meilleure des solutions pour assainir son intérieur. Alors, je ne sais pas si on peut dire assainir, mais en fait, éviter une pollution plus importante, ça va être d'aérer tout simplement son logement, tôt le matin ou plus tard le soir, c'est-à-dire aux heures les moins chaudes de la journée, puisque le pollen est libéré quand le soleil est plus fort. Ça va être aussi d'éviter les irritants supplémentaires en faisant attention aux produits, par exemple, d'entretien qu'on va utiliser, en évitant les bougies, l'encens, les bougies parfumées, l'encens, je vais dire tous les pchipchits, tous les sprays pour faire son ménage, et revenir un peu au ménage avec des produits plus anciens, comme le bicarbonate de soude, le vinaigre blanc ou encore le savon noir.
1: Merci Pascal Couratier, merci beaucoup. Il y a plein d'infos. Vous allez sur le site de l'AFPRAL, afpral.fr, si vous avez besoin justement d'avoir des infos sur comment se former, comment trouver des solutions en fonction des allergies qui vous touchent. Afpral.fr, ça peut être une bonne solution. Et puis dans un instant, on va être en ligne avec Salomé Pasquet du réseau Alerte Pollen. Il y a un pollinarium qui est en phase de test ici à Bordeaux, qui va délivrer dès janvier de l'année prochaine ses infos, une newsletter, et puis qui va en permettre de mesurer avec plus de précision les teneurs en pollen dans l'atmosphère, de façon à pouvoir faire circuler rapidement des alertes et prévenir les allergiques, notamment qui écoutent la radio.
0: Justement, si vous êtes allergique, allons éternuer tous ensemble dans un endroit où ça résonne bien, que ce soit drôle au moins.
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0: Salomé Pasquet, membre du réseau Alerte Pollen, est notre invité juste après Alain Souchon.

0: suis.
1: Ça veut dire je reçois mon alerte et là je peux prendre mon traitement avant l'apparition des symptômes. Finalement, on anticipe l'arrivée des allergies.
0: Voilà, le but c'est vraiment de pouvoir dire attention, les toutes premières libérations de pollen de telle espèce sont dans l'air. Donc réagissez dès maintenant, vous êtes allergique, prenez votre traitement avant les premiers symptômes.
2: Et on trouve plein d'infos sur votre site alertepollen.org, auquel on n'hésite pas à aller jeter un coup d'œil. Merci beaucoup Salomé Pasquet
1: d'avoir été avec nous. Merci Salomé Pasquet, bonne journée à vous.
2: Bonne journée,
1: merci. Et merci pour vos appels ce matin au 05 56 19 10 10. Demain, c'est jour férié, question qu'on vous posera à partir de 9h. Est-ce que vous bossez les jours fériés 1er mai, 8 mai, jeudi de l'Ascension, lundi de Pentecôte? Pourquoi pas aussi le jour de Noël ou le jour de l'an? Il y en a qui bossent, évidemment. On pense à toutes les professions qui sont sur le pont, les dimanches, les jours fériés. Et vous pourrez participer à l'émission demain, jour férié. Donc, 8 mai, on vous fait bosser entre 9h et 10h. Bonne journée, à demain.
2: Merci beaucoup, Nicolas Fauveau. À demain. Bulletin météo du jour avec Virginie, Ilson, Lévy, attrapé lunettes et crème solaire, parce qu'apparemment, on va avoir du soleil aujourd'hui.
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0: 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Moi, j'ai surtout envie de connaître la météo pour aujourd'hui et pour le week-end qui arrive.
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0: C'est parfait puisque on a notre expert Virginie Ilson-Lévy avec nous qui est là par tous les temps pour tout comprendre du climat en Gironde. Journée d'accalmie enfin aujourd'hui avec un peu de soleil, Virginie.
3: Oui, profitez-en bien, ce sera la plus belle journée de la semaine. Le temps s'annonce plus calme, plus lumineux que ces derniers jours. On a quand même quelques nuages bas qui sont présents ce matin. Ils se sont formés pendant la nuit, dû évidemment à l'humidité laissée par les pluies de ces derniers jours. Donc on a une visibilité qui est assez réduite dans le secteur de Bordeaux-Mérignac notamment. Bon, ils vont rapidement disparaître et le soleil s'imposera déjà assez largement avec un beau ciel bleu. Les températures minimales seront comprises entre 13 et 16 degrés. Et puis dans l'après-midi, le ciel sera globalement donc bien dégagé avec une belle luminosité au programme. Donc vous pourrez profiter d'à peu près 8 heures de soleil aujourd'hui. Le thermomètre affichera au meilleur de la journée 18 à Montalivet ou encore à Castelnau de Médoc. Il fera 19 degrés à Andernos, mais aussi à Libourne et Langon. 20 degrés pour Lacano, Saint-Symphorien ou encore dans les rues de Bordeaux.
0: Et quelle tendance pour ce week-end prolongé du 8 mai ?
3: Bon, ce vendredi, ce sera plutôt pas mal, mais en première partie de journée. Donc, journée relativement calme. Puis, à nouveau, il y aura le retour d'averses orageuses en fin d'après-midi. On a une nouvelle perturbation qui arrivera par l'Atlantique. Donc, qui va surtout nous concerner dans la nuit de vendredi à samedi. Samedi, ce sera un petit peu plus calme, mais le ciel sera un petit peu moins bleu qu'aujourd'hui. Donc, on aura un ciel globalement assez voilé. Et puis, on va surveiller plus attentivement le risque d'orage qui devrait être plus marqué dimanche. En revanche, bon, le seul lot de consolation, on va dire, c'est qu'il va faire un peu plus doux. On a un flux de sud-ouest qui va se mettre en place. Et donc, ce changement va permettre une remontée progressive des températures pendant le week-end, avec plus 5 degrés au thermomètre d'ici samedi. Donc, c'est une douceur qui marque un retour à des niveaux printaniers, mais sans excès malgré tout, comparé à ce qu'on a connu, donc, par exemple, les deux dernières semaines. Donc voilà, en résumé, on va dire que pour ce long week-end, profitez de la journée de samedi. Mais bon, allez, surtout aujourd'hui, quoi.
0: Bon, bah, c'est bien, super. Merci beaucoup, Virginie. On vous retrouve demain matin. Peut-être que la situation aura évolué. On connaît le tabagisme passif. Il y a aussi la maltraitance passive avec nos animaux de compagnie. Un danger pour notre relation avec eux, mais surtout pour leur santé. Donc, explication du vétérinaire Pierre Fabin après les chiens de Louane.

0: Bah, si c'est fait pour les chiens, c'est pour nous, puisque c'est l'heure de la consultation du vétérinaire Pierre Fabin.
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0: Bonjour docteur Pierre Fabin.
3: Bonjour Marie, bonjour à tous.
0: Quand on prononce le mot maltraitance, on imagine tout de suite des actes de cruauté, des abandons ou de la violence. Mais il existe une forme de souffrance beaucoup plus insidieuse, la maltraitance passive. C'est le fait de faire du mal à son animal sans s'en rendre compte. Vous nous aidez docteur à ouvrir les yeux sur ces habitudes qui peuvent nuire à nos compagnons.
3: Alors, c'est un terme fort qui provoque souvent un choc en consultation, mais il est indispensable d'en parler. La maltraitance passive n'est jamais intentionnelle, elle part d'un bon sentiment. L'exemple numéro 1, c'est l'obésité morbide. On pense bien faire en donnant le reste de repas à table à son chien, une friandise par-ci, par-là. On assimile la nourriture à de l'affection. Mais médicalement, un animal en surpoids sévère est un animal en souffrance chronique. Ses articulations s'écrasent, son cœur fatigue et on diminue littéralement son espérance de vie de plusieurs années. Aimer son animal, c'est savoir lui dire non pour protéger sa santé.
0: Et au-delà de l'alimentation, est-ce qu'il y a aussi de la maltraitance psychologique passive ?
3: Absolument, c'est ce qu'on appelle le déni des besoins d'espèce. Le grand classique moderne, c'est le chien qui ne sort jamais de sa propriété. On entend très souvent, il n'a pas besoin d'être promené, on a un jardin de 1000 mètres carrés. C'est une prison dorée. Un jardin même immense devient une simple pièce de la maison au bout de quelques jours. Le privé de balade extérieure, c'est le privé d'exploration olfactive et de stimulation mentale, ce qui génère une immense frustration, des aboiements compulsifs et de la destruction. Un autre exemple criant, c'est le petit chien que l'on porte en permanence dans les bras. En l'empêchant de marcher, de renifler le sol et de communiquer avec ses congénères, on nie sa nature de chien.
0: Et est-ce qu'il y a aussi des erreurs médicales qu'on commet par simple inattention ?
3: Alors, on a souvent tendance à banaliser la douleur. Chiens et chats sont des maîtres dans l'art de cacher leur souffrance. L'erreur classique, c'est de se dire « il ne se plaint pas, donc il n'a pas mal ». L'exemple typique, c'est les problèmes de dents. On voit des animaux avec la bouche recouverte de tartre, les gencives en sang et une haleine fétide. Les maîtres en rigolent souvent en disant « il a une haleine de poney ». Mais en réalité, cet animal vit avec une rage de dents permanente. Même chose pour le vieux chat qui ne saute plus sur le canapé. On dit « c'est normal, il vieillit ». Non, la vieillesse n'est pas une maladie, mais l'arthrose, oui, et on le laisse souffrir en silence.
0: Bon, restons vigilants. Alors, merci beaucoup, docteur Pierre Fabin. À demain.
3: Bonne journée Marie, à demain.
0: De la vanille de Madagascar en cuisine avec Chef Jésus Hurtado ce matin, mais aussi du disco. Les Bee Gees arrivent avant les infos de 10h.
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0: Tragedy, les Bee Gees.
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0: Alors vous l'avez peut-être écouté hier soir, grâce à nos confrères de France Inter, Stéphane Echer était en concert avec l'Orchestre Philharmonique de Radio France en direct du studio 104. 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C'est un événement ici Gironde et bien sûr vous remporterez vos places avec la radio, donc restez à l'écoute.
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0: Merci beaucoup. Donc vous retrouverez aussi Kevin Blondel à la MJC de Villeneuve-d'Ornon, peut-être très bientôt.
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0: Très belle semaine avec Ici Gironde, il est 10h. Les infos, Kevin Blondel.
2: Attention, si vous avez prévu de prendre le train durant les prochains week-ends avec les ponts, notamment interruption totale de la circulation de Bordeaux à Arcachon, Mont-de-Marsan et Hendaye dès demain, là, et jusqu'à dimanche. Même chose ensuite du 15 au 17 mai, le week-end suivant. Et puis ensuite du 23 au 25 mai. Oui, ça fait beaucoup. La SNCF explique que c'est en raison de travaux, que des cars sont prévus quand même en remplacement pour ceux qui ne peuvent pas décaler leur voyage. La compagnie pourrait en plus dans la foulée être touchée par des grèves puisque 4 syndicats de cheminots ont déposé un préavis pour le 10 juin s'opposant à des réorganisations qui portent atteinte, selon eux, à la santé mentale et physique des salariés. Bon, on s'en doutait, les chiffres le confirment ce matin. Les Français ont sérieusement levé le pied sur leurs déplacements au volant le mois dernier avec la flambée des prix des carburants. Évidemment, ça vous a pas échappé. La consommation à la pompe a baissé de 11% par rapport à avril l'an dernier. On rentre dans une période d'adaptation des comportements, nous dit le ministère de l'Économie. On est effectivement ce matin à 2,08€ encore le litre de sans-plomb 95. 2,22€ pour le gasoil. Je rappelle que vous trouvez toujours la carte avec les prix actualisés au plus près de chez vous sur ici.fr pour trouver les stations les moins chères. La cour de révision se penche aujourd'hui sur la nouvelle requête de Dany Le Prince, condamné à la perpétuité mais qui clame son innocence et demande un second procès. Reconnu coupable en l'occurrence de 4 meurtres dans la Sarthe en 94. Aujourd'hui, il est en liberté, il vit près de chez nous à Marmande dans Lot-et-Garonne. Dany Le Prince a 69 ans, il demande donc à être rejugé. Un procès en révision, c'est rarissime. Ça n'est arrivé que 12 fois dans l'histoire en France. 50 des 170 salariés de la fondation John Bost en grève hier après-midi à Talence, d'après la CGT, qui appelait à faire grève pour la deuxième fois en 10 jours au sein de cet établissement d'accueil pour adultes handicapés. Le syndicat dénonce les conditions de travail du personnel, notamment, et assure que le mouvement est soutenu par les familles des résidents. 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Elles affrontent l'Angleterre au Stade Atlantique dimanche 17 mai. Avant ça, elles s'entraînent au Stade du Bousquet le vendredi 15. 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
2: Il faut profiter de ce jeudi.
0: Oui, demain aussi il va faire beau.
2: Faut profiter aussi de demain.
0: Demain, voilà, profitons-en. Pour l'instant, une belle journée. Quelques nuages peut-être autour de l'estuaire mais qui n'apportent pas de pluie. Pour les températures maximales 18 à 20 degrés, 18 degrés à Lacanau, 19 degrés à Créon et Hourtin, 20 peut-être 21 degrés du côté de Bordeaux, Ostens et Langon.
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0: Ah, c'est vrai qu'on aurait pu parler de pousses de bambou, mais on a préféré la vanille de Madagascar et la carte de la chef Oksana Cretou. Bienvenue dans la cuisine Ici Gironde avec Chef Jésus Hurtado.

0: Bienvenue dans la cuisine, ici Gironde avec Alain Chamfort, Bambou.
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0: Bonjour chef Jésus Hurtado.
3: Bonjour Marie, bonjour tout le monde.
0: Vous organisez une charity party, une soirée caritative à Bordeaux le 11 juin pour la maison Rose Up qui accompagne les femmes atteintes de cancer. Et en cuisine, cette soirée, ça va être 100% féminin.
3: Oui, c'est pas 8 femmes, du coup c'est 7 femmes. On aurait pu refaire le film, effectivement. 7 chefs qui seront à l'honneur. Et donc aujourd'hui, on va recevoir Oksana, qui est une des 7 chefs. Oksana Crétu, elle a un restaurant à Bordeaux qui s'appelle Inima. Inima, ça veut dire avec le cœur, cuisiner avec passion. Et elle va nous raconter ce qu'elle va faire, du coup, dans ce charity et pourquoi elle nous suit, du coup, chaque année.
0: Avant, on va découvrir une autre adresse qui va nous aider à avoir le summer body, bien entendu. Le nouveau salon de thé de Vanille Lina, rue Georges Bonnac, à Bordeaux. Ils ont quand même été élus meilleur flan de Bordeaux. Ils se sont auto-élus, je ne sais pas.
3: C'est avec ce flan-là que vous voulez le summer body pour cet été, Marie?
0: Tous les bodies sont summer body, donc le body flan aussi. Et donc, on va découvrir cette nouvelle adresse, la vanille de Madagascar, que vous utilisez vous aussi en cuisine, chef?
3: Ouais, alors j'utilise en pâtisserie pour des crèmes simples, mais c'est vrai qu'avec certains poissons, ça m'arrive de mettre un soupçon de vanille par moment, et ça fonctionne très bien.
0: On avait fait une émission, effectivement, sur la vanille utilisée.
3: Oui, elle a toute sa place en cuisine aussi.
0: Alors c'est parti, on fait couler le café, on prend note et on y va. On écoute avant une nouvelle artiste qui a plutôt grandi avec les pichades et piperades. Auria, c'est une artiste niçoise. Elle arrive dans notre playlist avec son tout premier succès, Soirée mondaine.

0: Si vous aimez Barbara Pravi et Indila, vous aimez forcément Auréa que l'on découvre avec Ici Gironde. C'était Soirée Mondaine.
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0: Dans J'ai testé pour vous en Gironde, on est allé tester pour vous, voir si c'était vraiment le meilleur flan de Bordeaux. Notre animateur est rentré avec un air BA, donc pour lui, c'est validé. On découvre ensemble la nouvelle adresse de Vanille Lina, importateur de vanille de Madagascar. Bonjour Éric Pomereau.
3: Bonjour Éric.
0: Alors, il y a déjà une pâtisserie rue Georges Bonnac et maintenant un nouveau salon de thé, le premier salon de thé et café dédié à la vanille en France. Alors, cette vanille, on va la retrouver partout ?
4: Oui, on peut la retrouver sur Internet, dans nos boutiques et partout en France.
0: Oui, mais et surtout, je pensais surtout partout à la carte, c'est-à-dire que même dans, dans le salé, dans le sucré.
3: C'était une question gourmande, en fait.
0: Une question, oui. Je suis une grande gourmande.
4: Oui, en fait, dans toutes nos pâtisseries, on met de la vanille et aussi on vend du foie gras à la vanille dans nos boutiques.
0: Oh, très bien. Bon, alors quel est l'esprit de ce salon de thé ? Qu'est-ce qui change par rapport à la boutique où on peut simplement acheter des gâteaux ?
4: Déjà, on peut manger sur place. Donc, on peut manger tous nos gâteaux qui sont déjà très connus sur Bordeaux directement sur place.
0: Okay.
4: Et à ça, on a ajouté des smoothies à la vanille. On fait notre propre glace vanille maison.
0: Ouais.
4: Donc, avec ça, on peut faire les milkshakes, on peut faire des milkshakes à la mangue, des milkshakes au lychee, toujours avec des notes de Madagascar et de vanille. Et voilà, vous pouvez par exemple prendre un cookie avec une boule de glace et de la chantilly vanillée.
3: Donc, il y a de la vanille partout. Alors, moi, j'ai une question, Eric, sur le nom de cette vanille. Elle s'appelle Lina. Est-ce que vous pouvez nous raconter un petit peu pourquoi ?
4: Oui, en fait, c'est le prénom de ma mère. Elle s'appelle Yavi Lina, en fait. Mm-hmm. Et du coup, on a voulu personnaliser un peu ce côté familial. On a mis le nom Vanille Lina, on trouvait ça joli. Et voilà, c'est vraiment pour accentuer le côté familial.
0: Et alors, pourquoi faire la boutique et le salon de thé sont dans la même rue ? Alors, est-ce que c'était juste une opportunité immobilière ou il y a un esprit derrière ? Parce que vous auriez pu, on va découvrir maintenant Vanille Lina à Talence, on va découvrir Vanille Lina à Bruges ou ailleurs, sur le bassin d'Arcachon, que sais-je ? Pourquoi finalement vous êtes resté si près ?
4: C'est qu'en fait, on a eu un énorme succès dans notre pâtisserie. En gros, ce qui se passe souvent, c'est qu'à la fin de la journée, on n'a plus de gâteau. Ça nous est déjà arrivé à 11h du matin qu'on n'ait plus de gâteau.
0: Ah oui.
4: Il y a eu énormément de personnes qui sont passées. Et du coup, on s'est dit, il faut qu'on agrandisse, c'est pas possible, on a trop de monde. Et en fait, on a eu une opportunité juste à côté de nous d'ouvrir un café salon de thé. Et c'est vrai qu'aujourd'hui, on est hyper contents parce que les clients, nos clients fidèles, en fait, bah, ils viennent tout de suite au café salon de thé et ils dégustent sur place nos produits.
0: Et ils se régalent. Est-ce que vous êtes demain, c'est férié, vous vous êtes ouvert ou pas ?
4: La pâtisserie, oui, mais le café, on sera fermé. À la pâtisserie, on a déjà pas mal de commandes, mais oui, on est ouvert demain.
3: Alors, justement, vous dites commande, est-ce que vous conseillez de passer un petit coup de fil et de commander certains gâteaux ? Parce que visiblement, ça part très très vite, si j'ai bien compris.
4: Oui, il vaut mieux réserver. C'est vrai que on a déjà eu en fait, on a un tableau de commandes.
3: Mm-hmm.
4: Et on a dû en faire un deuxième parce que ça prenait trop de place, on avait tout commandé. Et c'est pour ça qu'une fois à 11h, en fait, on n'avait plus rien à vendre parce que tout avait été commandé la veille.
3: Bon, donc, mais ça, c'est plutôt des problèmes sains. On
0: oui, ça va.
4: C'est des problèmes positifs, ouais. C'est vrai que c'est stressant, c'est beaucoup de travail, mais.
3: Combien vous êtes, avant de terminer avec vous, combien vous êtes dans l'équipe, du coup ?
4: Moi, je suis associé avec ma compagne et du coup, j'ai recruté mon meilleur ami pour tenir le café.
3: D'accord.
4: Donc, ça fait 3 et on a 2 pâtissiers qui travaillent à plein temps. Qu'on adore et avec qui on s'entend
3: hyper bien. On l'adore aussi, allez, on vous salue tous alors.
0: Et on viendra découvrir donc rue Georges Bonnac, Vanille Lina, la pâtisserie et le tout nouveau salon de thé. Merci beaucoup Éric Pomereau d'avoir été avec nous ce matin et à très bientôt, merci.
4: Merci, à bientôt, au revoir.
3: À bientôt.
0: Un autre talent à découvrir, elle a été la voix de Son Goku, de Oui Oui. Oui, vous la connaissez forcément, Brigitte Lecordier est l'invitée du festival BD et vin de Gauriac ce week-end. Je vous en dis plus après Lemon Tree Fool's Garden.

0: Des citrons peut-être, mais surtout du vin. Ce week-end, ce sont les portes ouvertes des châteaux des Côtes de Bourg. Il y aura ça, mais aussi le festival BD et vin à Gauriac. Les bulles ne seront pas que dans certaines bouteilles ce week-end. Ça se passe au château La Couture, samedi et dimanche. Auteur, illustrateur, dégustation, table ronde tout le week-end. Et rencontre samedi et dimanche de 15h à 16h avec Brigitte Lecordier, la voix légendaire des dessins animés de notre enfance. Vous retrouvez toutes les infos sur le site bd-et-vin.fr. À suivre, portrait de chef Oksana Crétu du restaurant Inima à Bordeaux et notre invité.
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0: Patricia Cass, Mademoiselle chante le blues dans la cuisine ici Gironde, il est 10h25.
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0: Découvrir les talents qui nous régalent dans le département, leur parcours, leurs produits. Chef Jésus Hurtado, vous vouliez nous présenter ce matin la chef du restaurant Inima, Oksana Crétu.
3: Oui, pour plusieurs raisons, parce que Oksana, je la connais depuis plusieurs années et j'ai vu évoluer sa cuisine. Voilà, jusqu'à aujourd'hui, une très très belle table à Bordeaux. Et puis, elle, parce qu'aussi, Oksana, elle fait partie des 7 chefs qu'on a sélectionnés pour ce charity qui a lieu le 11 juin. Bonjour Oksana,
0: bonjour,
3: vous êtes
0: Oksana.
3: Avec nous.
4: Bonjour, comment allez-vous?
3: Eh bien, on va très bien. Alors, on voulait prendre des nouvelles, déjà du restaurant, du coup. Comment ça se passe pour vous, chef?
4: Comment ça se passe chez nous? On a un peu de soleil, donc on est très content. On a sorti à la terrasse au restaurant. On attend les clients pour le service de midi.
3: Ouais.
4: Et on se prépare pour ce service avant le week-end férié.
3: Alors dites-nous, qu'est-ce qu'on a sur votre table en ce moment? Mettez-nous un peu en appétit là, à 10h26.
4: Alors, en ce moment, sur nos tables, pour nos clients, on prépare bien sûr la langoustine, parce que c'est une signature, une langoustine au kumquat, lavande, safran avec une bisque. On va avoir aussi le salsifis encore, salsifis anguille fumée, caramel de maïs avec un tout petit peu d'orange sanguine et puis un sabayon aux agrumes.
3: Mm-hmm.
4: On a aussi l'asperge, bien sûr, parce que on est en plein saison et on la prépare avec des amandes miso blanc, miso fleur de sirop. On a combiné l'amande avec les fleurs miso au sirop. Qui était fait par Noma. Je connaissais pas, mais je suis tombée amoureuse de ce produit.
3: De ce produit.
4: Okay. Oui. On a notre plat signature toujours du flétan avec des olives kalamata, les fleurs de mimosa et une sauce au saké.
3: Bon, je vous interromps là. Pour le reste, on va découvrir sur la table. Mais vous venez de résumer exactement ce que j'aime dans votre cuisine, c'est-à-dire des produits qui sont des mélanges savants, voilà, improbables qu'on n'aurait pas forcément fait à la maison, et c'est ça aussi le plaisir d'aller dans un restaurant. Oksana, est-ce que vous savez déjà, on s'est eu il y a quelques jours au téléphone, mais vous savez ce que vous allez faire du coup pour le charity, autour de quels produits vous allez travailler?
4: Moi j'ai choisi de travailler la viande, enfin je le fais pas souvent, mais je vais travailler le canard parce que c'est emblématique de notre région.
3: D'accord.
4: Et je vais essayer de le twister un peu, de venir vers des fleurs comme j'aime bien.
3: Ouais.
4: Le canard marche bien avec de l'hibiscus, mais peut-être que je vais faire quelque chose de plus marqué. Peut-être que ça sera une fleur d'oranger, par exemple, parce qu'on est en plein dedans. Enfin, là, les agrumes sont en floraison. On a plein de produits, primeurs en ce moment. Enfin, on est autour des légumes, les asperges vertes, les asperges sauvages. Donc, je pense que je vais concocter quelque chose autour des fleurs, du thé aussi, probablement un thé aux cerises.
3: Bon, on risque de se régaler
4: pour le canard. On va essayer, oui, de régaler tous les convives qui viendront pour ce joli événement.
3: Organisé
4: par Chef
3: Jésus. Et pas que, il y a tous les bénévoles. Ouais. Hein, on est une grosse équipe maintenant.
4: Oui, évidemment.
3: Du coup, on est ravis de vous avoir, chef. On rappelle Inima Restaurant, donc c'est 48 rue du Palais Gallien. C'est ouvert ce midi, donc du coup, Oksana?
4: Oui, on est ouvert les jeudis, vendredis pour les déjeuners.
3: D'accord.
4: Avec des formules un peu découvertes. Une formule à partir de 27 euros pour l'entrée plat. Plat dessert, et puis une formule en 3 temps entre plat dessert à 33 euros. Et bien sûr, le menu un peu plus large, plus découverte en 5 temps, à 55 euros.
3: D'accord, vous l'avez tous compris, courez vite, 48 rue du Palais Gallien à Bordeaux.
0: Et prenez vos places pour la charity party le 11 juin avec Chef Jésus.
3: On les prend sur Hello Asso, charity party, voilà. Vous tapez Chef Jésus, vous arrivez sur la billetterie.
0: Merci beaucoup.
3: Merci chef.
0: Oksana Crétu, merci chef d'avoir été avec nous. Le président du syndicat des Côtes de Bourg était notre invité lundi pour nous présenter les portes ouvertes des châteaux ce week-end. Petit rappel après The Cure.

0: Et ils seront en concert à Bordeaux en août pour le festival Pagaille. Vous avez peut-être vos places, ce sera sur la place des Quinconces d'ailleurs.
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0: À vos côtés pour les plus belles idées sorties dans le département. Rendez-vous samedi et dimanche, ce week-end, pour les journées portes ouvertes des châteaux de l'appellation Côte de Bourg, reconnue en appellation d'origine contrôlée depuis 1936. Et les origines du vignoble des Côtes de Bourg remontent au IIe siècle quand même, et situé sur la rive droite de la Gironde et de la Dordogne. Ça couvre 3400 hectares de vignes à 35 km de Bordeaux et ça s'étend sur une quinzaine de communes. Alors au programme, des visites de vignobles et de chais, bien sûr, dégustation de vin, bien entendu, ateliers, rencontres, échanges, animation. Et il y aura aussi des locations de vélos pour parcourir les vignobles, des vélos à assistance électrique à l'office de tourisme de Bourg, des balades fluviales également. Pour réserver et retrouver toutes les infos, vous retrouvez ça sur l'office de tourisme de Bourg et de Saint-André de Cubzac.
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0: Encore du vin. Encore du tourisme avec la revue Terre de Vin et Rodolphe Martinez, Vinocité, que vous retrouvez d'ailleurs déjà en intégralité sur ici.fr et sur l'appli Ici, les mots du vin, l'histoire des vignobles. Vous saurez tout ce qu'il y a à savoir tout en écoutant avec plaisir Billy Paul, Me and Mrs. Jones.

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2: L'œnotourisme, bien plus qu'un verre de vin, comme le titrait une enquête récente de Deloitte. 12 millions d'œnotouristes par an, 7 milliards d'euros de chiffre d'affaires et une image de la France aussi importante que la Tour Eiffel. Pour la Nouvelle-Aquitaine, ce sont 2,5 millions d'œnotouristes.
3: Mais autant vous dire que c'est pas une paille hein, pour les professionnels et la presse. Justement, le numéro spécial de Terre de Vin, il est en kiosque et c'est Mathieu Doumange, rédacteur en chef de Terre de Vin, qui nous en parle.
4: Le œnotourisme, c'est un levier, on en a parlé au fil de cette émission, un levier aujourd'hui très très important. Ça vient nous rappeler que dans un contexte de baisse, ou en tout cas de transformation de la consommation de vin, c'est un outil précieux, voire indispensable pour créer du lien, attirer et fidéliser de nouveaux amateurs, conquérir les nouvelles générations. La dimension humaine du vin, l'hospitalité, l'expérience, c'est le terme consacré aujourd'hui, le rapport au terroir, à l'histoire et au territoire, ce sont des forces pour la filière et il est indispensable de miser sur ces forces si on veut affronter les vents contraires. Pour rester sur la thématique de ce hors-série qu'a apprécié nos lecteurs, et ça revient tous les ans au printemps, ça invite les amateurs à partir à la découverte du vignoble français dans toute sa belle diversité, en Gironde bien sûr, mais bien au-delà. On trouve 27 circuits à travers tout le pays, soit plus de 300 adresses qui se signalent par l'excellence de leur offre en termes d'hospitalité. Car c'est une belle partie des adresses mises en avant sont les grands gagnants des trophées de l'œnotourisme. C'est une manifestation organisée par Terre de Vin depuis de nombreuses années, qui met à contribution un jury d'experts chargé d'éplucher des dizaines, voire des centaines de dossiers pour aboutir à un top 100 réparti en 5 catégories. Architecture et paysage, art, culture et savoir-faire, le vignoble en famille, œnotourisme d'affaires et événements privés, restauration et séjour à la propriété. Dans chaque catégorie, 2 lauréats sont distingués, une offre exceptionnelle et une offre remarquable. On ajoute un coup de cœur sur le thème promotion d'un terroir et cela nous fait 11 lauréats dévoilés le jour de la sortie du hors-série lors d'une cérémonie qui se tient à Carpentras sur les terres de la Haussée-Ventoux.
5: Mathieu, vous faites aussi un tour de France, mais des cartes.
4: Et ça récompense chaque année les meilleures cartes des vins en France, du bar à vin au restaurant gastronomique étoilé. Donc on célébrait la 10e édition fin mars en présence d'un très beau casting de grands sommeliers, dont le parrain de cette édition, Xavier Tuisa. Et c'était aussi l'occasion de rappeler que le vin a toute sa place à table, au restaurant, comme vecteur de partage, de plaisir, de transmission de la culture du goût. Et c'est ce que nous faisons dans ce numéro et c'est ce que vous faites aussi dans cette émission chaque semaine.
5: 27 circuits, 300 adresses, donc au sommaire de ce numéro de Terre de Vin. Alors, c'est difficile d'être jugé parti, mais par exemple, quelles sont les récentes découvertes œnotouristiques que vous avez pu faire, Mathieu, vous qui sillonnez le pays tout entier et la Nouvelle-Aquitaine?
4: Parmi les grands lauréats des Best of Wine Tourism de la dernière édition, ce qu'ont fait les équipes du château Grand Puy du Casse, c'est assez exceptionnel. D'un point de vue architectural, d'un point de vue patrimonial, on revient à ce mot en paix, culturel, parce qu'on raconte toute une histoire de Bordeaux, une histoire de l'estuaire, et ça c'est passionnant, et le grand public est immergé dans cette histoire importante de Bordeaux.
2: Mathieu Doumange, rédacteur en chef de Terre de Vin avec Rodolphe Martinez, et le hors-série de Terre de Vin spécial œnotourisme est en kiosque, avec dans le palmarès de son concours, notamment dans la catégorie coup de cœur et promotion d'un terroir, l'ODG Sauternes-Barsac à Sauternes, dans la catégorie architecture et paysage, il y a le château Cantemerle à Mâcon. Donc le top 100 national est à découvrir dans le hors-série. Et demain, quelques idées sur l'agenda de la Cité du Vin. On vous invite à retrouver l'intégrale de l'émission Vinocité avec Rodolphe Martinez sur l'appli ICI. Votre proposition du jour, Chef Jésus?
3: Et bien avec le soleil qui pointe le bout de son nez, j'avais envie d'un clairé. Alors attention, un clairé, c'est pas un rosé. On dit que le clairé se différencie des rosés par une présence en bouche plus vineuse, plus savoureuse et plus persistante. Et là, je vous emmène à Génissac, au château Pénin. Ils ont un clairé que j'aime beaucoup parce qu'il a ce côté foncé. Vous savez, c'est pas la couleur du rosé. On tire plutôt vers le rouge. Donc, on dit que ce best-seller de château Pénin, il est souple, il est peu acide, il est fruité au nez et au palais. Okay. Tout ce qu'on aime, en fait, dans un clairé. 8,95 € à 9 € à peu près en prix propriété.
2: Très bien, mais merci beaucoup Chef Jésus Hurtado, profitez bien du soleil et on vous retrouve demain.
3: Avec grand plaisir.
2: Très bien, vous n'avez pas le choix de toute façon. Bon, et si on bricolait aussi un petit peu ce week-end en même temps qu'on cuisine?
3: Moi je suis un grand bricoleur aussi.
2: C'est vrai?
3: Si vous voulez.
2: Du bricolage, je vous propose du bricolage artistique, un peu de mosaïque. Est-ce que vous avez déjà tenté de faire de la mosaïque?
3: Il y a très longtemps, j'ai fait une très jolie table en mosaïque et après j'ai plus jamais refait.
2: Eh bien c'est précisément ce que j'ai envie de faire, mais j'espère continuer après, pas être découragé. J'ai découvert ça à Talence dans l'atelier de Tessaé et ses merveilles, ce sera juste après celle de Jean-Louis Aubert.
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0: Toutes les merveilles sont sur Ici Gironde avec Jean-Louis Aubert.
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0: Chaque jour, l'équipe Ici Gironde va tester pour vous des activités dans le département. Roller dance, cours de japonais, visite de musée, sortie ciné. Aujourd'hui, je vous amène dans l'atelier d'une mosaïste.
3: Une pince de mosaïque avec deux roues, deux molettes comme on veut, qui permet de tailler. Alors, je viens de me...
4: Ah, vous coupez.
3: De couper. Mince. Alors, on essaie de pas en mettre partout. Je peux couper, tailler mes morceaux en plusieurs. En deux ou en plus petit, enfin en deux mais parties inégales. C'est la matière qui décide en grande partie, c'est-à-dire que si je me mets près d'un bord, automatiquement la découpe elle va partir un peu vers le bord. Et puis après il y a la façon de tenir aussi le carreau qui fait qu'on peut orienter ou compenser ce genre de choses.
0: C'est Magali, mosaïste d'art, qui a créé son atelier Tessae Mosaïque Moderne à Talence, qui m'accueille pour un tuto. Cet été j'ai envie de me la péter avec une table de jardin en mosaïque. Et bon, je sais pas trop par où commencer. Magali qui travaille sur des projets sur mesure, de la restauration, mais aussi des ateliers, et pleine de bons conseils.
3: L'idée, c'est d'avoir quelque chose, enfin une surface qui soit pas uniforme, qui soit vivante. Il y a des lignes plus fines que d'autres. Il y a aussi un mélange au niveau des matières. Okay. Et ça dépend des mosaïques, en fait. Si vous voulez, ici, évidemment, c'est un croquis précis. Dans d'autres créations que j'ai, il n'y a pas un croquis précis. Par exemple, sur les pourtours de miroirs, je me laisse plus guider par la matière, qui est un matériau de récup, hein, où j'utilise beaucoup des assiettes en mélange. Retaillé, donc il y a voilà, sur un miroir il y a plusieurs assiettes ou plusieurs céramiques, en tout cas généralement de la faïence.
0: D'ailleurs, c'est aussi avec une table qu'elle a commencé.
3: J'ai commencé avec du carrelage, un marteau, et j'ai fait quelque chose de très très simple. C'était une table en trois couleurs, trois fleurs qui étaient faites exactement comme avec des caissons de carrelage, hein, orange, et tout le reste est blanc avec une bordure bleue. Okay. Voilà, on peut faire des choses très très simples soi-même, sans en connaître plus. Après, on a certainement, si on accroche, on a envie d'avoir un peu plus de technique pour faire des choses plus élaborées.
0: Et vous avez entendu, hein, les assiettes, les carreaux de carrelage qu'il nous reste. La mosaïque, c'est aussi l'art de la récupération. Ça porte un nom d'ailleurs, la mosaïque catalane. En France, on parle aussi de la technique pique-assiette. Niki de Saint-Phal, Gaudi ont fait de magnifiques œuvres ainsi. Magali a fait preuve d'une patience sans faille face à toutes mes questions et inquiétudes. Et si comme moi, vous aimez les puzzles, vous allez vous éclater. Sauf que là, le puzzle à 1 milliard de possibilités différentes. Donc, si vous êtes aussi du genre à avoir du mal à faire des choix, ça va être un sacré travail sur soi. Toutes les œuvres de Magali sont sur son site tessae.com. Place au jardin, juste après Hélène Segarra et Andrea Bocelli. Vivo per lei.

0: Andrea Bocelli, Hélène Segarra, Vivo Perleil.
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0: Qu'est-ce que c'est beau les pivoines. Mais alors par contre, qu'est-ce que ça prend de la place. Alors comment faire lorsqu'elles deviennent envahissantes au point d'étouffer les plantes qui les entourent. Notre jardinier Éric Prédine a quelques conseils.
3: Mais c'est-à-dire que cette année, elles ont beaucoup proliféré, parce que je les ai dans un massif. Mmh. Et bon, elles ont beaucoup fleuri, mais elles ont aussi beaucoup de feuillage qui m'étouffent plus ou moins les œillets de poète que j'ai mis pour prendre le relais de la floraison, quoi. Mmh. Et puis des petits rosiers aussi que j'avais mis. Alors, j'aurais voulu savoir si je peux commencer à les tailler, du moins un petit peu, quoi, ou si je dois attendre que le feuillage dessèche complètement.
4: Ah, alors déjà, bonjour Eliane, dites-moi, c'est des pivoines arbustives ou herbacées? Vous voyez la différence? Est-ce que c'est un petit arbre ou est-ce que le feuillage de vos pivoines disparaît complètement pendant l'hiver?
3: Il disparaît.
4: D'accord, donc c'est une herbacée. Alors, écoutez, oui, c'est une petite erreur classique de jardinier optimiste, mais les pivoines, oui. Le pivoine, ça prend de la place, effectivement, et il faut bien leur laisser un mètre de large, un mètre de diamètre, en tous les cas, pour pouvoir prendre toute son ampleur, parce que ça fait beaucoup de feuillage. Alors, oui, vous pouvez tailler, mais le problème, que quand si vous taillez le feuillage, c'est que vous avez limité la photosynthèse, et du coup, la belle capacité de fleurir l'année prochaine encore plus beau. Voilà. Alors et du coup, si vous taillez, modérez la taille, mais il est peut-être encore temps peut-être aussi d'écarter, c'est-à-dire de déplanter vos œillets de poète pour les écarter un peu plus loin. C'est peut-être une autre stratégie. Peut-être qu'il faut combiner les deux, quoi. Je ne sais pas. Pour les rosiers, alors là, je vous conseille vraiment de les déplacer à l'automne, hein, d'attendre l'automne, mais les déplacer, il faut vraiment laisser la pivoine s'épanouir sur facilement, un rayon de 80 cm. Mettre un mètre, voilà. C'est le rôle de la pivoine d'être magnifique.
0: Éric Prédine qui sera en direct dimanche matin à 9h dans Bienvenue chez vous pour continuer à répondre à toutes vos questions. Dans 5 minutes, le journal de 11h et puis on va jouer ensemble au quiz 100% Gironde. On va partir au Pays Basque ensemble à Hendaye grâce à Azur et Vert.
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0: France Gall, tout pour la musique et tout pour le maître du jeu qui vient d'arriver. Bonjour Philippe Vigier.
1: Tout pour les auditeurs surtout, parce que oui, moi j'ai pas grand chose à gagner.
0: Non mais vous allez partager des questions, on va apprendre des choses avec vous.
1: Avec vous, évidemment, c'est toujours un plaisir.
0: Bien, ok, bon, très bien, allez, appelez-nous pour jouer 05 56 19 10 10.
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0: Merci d'écouter Ici Gironde, nous sommes le jeudi 7 mai, il est 11h. Les infos, Alice Marot.
3: Deux réunions publiques organisées aujourd'hui à Montaigne et Langon sur un dispositif unique en France au secours des viticulteurs. L'idée, c'est de les aider à vendre leurs terres. Si les vignes sont arrachées ou en friche, les terres peuvent être achetées par une nouvelle structure. Ça s'appelle la Foncière d'Avenir en Gironde et c'est cette structure qui se chargera de revendre les terres à des paysans qui veulent y développer d'autres projets. Le point sur ce nouveau dispositif avec toutes les informations pratiques pour en bénéficier, c'est sur notre site ici.fr. Élan de solidarité à Mouly-sans-Médoc après l'incendie dans la maison d'une famille avec deux enfants dans la nuit de lundi à mardi. Les deux parents ont été gravement brûlés. Depuis, la mairie déborde de dons, des jouets, de l'électroménager, des produits d'hygiène. Plus de 4000 euros ont aussi été récoltés par la cagnotte en ligne que vous retrouvez aussi sur notre site ici.fr. Un homme de 23 ans interpellé après le meurtre d'une ado de 14 ans dans l'Aisne hier. La jeune fille a été tuée. Elle a reçu plusieurs coups à l'arme blanche. Une enquête est ouverte pour assassinat. L'homme interpellé pourrait être un ancien petit ami, selon le parquet. Vivre presque un mois sans électricité, c'est ce qu'endurent les habitants d'une résidence de 48 appartements à Villeneuve-d'Ornon. Un incendie a abîmé le réseau électrique début avril et depuis, plus rien, plus de courant. La plupart des habitants ont dû quitter leurs appartements pour aller chez des proches ou à l'hôtel. Moins de voitures sur les routes de France le mois dernier, c'est la conséquence logique de la flambée des prix du carburant. Et c'est confirmé par les chiffres. Le carburant coûte cher, donc les Français roulent moins, baisse de 11% au mois d'avril par rapport à l'année dernière. Hier, les prix du sans-plomb 95 et du sans-plomb 98 ont atteint en France le plus haut niveau depuis le début de la guerre. Mais ça n'empêchera pas les bouchons ce week-end. Dès aujourd'hui, veille de jours fériés et de week-end prolongés. Bison futé, voire rouge, dans le sens des départs, surtout à partir du milieu de l'après-midi. Aujourd'hui, Bison futé recommande par exemple d'éviter la 10 entre Bordeaux et Poitiers de 15 à 19h.
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0: Et c'est une très belle journée, Marie.
4: Oui, il va faire beau, il faut en profiter, parce que pour samedi, dès samedi, normalement les averses reviennent, peut-être même dès demain après-midi, mais ça a le temps de changer encore. Aujourd'hui, c'est du soleil, avec quelques nuages, mais inoffensifs. Pour les températures, 18 degrés au Verdon, 19 degrés à Pomerol et La Réole, 20 à 21 degrés la maximale pour la Teste de Buch, Saint-Médard-en-Jal et Salles.
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0: Bonne humeur et grimace avec le maître du jeu, Philippe Vigier. Oh, c'était une tortue.
1: Oui, vous n'avez pas reconnu.
0: Non, j'ai pas reconnu la tortue.
1: Heureusement qu'il n'y a pas l'image.
0: C'est parce qu'il n'y avait pas le cri de la tortue.
1: Ce n'est que
0: de
1: la radio.
0: Heureusement. Mais c'est pour ça que je partage, parce que je voulais pas vivre ça seul. Je sais pas. Ouais. Non, bon, on va réfléchir. Si vous le connaissez, pas. Vous nous appelez. Et surtout, vous nous appelez pour... pour jouer et remporter un séjour à Hendaye, c'est ça?
1: Exactement, on vous offre donc ce magnifique séjour à Hendaye, dans le village vacances Azureva d'Hendaye, où vous accédez en 5 minutes à la plus grande plage du Pays Basque, bien sûr. Vous serez logé dans une résidence arborée, des chambres spacieuses qui possèdent un balcon avec terrasse, alors soit
0: s'il vous plaît.
1: Sur les Pyrénées, soit sur la baie d'Hendaye.
0: Oh, quel choix, c'est dur hein, quand même.
1: La rune ou les dauphins.
0: Voilà, bah vous choisissez. Armel à Mâcon, Josiane à Cussac-Fort-Médoc, Dany à Bordeaux, Eric à Lanton, ils se sont déjà qualifiés pour le tirage de demain avant midi. C'est votre tour. Trois manches du quiz 100% Gironde. Prenez votre place 05 56 19 10 10. On se retrouve après Abba, Gimme, Gimme, Gimme, The Man After Midnight.

0: Bienvenue dans le quiz 100% Gironde, 05 56 19 10 10. Si vous voulez des vacances au Pays Basque, c'est maintenant qu'il faut jouer.
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0: Et Julie à Mérignac. Bonjour Julie.
3: Bonjour Julie.
4: Bonjour Marie, bonjour Philippe, comment allez-vous?
3: Oh, la pêche.
0: Très bien, et vous, en pleine forme apparemment?
3: Wow.
4: Ah bah en pleine forme, quand voilà, je vous ai au téléphone, donc je suis ravie.
0: Peut-être des vacances bientôt aussi.
4: Ah oui, j'espère, oui.
0: Oh,
4: oui,
0: ça motive. Est-ce que vous êtes plutôt du genre aventurière pendant les vacances, Julie, à barouder un petit peu, aller marcher, faire des balades, ou plutôt à vous poser en terrasse quelque part, à bouquiner, profiter du temps qui passe à rien faire?
4: Bah un peu des deux, voyons.
0: Un peu des deux.
4: C'est-à-dire que je vais bien le matin, bien profiter, aller faire des randonnées, marcher, et puis après, en fin d'après-midi, se poser en terrasse tranquillement, et puis voilà.
0: Là, ce qui est bien,
4: petit combo.
0: Ouais, ce qui est bien dans le Pays Basque, c'est qu'on peut aller faire les randonnées dans la montagne et se poser à la plage ensuite. On a les deux,
4: exactement.
0: On va en profiter. Très bien. Alors, il faut marquer un max de points. Vous êtes la première candidate, donc c'est vous qui allez fixer un peu le niveau de départ. Trois questions d'abord sur le département, c'est le Gironde Test, et ensuite votre crash test, l'épreuve surprise. Donc, prenons déjà ces trois premiers points, les doigts dans le nez, parce que c'est des questions sur la Gironde et que vous la connaissez par cœur. Vous avez 5 secondes pour donner une réponse à chaque fois, ok?
4: D'accord.
0: Allons-y.
3: Allez, Julie, c'est parti pour la première question. Quel est le plus grand club omnisport du Sud-Ouest? Est-ce le Sport Athlétique Mérignacais, les Girondins de Bordeaux ou l'US Talence?
4: Les Girondins de Bordeaux.
3: Loupé, c'est chez vous.
4: Et
3: c'est
4: oui.
3: Le Sport Athlétique Mérignacais. Alors, on sait pas ça, Julie?
4: Eh ben non, c'est pas ça, non. Maintenant, je sais au moins.
3: Plus de 50 D'accord. ans d'un club qui compte dans le paysage sportif régional, voire national et même international, puisqu'il compte de nombreux athlètes de toutes disciplines qui ont su s'illustrer dans l'histoire.
0: Mm-hmm.
3: Dont Julie, qui, c'est quoi votre discipline alors vous?
4: Moi, c'est ma discipline, bah, c'est de vous écouter à la radio.
3: Ouais, mais c'est,
0: non,
3: elle n'y est pas, Oussam, hein, je suis désolé, cette discipline. Bon, Julie, deuxième question. L'entreprise Écoplaisance a inauguré à la fin du mois dernier, au port du Teche, une nouvelle embarcation, mais quelle est sa particularité? Elle permet aux passagers à mobilité réduite de naviguer, elle permet de naviguer sur l'eau du bassin et sur terre, elle est propulsée par un moteur hydrogène.
4: Première réponse.
3: Exact.
0: Ouais.
3: Nouveau bateau électrique qui permet aux personnes à mobilité réduite de naviguer, ça fait un point.
4: C'est génial.
3: Exactement. Troisième question, les vendanges reviendront à la fin de l'été dans le Bordelais. Justement, dites-moi ce que l'on appelle une comporte. Est-ce une cuve en bois pour le transport de la vendange, un pressoir de raisin ou alors un sécateur?
4: Un pressoir de raisin?
3: Et non, c'est la cuve. Cuve en bois, sacré de fer qui servait au transport des liquides et le plus souvent celui des raisins au moment des vendanges. On reste à un point, Julie.
0: Oui, comme vous dites, bon, ça c'est fait. Au moins,
4: ça c'est fait.
0: On en
4: a déjà un point.
0: Oui, voilà, au moins déjà un. Peut-être que le crash test va vous inspirer davantage pour en collecter plus. On verra ça après Pierre Bachelet en l'an 2001. Tout en programme.

0: Alors, je sais pas si ça ressemblait à cette chanson, votre an 2001. Moi, j'en ai qu'un vague souvenir. Alors, est-ce que l'an 2001 de Julie ressemblait à la chanson de Pierre Bachelet? Est-ce que vous vous souvenez de 2001, Julie?
1: 2001, pas vraiment.
0: Il y a 25 ans, vous étiez déjà là ou
1: oui.
0: pas?
1: Oui, j'étais déjà là, j'avais 12 ans.
0: Oui.
1: Donc, je devais sûrement être première de la classe en 6e.
0: Oh, s'il vous plaît, madame, pardon.
2: Oh, comment elle se la pète. Mais comment elle se la pète, c'est terrible. Mais,
0: attendez, vous faisiez quoi en 2001
2: Moi, j'étais pas premier de la classe, ça c'est sûr.
0: Vous étiez déjà à la radio.
2: 2001, oui, j'étais déjà à la radio.
0: Numéro 1 à la radio, peut-être déjà.
1: Numéro 1, oui.
0: Bon, on ne sait pas.
2: Je me souviens pas.
0: Se souvient pas des sondages, mais ça marchait bien. Bon, Julie, très bien. Vous avez marqué un point au Gironde Test. Maintenant, c'est l'heure du crash test.
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0: 20 secondes, pourquoi? Parce que c'est l'épreuve surprise. Des fois, c'est des listes, des fois, c'est oui. un thème. Ça ressemble à quoi aujourd'hui, Philippe?
2: Oh, bah, ça. Donnez-nous le plus de mots rimant avec en A-N-T. Donc, ils finissent par en. C'est parti, top chrono.
1: Des dents, vacants, tombants, gravitant, cherchant, maquillant, jardinant, cuisinant, caressant, coiffant, rasant, regardant.
0: C'est bon, terminé.
1: Touchant.
2: On n'est pas très regardant, mais c'est touchant. 1, 2, 3, 4, 5, 6, 7, 8, 9, 10, 11, 12.
0: Oui.
2: 12 et 1, 13. 13
0: ouais.
2: points.
0: Allez.
2: Est-ce que ça vous porte
0: oui.
2: chance, ce chiffre 13? Dites-moi.
1: Eh bien, je ne sais pas. En tout cas, je crois à beaucoup de choses.
2: Bon,
1: je me dis que tout peut être bien. Donc, le 13, je me dis que ça peut me porter bonheur pour aujourd'hui et pour ce magnifique séjour que vous proposez.
2: Eh ben, croisons écoutez, les doigts.
0: Voilà, on croise les doigts et on verra si ça marche aujourd'hui. Merci beaucoup pour
1: merci.
0: Votre bonne humeur,
1: merci
0: Julie.
1: À vous, c'était
0: à bientôt.
1: Super. À bientôt.
0: Au revoir. À bientôt. À votre tour de jouer, 13 points pour Julie. Vous pouvez en faire 14, 15, 16, 17, 18, 20, 20 000 si vous voulez pour avoir la qualification demain et participer au tirage pour ce séjour dans le Pays Basque, deuxième manche, après le tout dernier Céline Dion, signé Jean-Jacques Goldman, dansons.

0: Et si vous faites partie des chanceux, si vous avez votre place pour les concerts de Céline Dion, bah bravo, parce que ça a l'air d'être un joyeux bazar quand même. Mais félicitations, et on a hâte de découvrir les autres titres qui devraient arriver. Là, c'était Dansons Céline Dion. On a hâte de vous avoir aussi au téléphone 05 56 19 10 10 pour partir en vacances avec Ici Gironde et Azur Eva au Pays Basque, à Hendaye. Ça va être absolument magnifique, vous allez faire de la pelote basque et puis déguster surtout plein de bonnes choses.
1: Montez sur un potioc.
0: Pourquoi pas, c'est vrai. Ça peut être rigolo. C'est le programme de Philippe Vigier pour le Pays Basque. Son programme aussi, c'est de vous poser plein de questions. Combien notre première candidate a fait de points?
1: Elle a fait 13 points.
0: C'est des verres progressifs, c'est ça? C'était pas facile de lire sur la feuille. 13 points. Le score à battre, 05, 56, 19, 10, 10. Allez-y, tentez votre chance. Juste après Police Walking on the Moon.
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0: Walking on the Moon, Police.
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0: On peut pas encore vous envoyer sur la Lune, peut-être un jour, mais le Pays Basque, c'est déjà pas mal quand même. On vous allez en profiter du grand air du Pays Basque, à la montagne, la mer, pas loin, vous serez à Hendaye. Vous jouez au 05 56 19 10 10. Julie Amérignac a marqué 13 points. Et Philippe, on accueille notre deuxième candidate, Monique à Mérignac aussi. Bonjour et Monique.
3: Je rappelle qu'il n'est pas obligé d'être de Mérignac pour jouer à ce jeu. Hein.
0: Oui, mais les Mérignacaises et Mérignacais sont à l'honneur aujourd'hui, donc ça fait plaisir. Qu'est-ce que vous aimez à Mérignac, Monique ?
4: Qu'est-ce que j'aime ?
0: Qu'est-ce que vous aimez, ouais, à Mérignac ? Faites-nous découvrir votre commune, Mérignac.
4: Eh bien, écoutez, moi, je suis dans un quartier très calme, donc j'apprécie le calme. J'ai mon jardin, voilà. Quand il fait beau, je fais quand même un peu de vélo.
0: Ok. Oui, il y a tout ce qu'il faut. Il y a des pistes cyclables, il y a les boutiques pas loin. Oui. C'est vrai que il y a plein de belles choses à Mérignac. Très bien.
3: Il y a le tram qui arrive en plein milieu. C'est génial.
0: Le Krakatoa, c'est à Mérignac ?
3: Le Krakatoa, c'est à Mérignac.
0: Ça ouvre quand, ça, déjà ?
3: Au mois de septembre.
0: Ok. Je savais.
3: C'est à Arlac.
0: Ah oui, Arlac. Très bien.
3: Monique, vous êtes dans quel quartier, vous ?
4: Moi, je suis pas loin du carrefour Mérignac-Soleil.
3: D'accord. Très bien. Ça change beaucoup chez vous, quand même, là. Il y a des travaux, hein.
4: Mais ça commence à se calmer un peu.
3: Ça se calme un peu.
0: Oui, parce que j'ai l'impression que ça fait 15 ans que c'est en travaux.
3: Il y en a encore pour 15 ans, donc tout va bien.
0: Donc c'est bientôt terminé. On est à mi-parcours. Bon, Monique, il faut dépasser le score de Julie. 13 points, vous pouvez marquer déjà 3 points avec le Gironde Test. Philippe, on vous écoute.
3: Monique, première question. Quelle fut la première liqueur créée par la firme bordelaise Marie Brizard au XVIIIe siècle ? L'anisette, l'Isara ou le Curaçao ?
4: L'Isara.
3: Non, l'anisette. L'Isara, c'est chez nous, la Pays Basque, voyons. L'anisette est distillée à partir d'une recette secrète unique et inchangée, composée d'un subtil mariage de 11 plantes et épices. Deuxième question. L'exposition Drôle de meubles, ça déménage, avec le mobilier national et les monuments nationaux, débute le 21 mai prochain dans un des monuments nationaux de Gironde. Mais lequel ? La Tour Péberlan à Bordeaux, le Château du Cal à Cadillac ou l'Abbaye de la Sauve-Majeure ?
4: La deuxième réponse.
3: Château du Cal à Cadillac, c'est la bonne réponse. Et vous allez découvrir une sélection de meubles pour le moins étonnants dans le rez-de-cour du Château du Cal de Cadillac du 21 mai au 15 novembre, tous les jours de 10h à 13h15 et de 14h à 18h. Ça commence donc le 21 mai, c'est très prochainement.
0: Et bientôt, j'ai testé pour vous.
3: J'allais tester les meubles, oui. Moi, j'y vais, moi.
0: Il va s'asseoir partout, il va faire son shopping. Voilà.
3: Troisième et dernière question, que désignait le marasquère sur le bassin d'Arcachon ? MARASQUEYRE, le marasquère, est-ce une chasse au canard au filet, une chasse à cour ou une pêche à la fouenne ?
4: Une chasse à canard.
3: Oui, bien sûr. La plus ancienne chasse pratiquée sur l'île aux oiseaux, qui est en fait une pêche. Voilà, tout simplement.
0: Ça fait 2 points.
3: Yes.
0: Très bien, déjà de l'avance, parce que Julie n'avait eu qu'un point au Gironde Test et c'est le point qui pourrait faire la différence ensuite. Deuxième épreuve à venir, Monique, restez bien avec nous. Après le titre de celui qui a terminé ses travaux, on parlait des travaux de Mérignac, lui il a terminé sa cabane dans la forêt, Vianney, beau papa.

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0: Beau papa avec Vianney et le beau jeu, c'est maintenant dans le quiz 100% Gironde, mais aussi avec des idées sorties.
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0: Plume, poil, pétale, ce n'est pas l'épitaphe de Michou, mais bien le nom d'un concours photo organisé par la région Nouvelle-Aquitaine. La région Nouvelle-Aquitaine organise la 5e édition de ce concours à destination des jeunes entre 14 et 18 ans. Donc préparez vos clichés, vous aimez la photo et vous souhaitez développer ce talent, c'est pour vous. C'est pour découvrir tous les milieux naturels, les animaux, tout ce que l'on peut voir dans la région. Les lauréats seront invités au FIFO, le Festival International du Film Ornithologique de Minigout, dans les Deux-Sèvres, pour l'inauguration de l'exposition géante représentant les 15 photos lauréates présentées au grand public d'octobre à novembre prochain. Vous avez jusqu'au 1er juin pour envoyer vos clichés. Vous retrouvez tous les renseignements sur le site de la région.
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0: Alors moi je suis nulle en photo, j'ai l'impression que je prends
3: c'est
0: des belles photos.
3: Pas très bon non plus moi.
0: Et en re-regardant je vois que c'est pas cadré, que c'est flou, qu'il y a un bout de doigt, qu'il y a un truc. Je suis pas terrible. Est-ce que vous Monique, vous prenez des beaux clichés?
4: Oui, tout à fait.
0: C'est vrai? Vous aimez bien photographier? Vous utilisez quoi pour prendre des photos?
4: Maintenant mon portable, avant j'avais un appareil photo, maintenant c'est avec le portable.
0: Et est-ce que vous faites des impressions de ces photos encore ou vous les conservez dans le téléphone?
4: Non, je les conserve pour l'instant dans le portable.
0: Mais c'est ça. Je me disais que je trouvais ça dommage aussi pendant un moment, quand on avait les pellicules, on avait direct les photos, même si elles étaient ratées, il y avait quelque chose. Quoi.
3: Enfin, direct, non, il fallait les faire développer.
0: Oui, il fallait les faire développer. Mais
3: c'était pas vraiment direct.
0: Non, c'était
3: à
0: pas
3: part
0: direct.
3: Les instantanés.
0: Mais justement, on ne prenait pas de la même façon. Là, c'est vrai qu'on peut prendre en rafale, on les supprime.
4: Voilà.
0: Vous trouvez ça mieux, Monique, comme ça?
4: Oui.
0: Ouais, ok. Et vous prenez quoi en photo?
4: Ah, n'importe, de tout. Je prends
0: des événements, des concerts, des choses
4: voilà,
0: comme ça.
4: Vous prenez, voilà,
0: d'accord.
4: Voilà.
0: Et est-ce que vous utilisez les filtres? Oui, vous savez, les filtres où on peut soit se vieillir ou mettre des oreilles de lapin.
3: Ou des tonnets rouges.
4: Non.
0: On garde la photo brute. Très bien. Ok.
4: Voilà.
0: Ok, Monique. Bon, vous allez pouvoir prendre de très très beaux clichés dans le Pays Basque si vous remportez le séjour pour deux avec Azur Eva à Hendaï. Il faut d'abord dépasser le score de Julie et ses 13 points. Vous avez déjà 2 points grâce au Gironde Test. Il faut en faire au moins 11 au Crash Test. Rendez-vous après les Communards.
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0: Mais dis donc, You Are My World, The Communards.
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0: Pour vous offrir un séjour en demi-pension pour deux avec Azureva à Hendaye, à 5 minutes de la plage Océane. Vous allez faire votre séjour comme vous voulez, un cadeau d'une valeur de 500 euros dont vous allez profiter à deux. Monique Amérignac joue avec nous, elle a marqué 2 points. Vous avez marqué 2 points au Gironde Test, Monique. Maintenant, c'est le crash test et il faut dépasser les 13 points de Julie pour peut-être assurer sa qualification au tirage de demain. Est-ce que vous êtes prête, Monique ? Alors, écoutons le thème.
3: Allez, donnez-nous le plus de noms d'établissements publics que vous pouvez trouver dans le département de la Gironde, comme par exemple le centre des impôts. Allez, 20 secondes, c'est parti, top chrono.
4: La mairie, les églises,
3: les temples...
0: Allez, c'est parti.
4: Bah alors ?
0: C'était bien parti.
3: Les collèges, les lycées, les écoles.
4: Et oui. Et mais voilà. Et des fois, je cherche des mots et ça ne vient pas.
0: Eh oui, mais vous avez été prise de court par le thème. Je comprends en même temps. C'est pas facile.
3: Oui,
0: mais.
3: 5 points.
0: 5 points. Je suis désolée, Monique. C'est pas pour cette fois.
4: D'accord.
0: Bah, vous pourrez retenter demain s'il reste des places.
3: Monique.
0: Merci beaucoup, Monique.
3: Belle journée à vous, Mérignac.
0: C'est une autre Mérignacaise. C'est Julie qui est toujours en tête avec 13 points. À votre tour de jouer. Les 13 points, vous pouvez les dépasser. Troisième manche après Jack et Carla.
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0: Qui ça? À qui le tour? Bah, c'est à Patricia, bien sûr.
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0: Patricia, bonjour. Vous êtes Patricia. À Saint-Sulpice et Camérac. Bienvenue.
3: Bonjour Marie, bonjour Philippe.
0: Philippe qui est toujours très en forme. Et vous, comment allez-vous, Patricia?
3: Ça va.
0: Oui.
3: Ça va très bien.
0: Ok, c'est un petit ça va, mais avec le soleil, là, vous allez en profiter un peu à Saint-Sulpice et Camérac?
3: Oui. Très bien. Ah, exactement, on va profiter de la campagne, contrairement à Mérignac.
0: Oui, c'est vrai. Oui, c'est pas tout à fait le même. Bon, après,
4: Mérignac est quand même une ville verte, quand même, ouais, hein, avec beaucoup de parcs, des très grands parcs.
3: Oui, mais c'est pas. Mais à Saint-Sulpice aussi, nous avons de beaux parcs.
4: Mais vous avez que ça, vous, surtout. Vous avez que la campagne.
3: On a le golf, on a tout.
4: C'est vrai. Bon, allez, bien, c'est bien, ça suffit, c'est Camérac.
0: Patricia, le score à battre, 13 points. Ouais. Donc, on va déjà essayer de marquer 3 points avec le Gironde-Test. Les 3 questions sur le département, des questions à choix multiples et 5 secondes pour donner une réponse. C'est parti.
4: Patricia, première question, quelle était la capitale des Vazates à l'époque celtique? Bazas, Langon ou Villandreau?
3: Villandreau.
4: Non, Bazas. Les Vazates étaient un peuple important d'Aquitaine, de l'Aquitaine Volampopulana. Ils ont laissé leur nom à la ville de Bazas et à sa région, le Bazadais. Deuxième question, le restaurant du Triangle Bordelais, le Chaperon Fin, est l'un des plus vieux de l'Hexagone. Mais en quelle année fut-il créé? 1795, 1825 ou 1925?
3: 1825.
4: Exactement, au lendemain de la Révolution française, le quartier central de Bordeaux fut reconstruit, de nouvelles rues furent tracées en étoiles autour d'un marché, hein, le marché des grands hommes. Et en 1825, Monsieur Chantal et Monsieur Despirou créent un restaurant au 7 de la rue Montesquieu, voisin du théâtre français Le Chaperon Fin. Il devint vite une adresse très fréquentée, hein, et toujours très fréquentée d'ailleurs, hein, c'est toujours aussi bon. Puis c'est particulier comme lieu, puis c'est une grotte.
0: Oui.
4: Ouais, c'est marrant, c'est bon. Allez, un point. Troisième question. Cambes. Je répète parce que mais. Cambes. Camblane et Ménac, Sénac, Langoiran, La Traîne, Quinsac, Saint-Caprès de Bordeaux vont accueillir les 29, 30 et 31 mai et 3, 5, 6 et 7 juin le festival Jazz 360. Mais quelle est l'édition de cette année? La 9e, la 17e ou la 22e?
3: La 22e.
4: Non, 17e. Et retrouvez l'ensemble du programme de cette édition sur le site du festival Jazz 360. On reste à un point.
0: Ok, bah écoutez, rien n'est joué, parce que Julie, tout à l'heure, avait fait qu'un point aussi au Gironde Test. Donc, tout va se faire avec le crash test dans un instant. On écoute avant les Suédoises, Days of Base. J'avais oublié ce titre aussi, elles n'ont pas fait, effectivement.

0: Ace of Base, The Sign, on a redécouvert ce titre avec Philippe Vigier, peut-être que vous aussi, c'est pour ça qu'il faut écouter Ici Gironde. C'est pour ça aussi qu'il faut écouter Ici Gironde, parce qu'on a de beaux cadeaux, un séjour en demi-pension, je vais y arriver, pour deux, avec Azureva, à Hendaye, dans le Pays Basque. Julia Mérignac est en tête avec 13 points, mais Patricia n'est pas très loin et elle arrive pour son crash test.
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0: Comme la dame qu'on vient d'entendre, lui aussi, il a plein de questions, il a besoin d'avoir les réponses. C'est pour ça que vous jouez avec nous au quiz 100% Gironde. Patricia, un point au Gironde Test. Il en faut 12 pour égaler Julie, 13, et vous êtes qualifiée la tête de la compétition, mais comme vous êtes la dernière à passer, vous qualifiez pour le tirage de demain.
9: Et donc, en cas d'égalité, je rappelle, vous êtes qualifiées toutes les deux.
0: Exactement. C'est parti.
9: Allez, citez-moi le plus de mots possible en rapport avec la musique. Top chrono, c'est parti.
10: Alors, paroles, chansonniers, chanteurs, de la gamme, le disque, le producteur, le 45 tours, le 33 tours, le manche de disque, les platines, le dance-pad.
9: Terminé. 1, 2, 3, 4, 5, 6, 7, 8, 9, 10, 11. Et deux petits points tout dedans, ça fait 12.
0: Oh zut!
9: 12 points.
0: Sur le fil!
9: Il manque un petit point.
0: Il manquait radio et ici Gironde, finalement. Vous auriez pu faire Do, Ré, Mi, Fa, Sol, La, Si, Do. Et... Bah non, Do, c'était deux fois, mais Do, Ré, Mi, Fa, Sol, La, Si, et c'est
9: mais
0: bon.
9: Mais Do.
0: Ça faisait pas mal.
9: Hut
0: aussi, ouais, pourquoi pas.
9: C'est le vieux Do.
0: Bon, merci beaucoup, Patricia. Retentez votre chance.
9: C'est le vieux Do.
0: Retentez votre chance demain, s'il reste une place. Il y a encore 3 manches, donc ce sera peut-être la bonne. Merci beaucoup.
10: Okay.
0: À bientôt.
9: Merci, Patricia. Au revoir.
0: Et bravo à Julie, à Mérignac, qui s'est qualifiée avec les 13 points. Donc,
9: ouais,
0: elle dit
9: quoi,
0: qu'elle croyait en beaucoup de choses, mais peut-être que le 13, ça lui porte chance et elle a raison d'y croire. Très bien. Merci beaucoup, Philippe Vigier.
9: Merci.
0: On vous retrouve pas demain. Non, vous ne serez pas là demain, mais la semaine prochaine pour
9: non
0: continuer
9: plus.
0: À jouer. Ah,
9: ben
0: non. La semaine...
9: Je pars en vacances. Allez, au revoir.
0: Bah, profitez-en bien.
9: Je vais vous manquer, les auditeurs. Hein,
0: oui,
9: hein,
0: vous allez nous manquer. Vous allez leur manquer énormément. Mais les cadeaux, eux, sont toujours là et vous pourrez toujours.
9: Il y aura
0: jouer.
9: Toujours le jeu, oui,
0: ouais,
9: bien
0: voilà.
9: sûr. Évidemment.
0: Et ça continue demain, dès 11h, 05 56 19 10 10 pour s'inscrire. Dans quelques minutes, le journal de midi, mais avant Confidence pour Confidence, Jean Schultes.

0: Jean Schultes, confidence pour confidence.
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0: Et alors, confidence pour confidence, la déclaration fiscale, là, on a jusqu'au 28 mai pour le faire en ligne. J'y comprends pas forcément grand-chose aux nouveautés fiscales, réductions et crédits d'impôt, enfin bon, bref. Donc ça tombe bien, on fait une émission spéciale la semaine prochaine, mercredi 13 mai, dès 9h, dans Bienvenue chez vous. 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Et dès maintenant, sur ici.fr, si vous n'êtes pas disponible pour être en direct mercredi matin entre 9h et 10h, mais vous pouvez écrire vos questions et on leur posera. Donc profitez-en vraiment, là vous comprenez rien. 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On vous donne la parole et ils seront là pour répondre à toutes vos questions concernant les impôts. Émission spéciale, mercredi 13 mai, dès 9h.
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0: J'espère que vous passez une agréable journée avec Ici Gironde. Il est midi. Le journal Alice Marot.
3: C'est tout nouveau et c'est fait pour aider les vignerons de Gironde en difficulté. Deux réunions publiques sont organisées aujourd'hui à Montagne et à Langon pour faire connaître un nouveau dispositif lancé hier. C'est la foncière d'avenir, une structure qui va pouvoir racheter les terres où les vignes sont en friche ou arrachées. C'est un peu technique, mais concrètement, ça peut sauver la mise à des viticulteurs au bord du gouffre, Laetitia Eveline.
4: Oui, et on se demande comment un bout de terrain en friche pourrait devenir une planche de salut. Et c'est Laurence Impériale de la FNSEA qui répond.
5: Les gens qui sont surendettés, qui sont tous en sauvegarde, en redressement, en liquidation. Bon, mais au moins, s'ils peuvent rembourser leurs emprunts sans être obligés de vendre la maison dans laquelle ils habitent, je pense que ça, c'est quand même super, quoi.
4: Pour la première fois, tous les syndicats agricoles sont main dans la main.
5: Ah oui, c'est une première, oui, ça c'est sûr.
4: Mais aussi les banques, l'État, la région ou la SAFER, spécialisée dans la vente de biens fonciers ruraux, grand connaisseur des différentes parcelles et de leur potentielle transformation.
6: On ne va pas réinventer l'eau chaude, mais il existe de nombreuses filières sur le territoire.
4: Fabien Joffre, le président de la SAFER.
6: Les filières ne manquent pas, et il y en a certaines à rotation rapide, parce que je pense que les viticulteurs ne veulent pas repartir sur des cycles longs. Pense au poulet, par exemple, où en 90 jours, on fait une bande de poulet et ça peut refaire de la trésorerie assez rapidement.
4: Il peut y avoir sur le terrain des bois ou des bâtiments attenants, mais on ne parle ni de bâti, ni de parcelles construites. Seulement des terres avec des vignes en friche, arrachées ou sur le point de l'être.
3: Et en ce qui concerne les prix, ça varie beaucoup, de 2 à 10 000 euros l'hectare en fonction du morcellement de la pente ou de l'accès à l'eau. Le litre de samplon 95 et de samplon 98, au plus cher en France depuis le début de la guerre au Moyen-Orient. Et la conséquence est très claire, les Français prennent moins la voiture, baisse de la consommation de carburant au mois d'avril de 11% par rapport au mois d'avril de l'année dernière. Il va quand même falloir prendre la voiture, gros travaux prévus par la SNCF en Gironde pendant les week-end prolongé de mai. Dès demain et jusqu'à dimanche, interruption totale de la circulation des trains entre Bordeaux et Arcachon, Langon, Libourne, Mont-de-Marsan et Hendaye.
0: Ça représente la moitié du stade Atlantique.
3: 22 500 places ont déjà été vendues pour le dernier match des Girondins à domicile cette saison. C'est samedi contre les Herbiers, avec encore une chance de monter à défendre. Alors, des nouvelles tribunes ont été ouvertes par le club et les Girondins vont faire tomber le record d'affluence en National 2 détenu jusque-là par le Racing Club de Strasbourg. Affluence record malgré la montée des tensions en tribune, surtout autour du groupe d'Ultra, les Northgate. Un de leurs membres a été gravement blessé pendant le match à Bayonne le week-end dernier dans un affrontement avec les forces de l'ordre. Il y a aussi eu des stadiers frappés dans les tribunes des Northgate il y a 10 jours, et même le préfet de la Gironde le reconnaît, ça peut mal finir. Étienne Guyot l'a dit sur notre antenne ce matin.
7: On risque d'avoir un drame, c'est totalement incompréhensible. Vous avez des supporters qui supportent un même club mais qui se, passez-moi la première expression, se tapent sur la figure et qui sont devenus aujourd'hui inexportables. Puisque
8: les inexportables,
7: conflits,
8: vous dites
7: ben, moi je dis les conflits, quand on voit des conflits qui ont lieu, qui ont eu lieu à Bayonne mais qui ont eu lieu aussi dans d'autres villes avec des supporters qui se tapent dessus, ça me pose un vrai problème. Le foot c'est pas ça. Le foot, c'est la joie, c'est le sport, c'est l'équipe.
8: Donc, et
7: c'est
8: on peut faire quoi?
7: Alors, bah déjà, on a fait beaucoup de choses. C'est-à-dire, souvenez-vous, on avait un pacte de non-agression que nous avions fait signer aux deux clubs.
8: Ça n'a pas marché.
7: Aux associations, pardon, ça a été dénoncé. Des interdictions de stade qui se prolongent et puis qui vont monter en puissance.
8: Mais ils sont toujours là.
7: Ils sont toujours là, mais enfin, il y en a quand même un certain nombre qui ne peuvent plus aller dans les stades. Moi, j'ai évoqué la menace de jeu à huis clos, si ça continue comme ça. Donc, cette menace, elle est toujours réelle.
8: Interdire ce groupe, c'est possible ? Alors, le dissoudre ?
7: Les questions de dissolution, vous savez, pour monter un dossier de dissolution, il faut avoir un dossier béton.
8: Vous ne l'avez pas aujourd'hui avec tout ce que vous avez ?
7: Aujourd'hui, on verra ce que fait ma successeur, mais aujourd'hui, les Northgate, effectivement, ont sans doute un dossier un peu plus fourni.
0: Étienne Guyot, au micro de Kevin Blondel, ce matin sur notre antenne, et le préfet de la Gironde, vous l'avez entendu, est sur le départ. Il passera officiellement la main le 18 mai.
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0: Et on profite de la plus belle journée de la semaine.
10: Effectivement, il va faire beau toute la journée avec peut-être quelques nuages à l'est du département et autour de l'estuaire, mais qui ne gâchent pas l'impression de beau temps. Pour les températures, 18 à 21 degrés, 18 degrés à Lacanau, 19 à Ourthin, La Réole et Pomerol, 20 à 21 pour Arcachon, Bordeaux, Ostens et Langon. Et demain, du soleil le matin, peut-être le retour de la pluie l'après-midi, mais on aura le temps de refaire le point. Passez une très belle après-midi avec ici Gironde et l'équipe d'Otaki.
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11: Bonjour la France, j'espère que tu vas bien. La France, comment ça va Éric Bastien ?
12: Ça va bien quand je vois Valérie, ça va toujours bien.
11: Oh là là là là. Alors je vous rappelle que toute la semaine, les candidats s'affrontent pour gagner la finale de demain. Nous sommes
12: jeudi, vous en avez combien ?
11: J'ai 3 candidats, ce qui veut dire qu'aujourd'hui c'est la dernière chance.
12: Voilà. Oui, j'ai compris. Oui.
11: Alors je rappelle, le premier prix, c'est un séjour pour 4 personnes à Foura. Alors, vous connaissez tous le Fort Boyard, on connaît tous, c'est notre petit moment quand on arrive toutes ces épreuves. Alors, le problème, c'est qu'aujourd'hui, le temps et la mer ont fragilisé notre fort. Il est désormais menacé. Alors, pour éviter que le fort s'effondre, eh bien, il y a des travaux de protection qui doivent être engagés. Et il y a un appel aux dons qui est lancé sur fondation-patrimoine.org pour préserver notre petit fort chéri et que le père Foura puisse continuer à monter dans la vigie.
12: Bien évidemment.
11: Donc du coup, comme votre radio ici est très attachée à Fort Boyard, on fait gagner un superbe séjour pour 4 personnes à Foura. Bien évidemment, vous aurez une croisière avec la compagnie Interil pour voir au loin si le père Foura vous fait des signes.
12: On s'approche près d'ailleurs.
11: On s'approche très près, effectivement. Ouais. Vous allez dormir au camping le Cadoré et puis vous dînerez au restaurant le 31 à Foura. Donc c'est quand même pas mal.
12: Attendez.
11: Et Willy Rovelli sera samedi entre 12h et 13h en direct de Foura. Donc on est 100% Fort Boyard.
12: On est 100% Fort Boyard.
11: Si on ne gagne pas ça, what is the deuxième prix ?
12: Bah, Malongo est toujours à l'honneur, évidemment. Malongo qui est très ami avec le père Foura.
11: Bien sûr.
13: Bonjour. Une énigme par jour.
11: Ah,
13: mon Valérie.
11: Oh là là.
13: Mon premier. Et la caisse d'allocation familiale.
11: La CAF ?
13: Oui. Mon deuxième est une hésitation dans la langue française. CAFE,
11: oui.
13: Vous l'avez ?
11: CAFE, ouais.
13: Mon troisième est une expression à compléter. Un vaut mieux que deux, tu l'auras.
11: Tiens.
13: C'est un tien.
11: Un tien vaut mieux que deux, tu l'auras.
13: C'était le mot tiers que je voulais mettre. je suis gâteux.
11: Bon, allez.
13: Mon tout est un cadeau extraordinaire. Je suis une cafetière. Bon, c'est pas réussi.
11: Allez,
13: je me suis gouré.
11: Machine à café, 32 objets. 6 verres en verre.
12: Mais bien sûr.
11: Et je dis encore pardon au père Foura que j'embrasse très fort et j'aime. Allez, on rejoint tout de suite Didier et Marilyn, nos deux candidats du jour. Comment ça va, les
14: Bonjour.
11: Amis
14: ça
15: Bonjour.
14: Va,
15: Bonjour.
11: Alors, est-ce que Didier, tu es en forme ?
14: Bon, ça va.
11: Alors, tu habites dans la Somme, à Franleu.
14: Oui.
11: Tu as 71 ans.
14: Oui.
11: Quel bel âge. Tu es marié à Maryse.
14: C'est ça.
11: Et tu as 2 enfants. Comment s'appellent tes enfants ?
14: Alors, j'ai une fille qui s'appelle Isabelle et un garçon qui s'appelle Sébastien.
11: Et tu es papy ?
14: Oui. T'as 4 petits-enfants.
11: Ça t'occupe bien, ça, hein, parce que t'es retraité.
14: Tout à fait, oui.
11: Oui, mais tu dois bien t'occuper des petits.
14: Ben oui, pas mal, oui. Surtout pendant les vacances.
11: Ah là là là là. Ben oui, ça, c'est le truc. Alors, tu es retraité, mais comme je l'ai dit, mais avant, Tu étais technicien en secteur industriel. Toute ta carrière, tu as fait ça, c'est ça?
14: Oui, toute ma carrière, dans différentes branches, dans le textile, dans les accessoires de vélo et dans la serrurerie.
11: Oh, bah dis donc, ouais. T'as beaucoup bougé, dis donc, quand même.
6: Manpower.
11: Hein. Manpower.
14: J'ai pas fait d'intérim.
11: Alors, tu fais de la marche tous les jours. Ça, c'est ton
14: pratiquement,
11: truc.
14: Pratiquement, oui.
11: Alors, tu te balades où?
14: Beaucoup dans le village, et puis aux alentours, quand on va faire des courses ou autre.
11: Ah, t'aimes bien marcher. T'aimes bien jardiner.
14: Ah oui, ça, c'est ma passion, oui. C'est une de mes passions.
11: Il paraît que t'as un très joli potager, et qu'en ce moment, ça sème.
14: Oui, ça sème, oui. Ça sème un peu de tout, quoi. Pommes de terre, carottes, radis, navets, poireaux.
11: Eh ben, ça va bien manger de la bonne soupe cet hiver, ça.
14: Exactement.
11: Et voilà. Alors, on va tout de suite marquer le premier point avec la première question, vrai ou faux. Écoute bien.
14: Oui.
11: Ah.
6: Oula.
11: Ah là là. Oui, nous partons en Allemagne. Nous allons parler de l'Allemagne.
6: C'est un voyage, cette émission.
11: C'est un voyage. Écoute bien. Dans un village allemand dénommé Fugerei, je ne sais pas comment on dit, je ne parle pas allemand, Fugerei, F-U-G-E-R-E-I, tréma. Eh bien, figure-toi que dans ce village allemand, le loyer n'a pas augmenté depuis 1521. Est-ce que c'est vrai ou faux? Top chrono, 5 secondes.
14: Je dirais vrai.
11: Eh bien, c'est une bonne réponse. Le village a été fondé en 1521 par le banquier Jacob Fugger et c'est la plus ancienne cité sociale au monde et les habitants payent toujours 1 euro par an et voilà, donc j'ai envie de dire bravo monsieur Fugger.
12: Vous ne savez pas quoi faire ce week-end? Eh bien je vais préparer mon déménagement, évidemment. Marilyn, t'es pas loin de l'Allemagne toi en plus, si tu veux payer 1 euro par an, t'es en Alsace. Bonjour Marilyn.
16: Bonjour Eric.
12: Bienvenue. Tu habites à Haguenau, c'est dans le Bas-Rhin. Je ne donne pas ton âge parce que ça ne se fait pas pour une femme. Et...
16: Ah, ouais. D'accord.
12: Mais non, ça ne se dit pas. Voilà, galanterie.
16: Non, d'accord.
12: Tu es marié à qui?
16: Alain.
12: Alain, ça fait combien de temps que tu es avec Alain?
16: 45 ans.
12: 45 ans. Je dis tu, hein, Marilyn, hein, on se dit tu, hein, aujourd'hui.
16: Oui,
12: bien sûr. Tu as 2 enfants, alors c'est des grands, parce que voilà.
16: Oui, 43 ans. Alexandrine et ouais. Benjamin, 33.
12: Tout le monde a bien réussi? Qu'est-ce qu'ils font dans la vie comme métier, tes enfants?
16: Oui, elle a bien réussi, elle est RH, la fille, et le garçon, il est en Suisse, il veut travailler dans la banque.
12: Tiens donc, Suisse dans la banque. Voilà. Eh ben, c'est bien. Et puis, il y a quelqu'un qui a fait un enfant, hein, parce que t'as un petit-fils.
16: Oui, c'est Alexandrine qui a eu Lilian, qui a 9 ans.
12: Oh, t'es mamie comment, toi, hein? Comment tu te définis comme mamie?
16: Oh, il me dit que je suis la plus gentille du monde, alors.
12: Oh, t'es trop mignon, c'est trop chou.
16: C'est trop bien.
12: Trop mignon. T'as travaillé toute ta vie au guichet de la sécurité sociale. Ça va, t'as apprécié ce métier? T'as des bons souvenirs?
16: Oui. Sur Denain, oui, dans le Nord.
12: Ben oui.
16: Il y a 3 ans seulement qu'on est parti du Nord.
12: Bien sûr. Et puis avant, tu étais dans la métallurgie, alors que petite, tu voulais taper à la machine. Et voilà, tu voulais être secrétaire.
11: Comme ma maman.
12: Voilà. Comme ta maman. Marilyn, sois la bienvenue dans Outaquet. On va tenter de marquer un premier point. Je suis ravi que tu fasses partie de l'équipe. N'oublie pas, de l'équipe. De The Team.
16: Okay.
12: Oui, non, c'est Marilyn, c'est ma dernière chance.
11: Ouais, voilà, t'es sa dernière chance. Et surtout.
12: Je veux dire, encore une fois, il faudrait peut-être me rappeler le principe de ce jeu. Parce qu'à un moment donné, il faudrait que j'ai des candidats qui gagnent. Marilyn, voici la question. Ambiance.
17: Quand midi arrive, que je sors juste de table, je remets vite le couvert et je passe à table.
12: Je mange, ça c'est Oldelaf. Le pica, P-I-C-A, est un trouble du comportement alimentaire qui consiste à ne manger que de la nourriture surgelée sans la faire décongeler. Ça me paraît dingue. Vrai ou faux? Top chrono, 5 secondes. Le pica.
16: Je dis que c'est faux.
12: Ce serait faux. Es-tu sûr? Oui, c'est faux. Le pica se caractérise par l'ingestion répétée de substances non nutritives, non comestibles. C'est-à-dire que quand on est atteint de pica, ça veut dire qu'on aime manger la terre, la craie, le sable, le plastique, le papier.
11: Eh ben...
12: Voilà.
11: Alors, ça fait un point pour Didier, un point pour Marilyn. Et là, tout de suite, oh Macumba, je danse tous les soirs. Et oui, vous écoutez ici, on vous propose de bouger vos bodies avec Jean-Pierre Madère. À tout de suite, mes chéris.

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1: Mais oui, Jean-Pierre Madère, Macumba, quel bonheur.
0: Eh oui, c'est des boîtes de nuit, les Macumba, généralement.
1: Eh oui, jingle.
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0: Je te sens bien au taquet, parce que vous m'avez engueulé que je vous vouvoie.
1: Des fois, je sais pas pourquoi tu me vouvoies, je sais pas. C'est des trucs comme ça.
0: C'est le respect.
1: Ah, bien sûr. Alors, Didier, il paraît que tu participes la champion pays de Somme.
0: Ou la peur.
3: Oui, c'est ça, oui.
1: Ah, alors c'est un genre de question pour un champion. Il y a des questions sur la Somme, les personnages locaux, la langue picarde. Et il paraît que tu es vice-champion.
3: Oui, c'est ça, oui.
1: Et alors, chaque année, c'est quoi le grand prix, l'énorme grand prix, c'est quoi?
3: L'énorme grand prix, c'est qu'on a accès un après-midi au 19e étage de la Tour Perret.
1: Oh, avec une belle vue, j'imagine.
3: Ah ben une vue à 360 degrés sur tout Amiens. On voit on doit voir parce que je n'ai jamais remporté. On doit voir la cathédrale, toute la vallée de la Somme.
1: Oh, mais tu es vice-champion. C'est quand cette année, c'est quand le concours?
3: Souvent c'est en fin d'année.
1: Oh, donc là tu te prépares.
3: La finale, en décembre la finale.
1: Donc là tu te prépares à fond.
3: Il faut déjà participer à une qualification locale. Donc terminé dans les premiers.
1: Oula.
3: Et ensuite c'est une demi-finale par secteur géographique. Là il faut terminer dans les deux premiers. Et après c'est la grande finale sur tout le département.
1: Oh là là là là. Et les questions sont difficiles?
3: Plus ou moins, ça dépend des domaines qu'on a de prédilection, quoi.
1: C'est quoi toi ton domaine de prédilection?
3: L'histoire, la géographie.
1: Ah, donc déjà tu dois être un peu calé là-dessus. Donc c'est bien
3: parce un petit peu, oui.
1: C'est des questions difficiles en général, l'histoire et la géo. Bah, c'est bien.
3: Plus on avance dans le jeu, plus c'est difficile, oui.
1: J'espère que cette année tu vas gagner, que tu nous enverras une photo de la vue depuis le haut de la Tour Perret.
3: Ça, oui, mais faut attendre la fin de l'année. Hein.
1: Oh, c'est pas grave, moi j'attends. On sera là, on est très patients. Mais oui.
3: C'est bien.
0: J'espère qu'on sera encore là, qu'on sera en vie, qu'on sera.
1: Alors, il paraît que tu collectionnes les timbres. Tu en as combien des timbres?
3: Les timbres, j'en ai environ 8000.
1: Ah oui, quand même.
3: Mais j'ai commencé à l'adolescence.
1: Et alors, comment tu fais? Tu en achètes dans les brocantes, dans les magasins spécialisés? Tu les achètes tous les timbres?
3: Oui, plutôt dans les brocantes, parce que c'est moins cher. Sinon, si on s'abonne à la banque postale, ça coûte quand même pas mal, quoi.
1: Ouais, mais il y en a plein dans les brocantes. J'ai remarqué souvent quand je chine, il y a beaucoup, beaucoup de...
0: Mais ils sont oblitérés.
1: Oui, bien sûr.
0: C'est
1: mais
0: mieux, peut-être, non?
1: Je sais pas. Il y a des timbres très, très chers. Je sais qu'il y a des timbres très chers.
3: Oui, c'est ça, oui.
1: Peut-être
3: ceux qui sont rares sont très chers, bien sûr.
1: Exactement.
0: Comme vous, Valérie, vous êtes rare et cher.
1: Oh là là, mon Dieu.
0: Il y a un peu timbré.
1: Alors, je rappelle aux auditeurs que quand ils commencent par me vouvoyer, c'est que derrière, je vais me prendre une vanne.
0: C'est la peur, j'ai peur de vous.
1: T'as remarqué, Didier, à chaque fois, il fait ça.
3: Oui, c'est ça, à chaque fois, oui.
1: Et voilà, à chaque fois, tu vois. Les auditeurs ne sont pas dupes, Eric, de votre petite
0: manigance. Je sais, Valérie, je sais.
1: Alors, écoute bien ta question, vrai ou faux. Tiens, une petite ambiance.
0: Ah bah tiens, ça tombe bien.
1: Alors, écoute bien. Il paraît qu'un homme, pour se calmer après une dispute avec sa femme, il paraît que cet homme a marché 450 km. Ça devait être une grosse dispute. Alors, est-ce que c'est vrai qu'un homme a marché 450 km pour se calmer après une dispute avec sa femme? Top chrono, 5 secondes.
3: Moi, je pense que c'est vrai, oui. C'est bien disputé. C'est une grosse dispute.
1: Ah, c'était une grosse dispute, c'est vrai. En 2020, un homme a quitté son domicile après une énorme dispute. Il a marché une semaine. Et il a été contrôlé par la police à des centaines de kilomètres de chez lui. Il va dire, j'avais besoin de me calmer. Bon, ben voilà. Allez, 2 points pour Didier.
0: Ah, c'est beau, ça, quand même, l'amour. C'est que moi, j'ai pas besoin de faire 450 kilomètres. Moi, au bout de 200 mètres, elle me manque. Je reviens immédiatement. Et oui, je suis un lover. Allez. J'ai quelque chose à me faire pardonner auprès de ma femme, c'est un message subliminal.
1: Ouais,
0: Marilyn, avec ici Elsa à Guenau, notre mamie sympathique avec son petit-fils Lilian. Tu lui fais des bons petits plats d'ailleurs à ton petit-fils?
4: Ah oui. Je lui ai acheté le Thermomix 7.
0: Ouais.
4: Je m'en sers 3 fois par jour.
0: Alors, ah ouais, t'as acheté le Thermomix 7, c'est c'est comme un Thermomix. Enfin, j'imagine que c'est une variante, quoi. Qu'est-ce que tu lui prépares?
4: Eh bien, écoutez, comme je suis du Nord, des bons ragoûts, hein, et puis beaucoup de gâteaux. Là, je suis en train de faire des flamiches au maroilles.
0: D'accord.
4: Voilà.
0: La miche au maroilles. Ah ouais, le fameux maroilles, bien sûr, des gaufres du Nord. Qu'est-ce qu'elles ont de, c'est quoi la particularité des gaufres du Nord?
4: Gaufres du Nord,
0: bon,
4: on fait avec de la cassonade.
0: Ah ouais, ok, je vois très bien. Et puis tu fais aussi du cassoulet, comme tes parents te faisaient du cassoulet?
4: Ouais. Voilà, c'est ça.
0: Un
4: petit
0: souvenir.
4: Les haricots, encore meilleur.
0: Oh là là là là. Et puis, t'es une super mamie, parce que, on parlait de brocantes. Tu fais des brocantes, et c'est là que je vois que t'es une bonne connaisseuse, parce que mon fils adore tout ça. Tu cherches les Ninjago et les cartes Pokémon pour Lilian.
4: Voilà. Oh là là. C'est tout.
0: Eh ouais. Tu sais qu'il y en a qui valent très très cher, hein, des cartes Pokémon, hein.
4: Oui.
0: C'est rare, hein.
4: Oui, oh là là.
0: Bah, il doit être content, hein. Bravo pour les Ninjago. Oui. Ça c'est encore autre chose, les Ninjago, c'est super. Allez, nous jouons, Marilyn, avec une nouvelle question qui vaut un point. Et voilà, une chanson qui est sortie, je crois, le mois dernier.
5: La Tour Eiffel et tout.
0: C'est une nouveauté, celui-ci. On aime
5: bonjour
0: beaucoup.
5: La tour,
0: on la met en playlist.
5: Bonjour,
0: on adore Bistaquet.
1: Je crois que c'est Lola Dubini qui chante. Voilà.
0: Il y a un appartement en haut de la Tour Eiffel. Il y a un appart en haut de la Tour Eiffel. Vrai ou faux, 5 secondes.
4: C'est vrai.
0: Alors, la Tour Eiffel a été créée en 1889, comme on le sait, par Gustave Eiffel, qui s'est installé tranquillement là-haut. Je crois que ça fait à peu près dans les 70 mètres carrés. C'est une belle surface. Vous pouvez aller maroufler si vous voulez, Valérie.
1: Bien sûr.
0: Tout en bois. Il y a des meubles, il y a un piano. Il reste encore, hein, le salon. Oui, il y a un appart en haut de la Tour Eiffel.
1: Eh ben, c'est magnifique. Ça fait 2 points pour Didier, 2 points pour Marilyn. Et là, tout de suite, nous allons écouter This is the Life, Amy McDonald. On prend sa guitare. Et on se régale, vous écoutez ici.
0: Ah bah,
1: on vous aime.
0: Avec Amy McDonald, on se régale forcément. Il y a du burger à la clé.

0: ce soit sur place ou à emporter, c'était délicieux. C'était Mi McDonald's avec This is the Life. Sur ici.
1: Ah, jingle.
0: C'est beau.
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1: Ici, nous sommes avec Didier qui joue avec ici Picardie qui a 2 points et Marilyn qui joue avec ici Alsace qui a 2 points également. Alors Didier, comme ça, il paraît que tu penses que ton défaut c'est d'être trop rigoureux ?
3: Ben, un petit peu, oui.
1: Ça veut dire quoi, trop rigoureux ?
3: Ah ben ça c'est exigeant et puis j'aime bien que les choses soient carrées.
1: C'est-à-dire, à ta façon, c'est-à-dire que si Maryse, elle ne fait pas les choses comme tu veux, tu râles ?
3: Un petit peu, quoi. Mais j'en mets les choses à ma façon.
1: Oui. Donc, T'es un mec,
3: oui,
1: quoi.
3: C'est la vie, quoi.
1: Alors, dis donc, hier, t'as dû te régaler parce que tu adores le foot.
3: Et oui,
1: tu adores le foot et il paraît que tu aimerais déjeuner avec Kylian Mbappé.
3: Ben, j'aimerais bien, oui.
1: Ah bah oui. Bah oui. T'as regardé le match hier, évidemment.
3: Bien sûr, oui.
1: Alors, t'étais pour le PSG, pour le Bayern ?
3: Ah, pour le PSG.
0: Ah, ouais, voilà. Qualification finale.
1: Qualification.
3: Ouais, c'était difficile quand même.
1: Ah bah oui, mais ils ont réussi quand même.
0: Bah, Bayern a marqué un but au dernier moment,
1: oui,
0: quand même. Hein.
1: Bah,
0: c'est
1: oui.
0: Chaud.
1: C'était chaud.
3: Il était temps que ça s'arrête, oui.
0: Ah oui, tu m'étonnes.
1: Tu m'étonnes. Alors, écoute bien, c'est le quiz musical. Je vais te faire écouter une chanson de Jean-Jacques Goldman. Et il faut que tu me donnes les 2 premiers mots de la chanson. Comment démarre la chanson, la première phrase de la chanson. Vas-y, on va écouter cette chanson de Jean-Jacques Goldman. Et là, il démarre par quoi ? Top chrono, 10 secondes.
3: Encore un matin.
1: Ta ta ta ta ta ta ta ta ta. Alors, est-ce que c'est une bonne réponse ? Résultat immédiatement en musique.
4: Encore un matin. Un matin pour rien.
1: Là. Et oui, encore un matin de Jean-Jacques Goldman. 2 points de plus pour toi, Didier. Tu as 4.
0: Marilyn a 2 points. Marilyn, tranquille, elle fait son petit bonhomme de chemin depuis midi. Marilyn qui fait beaucoup de sport, de la marche nordique.
5: Oui.
0: Ouais.
5: Oui.
0: Combien
5: oui, beaucoup.
0: Combien de fois hein?
5: Ah ben, 2 fois par semaine.
0: Ah oui, non.
5: Plus la piscine. Je préfère la piscine.
0: Tu fais aussi de la piscine. Combien tu mesures, combien de longueur tu fais, tu comptes ou tu vas un peu comme
5: non,
0: ça.
5: Non, je
0: ne
5: compte pas. Non, je ne compte pas.
0: Ouais, tranquille. De la gym, de la marche nordique, bref, pas beaucoup de sport, voilà. C'est très bien. Alors, on a parlé des petits défauts de Didier. Moi, j'aime la parité. Hein. Ah, elle est maniaque. T'as l'air de le confirmer, hein.
5: Oui, je suis maniaque.
1: Ah.
0: Bon, bah alors ça se caractérise par le rangement, surtout chez toi.
5: Oh là là, je passe derrière tout le monde.
1: Oh là là.
0: Alors bon, je fais tomber un stylo, une lunette, un truc, faut que tu ranges tout de suite immédiatement.
5: Et voilà.
0: Oh là là.
5: Voilà.
1: Bah avec le petit enfant, ça doit être bien
0: bah
1: avec
0: oui.
1: Le...
0: Tu lui apprends comme ça ou tu lui apprends à ranger ?
5: Ça va, il est raisonnable quand je vais pour les vacances, il est raisonnable.
0: Bon, ça va. Marilyn qui adore les activités à sensation, d'ailleurs, t'as déjà fait du parapente. Eh oui ?
5: Oui.
0: Et manège aussi. Manège un peu, tu l'emmènes le petit faire des manèges un peu à sensation ?
5: Oui, et ben lui, il n'aime pas.
0: Ah, lui, il n'aime pas ?
5: Ah. Non, il n'aime pas monter dans les manèges.
0: Il mange les churros pendant que tu vas dans le Grand 8, quoi. C'est marrant, ça.
5: Ah, voilà, c'est ça.
0: Bon, Marilyn, allons-y tout de suite pour ton quiz musical. On va écouter un peu une intro de chanson, comme qui dirait. Là, l'intro s'arrête. Il nous manque les 2 premiers mots. C'est parti. C'est le groupe Téléphone, on peut le donner. Top chrono, les 2 premiers mots qui arrivent juste là, à ce moment-là.
5: Quelque chose en moi.
0: Quelque chose en moi. De toute façon, je prends que les 2 premiers mots. Donc on s'en fout si tu t'es trompé sur le 3e ou le 4e. On vérifie.
1: Chose en toi.
0: Mais non, moi, mais c'est bon. Bien sûr, bravo Marilyn. Super, 2 points.
1: Magnifique, ça fait 4 points pour Didier, 4 points pour Marilyn. Et là, tout de suite, mes chéris, c'est la réclame et l'actualité dans vos régions, grâce aux 44 locales et de votre radio ici. A tout de suite.
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0: J'ai déjà la phrase moi.
1: Oui.
0: C'est Valérie, virgule, vous êtes la meilleure.
1: Oh là là, ok, allez jingle.
0: C'est ça non ou pas?
1: J'aimerais bien, mais je ne pense pas.
0: Allez savoir.
1: Alors, nous sommes avec Didier et Marilyn qui ont 4 points chacun. Alors, on a parlé de Didier hein, qui habite dans la Somme, qui est avec Maryse, qui a 2 enfants, 4 petits-enfants. Nous allons reparler de la rencontre avec Maryse. Ah là là, il paraît que... Ça s'est passé lors d'une soirée de réveillon. La soirée du 31 décembre, un bal était organisé dans une salle des fêtes.
0: Petit calicatin, petit calicatin.
1: Et juste avant minuit, une farandole s'est formée et Maryse et Didier se sont invités à danser l'un et l'autre. Et alors, qu'est-ce qui s'est passé après ?
3: Après, on s'est donné rendez-vous le lendemain.
1: Mmh.
3: Et puis, ça continue, fil en aiguille, ça a continué. Et on s'est marié au mois d'octobre suivant.
1: Et ça fait combien de temps ?
3: 45 ans.
1: Hop, hop, hop, hop, hop, donc 45 ans en octobre ?
3: Oui.
1: Ça fait, c'est les noces de quoi ça, 45 ans ?
3: Ah, je sais pas. Non, ça fera 46 ans en octobre.
1: 46 ans ! Oh là là là là là là. Mais alors, est-ce qu'il y a eu un bisou le soir du 31 ? C'est
3: ah,
1: ça ?
3: Bien sûr.
1: Ah, voilà. Et qu'est-ce qui t'a le plus séduit chez Marilyn ?
3: Non, c'est pas Marilyn, c'est Maryse.
1: N'importe quoi, c'est chez Maryse.
9: La lavande.
1: Et qu'est-ce qui t'a... Ah bah alors, si, il faut le dire.
3: C'est vieux.
1: Hein ?
3: C'est vieux.
1: Bah c'est vieux quand même, tu te rappelles
3: non,
1: bien.
3: Non, c'est vieux.
1: Ah, j'ai compris, c'est vieux. Bah c'est vieux.
3: Oui, c'est vrai que c'est vieux aussi, ouais.
1: Elle a les yeux de quelle couleur, Maryse ?
3: Marron.
1: Ah là là, les yeux noisettes, mon Dieu, les yeux de l'amour. Donc, c'est les noces de lavande, me dit-on, le 46 ans.
3: D'accord.
0: Lavande.
3: Merci de l'apprendre, oui.
1: Eh bien, il va falloir l'emmener en Provence et ramasser des brassées de lavande.
3: Oui.
1: Ah bah oui.
3: Faut aller dans le midi. Hein.
1: Ah bah oui, bah c'est pas mal.
0: C'est pas un voyage qui coûte le plus cher. Hein.
1: Eh ben, non, bah non, enfin, t'as déjà... Surtout que t'adores voyager en France, il paraît que t'aimes les gorges, t'as aimé les gorges du Verdon, t'as aimé les calanques de Cassis, donc t'aimes bien.
3: Oui.
1: Eh ben là.
3: Ça, j'aime bien, oui. Puis j'aime bien Saint-Jean-de-Luz aussi.
1: Ah, c'est joli, Saint-Jean-de-Luz.
3: Bah, et aussi la Bretagne.
1: Ah, toutes les régions de France sont tellement belles. Eh bien là, tu devras trouver des champs de lavande. Mmh. Alors, d'accord. C'est la question qui va te permettre de gagner 3 points. C'est la question à choix multiples. Mmh. Je pose la question, je te propose des réponses. Et à mon top chrono, tu auras 10 secondes pour me donner ta réponse. Demain, nous serons le 8 mai. Mais depuis quand le 8 mai est-il un jour férié en France de façon définitive? 1945, 1958, 1981 ou depuis qu'Éric Bastien est né?
0: Oui.
1: Alors, depuis quand c'est un jour férié en France de façon définitive? 1945, 1958, 1981 ou depuis qu'Éric Bastien est né? Top chrono, 10 secondes.
3: 1945.
0: Moi, j'ai pas cet âge-là. Hein.
1: T'as pas cet âge-là?
0: Ah non.
3: Allô?
1: Eh bien non, c'est 1981. Parce que figure-toi que le 8 mai, ça a été férié en 1981 sous Mitterrand, parce que ça avait été supprimé en 1975 sous Valéry Giscard d'Estaing.
0: On revoit.
1: Et ça a été rétabli pour commémorer durablement l'armistice de la Seconde Guerre mondiale. Voilà. Donc, pas de point pour toi, Didier.
0: Le fait pas mal, non? Je te demande pardon à Didier Gustin, qu'on embrasse.
1: Oui, je te demande pardon à la famille de M. Giscard d'Estaing.
0: Et à Laurent Gérard aussi. Alors, nous revenons à nos moutons. Marilyn, oh, l'expression. Tellement longtemps que je ne l'avais pas sorti celle-là. Revenir à nos moutons. Marilyn, qui a à cette heure-ci 4 points, qui vit en Alsace, qui est notre mamie gâteau, voilà, qui achète plein de Pokémon pour son petit Lilian, qui a 9 ans, qui est un peu râleuse, on l'a dit, qui est maniaque. On va parler un peu de la rencontre, ça te va? C'est pas trop indiscret? Allez, la rencontre avec Alain, parce que tu es mariée à Alain, avec 2 enfants. Ça, c'est le générique de Top Gear. Ouais, parce qu'il est question de voiture dans votre rencontre, c'est bien ça?
5: Oui, on s'est rencontrés au permis de conduire dans la salle de code et puis à la conduite également.
0: Alors, il prenait des cours de conduite comme toi dans la même auto-école, tu viens de le dire. Donc, lui, voilà. Alain, il est très grand. Et pendant les cours de code, il t'embêtait un peu, quoi. Hein.
5: Voilà, c'est ça. Il se mettait toujours devant, donc à chaque fois, je le réprimandais. Ben, et après,
0: allez, ça suffit, Alain, passe devant, viens, avant.
1: Ah oui, carrément.
0: Oui, pendant la conduite, parce que ça c'est le code. Bah, pendant la conduite, pareil. Il se mettait devant, et qu'est-ce qu'il faisait avec le siège?
5: Oui, voilà, c'est ça. Il reculait le siège, et moi j'étais derrière, voilà.
0: Ça ne te plaisait pas, encore une fois. Suffit, Alain. Et alors, au bout d'un moment, à force de râler, ça s'est transformé... Qu'est-ce qui fait que ça s'est transformé en bibi, quoi?
5: Eh ben, comme il était très gentil, et puis moi pareil, après ça s'est calmé, et puis on s'est rencontrés, on se donnait rendez-vous le soir, on buvait un coup, on s'est mariés à Noël.
0: Voilà, vous avez mis la ceinture de l'amour, et vous êtes parti sur les routes du love. Oh, c'est beau. Et ça fait combien de temps?
5: Eh ben, comme Didier, ça va faire 46 ans le 25 décembre.
0: Oh, c'est marrant, ça. Donc, tous les deux, vous êtes sur des noces de lavande, là. Les deux,
5: voilà,
0: là.
5: C'est amusant. Voilà.
0: C'est incroyable. Après, ce sera le cachemire après, je le dis, pour les 47 ans. Allez, on y va. Nous jouons. Marilyn, t'es pas mal, là. Hein. T'es comme Didier. Pour l'instant, t'as fait un sans faute. Oui. Voici une question qui vaut 3 points. On va se détendre.

0: je salue Baptiste.
1: J'ai pas compris, redis-moi, je salue la lumière en toi, c'est ça? La lumière en toi. Eh bien bravo, c'est une bonne réponse, effectivement, Namasté, qu'on connaît de nom tous, hein, bien sûr, c'est la salutation sanskrite, langage ça. Et c'est généralement prononcé à la fin d'une séance de yoga, les mains jointes, Namasté.
2: Eh bien Namasté Didier Akat, Namasté Marilyn Asset, et là tout de suite vous écoutez ici, et il faut vivre ou survivre, être aimé, là c'est qui? C'est Daniel Balavoine.

0: vivre ou survivre, Daniel Balavoine, évidemment, à 12h42 sur Ici
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1: Nous sommes au taquet avec Didier qui joue avec Ici Picardie qui a 4 et Marilyn qui joue avec Ici Alsace qui a 7. Alors, notre petit Didier, ah Didier, il lui est arrivé des bobos, il a souvent des petits trucs. Et oui, vers 10 ans, il paraît que t'es parti chercher des cerises dans l'arbre et que t'es tombé, mais t'es tombé pas n'importe où, t'es tombé où ?
3: Je suis tombé dans une grande touffe d'orties.
1: Aïe, aïe, aïe, aïe, aïe, aïe, aïe. Et alors ?
3: Je t'ai bien piqué.
1: Oh là là là là là là.
3: Je suis retourné à la maison en courant. Je me suis allongé dans le canapé et j'ai dormi toute l'après-midi.
1: Oh là là là là là là là là là là là là là là.
0: C'est sûr que c'était que des orties ? Dormir toute l'après-midi ?
3: J'ai peut-être mis du somnifère dans les orties.
0: Ah bah oui, parce que ça pique.
1: C'est horrible les orties, c'est terrible. Alors il parlait que pendant ton service militaire, on t'avait mis au service santé.
3: Oui.
1: Alors que tu avais fait des études de mécanique, donc bon, voilà. Et il paraît que tu as fait des piqûres pendant tout ton service, c'est-à-dire ?
3: Voilà, chaque arrivée de contingent, il y avait des piqûres obligatoires à faire. Et donc, j'ai fait 200 piqûres à chaque fin de mois, donc j'en ai fait, je ne sais pas, plus de 1000 pendant tout mon service militaire.
1: Ah bah t'es

0: Venu médecin, alors adieu la mécanique, hein.
1: Non, j'ai même pas de brevet de secouriste.
0: Ah ben, c'est quand même étrange qu'il t'ait mis à faire des piqûres alors que tu faisais de la mécanique, c'est dingue ça.
1: Ah mais ça c'est l'armée, hein.
0: Ah bah oui, mais bon, quand même. Je sais pas trop si j'aurais eu confiance dans un mécanicien pour me faire une piqûre, quand même.
1: Ah mais il y a personne qui était au courant. Hein.
2: C'est inquiétant d'apprendre tout ça, quand même.
0: Bah écoute, voilà. En même temps, heureusement, il a pas eu d'accident.
1: C'est oui, bah, non, il y a jamais eu de malade. Donc,
0: ah bah c'est déjà pas mal. Alors, il paraît que un jour tu prenais le train avec ta femme à Marseille. Et qu'à Aix-en-Provence, tous les passagers de la voiture sont descendus. Oui. Et d'un seul coup, il y a des hommes très baraqués, hein, des grosses armoires à classe qui sont rentrés dans le train. Oui, un petit peu comme Éric Bastien.
2: Bien sûr, voilà.
0: Et qu'est-ce qui s'est passé? Tu t'es demandé qu'est-ce qui se passait? Et c'était qui montait dans le train?
1: Ça me semble bizarre. Et c'était Booba qui montait dans le train, dans la voiture.
0: Ah oui. Ah oui, d'accord. Bah, du coup, allez, l'équipe de Booba. Ça va, ils ont rappé dans le train ou pas?
1: Un petit peu, mais c'était pas bruyant, c'était vraiment bien sympathique, quoi.
0: Ah, voilà, alors ça c'est cool. Bon, alors ça c'est très cool, on salue Booba. Alors, mon petit Didier, c'est la question cash, c'est la question qui te permet de gagner 5 points.
1: Oui.
0: Donc, écoute bien, petite ambiance, tout ça. On part en Provence. Alors, écoute bien. Quelle préparation provençale à base d'olives, de capres et d'anchois, se tartine souvent à l'apéritif. Quelle préparation à base d'olives, de capres et d'anchois se tartine à l'apéritif? Top chrono, 10 secondes.
1: Bah, je pense que c'est la tapenade.
0: Et c'est une bonne réponse. Alors, ça vient de Marseille, elle tire son nom du mont provençal Tapenot, qui signifie capre. Elle est déclinée en noir ou en vert, mais c'est très très bon, hein, la tapenade. Bravo, ça fait 7 pour Didier.
2: Oh, ça donne faim. T'as pas envie d'une petite tapenade, Marilyn?
3: Oui, si. J'aurais bien aimé la question, surtout.
2: Mais oui, je comprends. Mais... Alors, t'inquiète pas, il y a d'autres questions qui arrivent, et ta question, je suis sûr.
3: C'est vrai.
2: Oui, non, ça va aller. T'es à combien, là? T'es à 7 points, Marilyn, Didier?
0: 7.
2: Ah, on est sur une égalité. Là, Marilyn, va falloir un petit peu se distinguer, on est d'accord. Alors, je voudrais revenir quand même sur ce dossier de la maniaquerie. Parce que, on a évoqué ce côté bien rangé, tout ça, bon, on en a parlé rapidement. Mais je découvre, parce que je vais un petit peu plus loin dans ma fiche, que c'est de pire en pire. Tu nous as pas tout dit, Marilyn. Attends, il paraît que tu vas jusqu'à souvent jeter les affaires des autres.
3: Non, mais là, oui,
2: mais ça
3: oh
2: va
3: là
2: pas.
3: Là.
2: Mais ça va pas bien.
0: Mais c'est-à-dire?
3: Non. Ben, je jette à la poubelle. Hein.
0: Mais pourquoi?
2: Ben parce que c'est pas bien rangé.
3: Ben voilà, je veux ranger et puis surtout les cuillères après des yaourts.
2: Tu jettes les cuillères à la poubelle?
3: Voilà, avec le yaourt.
0: Ah oui, d'accord.
2: Et les cuillères en argent, c'est tout ça, c'est t'as plus de service, c'est quoi.
3: Trop rapide, voilà.
0: Ah voilà.
2: Non, mais, c'est un papier qui traîne, un papier important, genre en ce moment tu vois c'est les impôts.
3: Voilà aussi, oui. Alors les enfants ça râle. Je suis chez eux. Oh là là.
2: Poubelle.
0: Parce que excuse-moi, je viens d'entendre une phrase qui m'a interpellée. Tu dis chez eux, c'est-à-dire que tu fais le ménage quand tu es chez tes enfants?
3: Je sais, mais ils ne veulent pas. La fille, elle ne veut pas.
2: Alors, rappelons qu'Alexandrine a 43 ans, bien sûr, et Benjamin, 34 ans. Enfin, il s'appelle Tanguy, voilà. C'est leur deuxième prénom.
0: Mais excuse-moi, c'est normal qu'elle ne veuille pas, parce que si tu lui jettes ses affaires, c'est pas très sympa quand même.
3: Voilà, je me dis, tu viens, mais tu ne touches à rien.
2: Voilà, j'ai encore un dossier. Là, j'enquête depuis tout à l'heure, je suis comme Doum Doum dans Les Traîtres. Faut avoir la ref. C'est quoi cette histoire de bouchon dévié?
3: Ah bah alors là, pareil, hein. Pareil, je jette le bouchon d'évier quand je fais la vaisselle. C'est souvent, on fait que acheter des bouchons d'évier.
2: Mais pourquoi?
3: Et puis je l'ouvre. Alors, bon, après, c'est les égouts qui sont bouchés. Voilà, bon, okay. Les égouts, quoi.
0: Eh bien, j'ai une pensée émue pour Alain, mari de Marilyn.
2: Voilà. Une pensée pour tous les bouchons d'évier aussi.
3: Il est près de moi, il vous entend.
2: Oui, oui, bah salut Alain.
0: On t'embrasse, Alain.
2: Voilà.
3: Bonjour.
2: Voici ta question. Quelle émission musicale française proposant des performances live d'artistes a fêté ses 30 ans en 2024? Une émission de télé musicale française. Top chrono, 10 secondes.
3: Les Enfoirés
2: qui proposent des performances live d'artistes. C'est vrai qu'on aurait pu. Mais les 30 ans, non, les enfoirés, ça fait, je crois, un petit peu plus. C'est des taratata. Ouais, les enfoirés, c'est depuis 86, même un peu avant, 85, avec Coluche.
0: Alors,
2: avec Tanguy.
0: Eh bien, tout le monde reste à 7 points, c'est parfait. Vous vous départagerez une fois de plus dans l'opération Bingo. Mais en attendant, on va écouter une très jolie chanson qui s'appelle « Il faudrait que pleuve l'amour ». Pascal Obispo et Francis Cabrel. À tout de suite, vous écoutez ici.

0: Et ils ont décidé de s'associer, Pascal Obispo, Francis Cabrel. Il faudrait que pleuve l'amour sur votre radio ici.
1: Oui, pleuvons l'amour. Allez, tout de suite, c'est la réclame de l'amour. À tout de suite.
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1: Ici, nous sommes avec Didier qui a 9, j'ai dit 7, pas du tout, je vais compter que 3 points sur la dernière question, c'était 5, il a 9, mon Didier. T'inquiète pas, c'est Maître Coupez, tu sais, elle est là, elle vérifie tout, attention, elle veille au grain. Donc tu as 9 et Marilyn a 7. Alors, comme ça on aimerait être un écureuil, mon petit Didier?
5: Oui, j'aime bien les écureuils, oui.
1: Et pourquoi ça? Parce que c'est mignon?
5: C'est mignon, oui. Et puis quand on les voit, ben, ils vont se cacher. Et puis quelques instants après, on voit apparaître une tête. Ils regardent si on est là ou pas. Et après, ils changent d'endroit. Et puis aussi, côté précautionneux.
1: Ah oui, ben, ça fait des provisions. Ça fait des petites...
5: Ça, oui.
1: Et voilà, ça anticipe.
5: Voilà.
1: Et oui, moi, je suis un petit écureuil. Bon. Je me fais tout le temps compte. Ben oui, parce que j'ai toujours des réserves. Et mon mec, il se fiche de moi. Mais c'est pas grave. Alors écoute, pour t'encourager à gagner ce bingo, nous allons t'encourager avec une chanson que tu aimes de Francis Cabrel.
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1: Alors, exceptionnellement, pour ce bingo, on aura 15 secondes après mon top pour trouver des choses parce que ça va être un petit peu plus long. Il va falloir que tu me donnes un maximum de titres, de comptines pour les enfants. Tout ce qui est comptines pour enfants qu'on a chanté dans notre jeunesse, eh bien, il faut que tu m'en donnes un maximum des titres. Donc attention, tu as 15 secondes. Comptines pour enfants, top chrono.
5: Pas.
1: Oh si, t'en as chanté.
5: Il pleut bergère, Frère Jacques.
1: Tu m'en as donné deux. Il y avait Cadet Roussel, le roi d'Agobert, une souris verte au clair de la lune, Meunier Tudor, Alouette à la Claire Fontaine, il court le fumet, fureur. Enfin bon, il y en a deux.
7: Il court le fumet.
1: Bah c'est midi en même temps. Bon, tu en as deux, c'est bien. Tu en as deux.
0: Alors rapidement, quand même, Marilyn nous a beaucoup fait rire. Vous savez qu'elle est maniaque, elle range tout, elle jette tout, ça jette les éviers, on sait pas pourquoi.
1: Ça jette chez ses enfants, surtout.
0: Bah oui, elle range chez les enfants et un document des impôts. Vas-y que ça jette parce que c'est pas bien rangé. Et ben un matin, quand elle travaillait à la Sécu, bon, elle avait l'habitude de voir une infirmière qui rentrait chez elle de son bureau. La dame travaillait de nuit. Et un jour, Marilyn, tu l'as pas vue, cette infirmière. Tu t'es inquiétée, voilà, parce qu'elle n'était pas bien rangée. Pour toi, il fallait que cette infirmière soit bien rangée.
1: Ah oui, d'accord, carrément. Ah. Bon, bah écoutez.
0: L'infirmière n'était pas bien rangée, elle a appelé les pompiers. Les pompiers ont été cassés la fenêtre de l'infirmière. Et qu'est-ce qu'elle faisait, l'infirmière?
8: Ils se sont dérangés et elle était de nuit, donc elle dormait.
0: Bah oui, elle dormait, voilà.
8: Alors, mêlée, en fait.
0: Bah oui, tu t'en es. Ah, elle t'en a voulu, hein. Elle est fâchée, hein.
8: Oui, au bureau,
0: ils vont
8: bien rigoler.
0: Oui, ils vont bien rigoler, oui. Mon infirmière n'est pas bien rangée, alors j'appelle les pompiers. Bon, allez, pour t'encourager, voici Vita.
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0: Vita que tu aimes beaucoup, tu aimes aussi Vianney, t'as été voir Christophe Maé aussi, où tu vas aller le voir, je crois, bientôt, Maé.
8: J'allais le voir.
0: Ok. Tu aimes la musique française, donc tu es bien chez nous, ici. Voici ton défi. 15 secondes, hein, 5 secondes de plus pour réfléchir.
1: Pour donner bien les titres.
0: Même s'il est en tête avec 9 et toi 7, là on a 10 points à prendre dans le bingo, il n'a fait que 2, il n'a marqué que 2 points. Donc, j'ai besoin de 3 bonnes réponses. Ok Marilyn?
8: Oui.
0: Pour avoir au moins une candidate demain pour la finale. Je te demande, ne me déconcentrez pas, un maximum de titres de contes pour les enfants. Maximum de titres de contes, des contes pour les enfants, top chrono.
8: Alibaba, le Tour du Monde, Blanche-Neige, Cendrillon, La Belle et la Bête.
0: La Belle et la Bête, ah bah.
8: Oh là là, les trois petits cochons.
1: Bah
0: 4,
1: c'est génial.
0: Ah oui, c'est génial. T'as un peu hésité, mais Cendrillon, le petit poussé, Blanche-Neige, tu l'as dit. Le chat botté, Pierre et le loup, La Belle et la Bête, je crois que tu l'as dit. Oui, c'est gagné.
1: C'est gagné. Alors, désolé Didier, ce n'est pas toi qui seras avec nous demain en finale, alors que tu as très bien joué. Je t'embrasse, Didier. Marilyn, demain, tu tenteras de gagner le séjour pour 4 personnes à Foura, avec évidemment une croisière autour du Fort Boyard avec la compagnie Interil. Deux nuits au camping, le Cadoret ou la machine à café Malongo. Les 32 dosettes. Les 6 verres en verre. Bravo Didier, bravo Marilyn.
0: Bravo à tous les deux.
1: Et puis, je remercie Céline à la réalisation, notre Lady Di à nous à la technique, Laura au standard et Maître Coupez, heureusement qu'elle est là au savoir.
0: Oui, c'est vrai.
1: Quant à Eric Bastien, bah écoutez, on.
0: Heureusement qu'il est là.
1: Heureusement qu'il est là pour reprendre la carrière de Didier Gustin avec les imitations.
0: Oh oui, le père Foura.
1: Allez, il a sauvé ses petites fesses. Il a une candidate demain.
0: C'est vrai, une seule.
1: Pour la finale. Moi, je vous embrasse très fort.
0: Même moi aussi, on vous embrasse, Valérie.
1: Et puis, on vous retrouve demain, mes petits chéris, sur ICI.
0: Eh oui, pour le 8 mai, on sera là. Et la suite sur ICI, c'est avec Wendy Bouchard. Bonjour Wendy.
3: Eh oui,
0: bonjour.
3: Chers amis, on va parler du foot français qui se porte si bien, du PSG au RC Strasbourg. Les amis, on n'oublie pas les Alsaciens. Et puis, les localités sont à l'honneur, vous le savez. Nos élus en première ligne, les maires aussi. Être maire, malgré tout, c'est un ouvrage collectif qui rend hommage justement à ces mandats locaux. Un sacerdoce, une mission que d'être maire, et c'est si beau. On loue ensemble ces héros de la République.
0: Ce qui est beau, c'est de vous retrouver tous les jours, Wendy.
3: Vous êtes gentil.
1: Ma petite Wendy Chou.
3: Je vous remercie, je vous embrasse et je vous dis à demain et à tout de suite.
1: Et à tout de suite.
3: Merci.
1: Bisous, chérie.
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0: On se retrouve demain avec plaisir pour la finale d'Otaquet, ici.fr pour écouter l'émission, et pour l'heure, on vous donne l'heure, parce qu'on est comme ça, nous.
1: Eh oui, il est 13h, vous écoutez ici, on vous aime.
0: Voici ma France, Wendy Bouchard.
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3: Bonjour à tous, merci d'être à l'écoute de Ma France avec les fans du PSG, le cœur léger depuis hier soir, le club qui décroche sa place en finale de Ligue des Champions.
11: Très bonne soirée, puis la petite pression à la fin, ça rend la célébration encore meilleure, donc parfait.
3: Score final un partout, mais l'avance du match aller fait la différence. Le PSG affrontera Arsenal à Budapest, les billets s'arrachent pour la rencontre le 30 mai. On revient sur cette rencontre intense à Munich, on se projette déjà en Hongrie avec Bruno Salomon, et puis place ce soir à Strasbourg pour la demi-finale. Retour de Ligue Conférence. Les Alsaciens à domicile retrouvent les Espagnols du Rayo Vallecano. L'horreur dans l'Aisne, où un homme de 23 ans, probable ancien petit ami d'une collégienne de 14 ans, reconnaît l'avoir assassiné hier matin en pleine rue sur le chemin de l'école. Au cœur de vos régions, on parle santé, notamment avec les appels au don du sang, une collecte dans le Berry, mais aussi un itinérant mobile home dermato pour soigner les patients en localité. Mais les auto-écoles aussi, victime des hausses de prix du carburant, c'est à la une. 13h15, je reçois des élus engagés, investis, passionnés, je vous le disais, être maire malgré tout. Un livre met en avant leur action et leur dévotion, de Luxeuil-les-Bains à Charleville-Mézières. Profitez de ce moment, dit Luis Enrique, l'entraîneur du PSG, les yeux embués par le combat de ses joueurs et leur danse de la joie hier en point d'orgue sur une pelouse bavaroise qui a vu la terre trembler. Ils l'ont fait, emmener Paris en finale de Ligue des Champions pour tenter de décrocher une deuxième étoile consécutive. Le PSG, le Bayern qui termine sur un match nul, un but partout. Un scénario qui a permis aux Parisiens de l'emporter 6-5 sur l'ensemble des deux matchs. Un exploit face au club de Munich, grand favori de la compétition, Sébastien Baird.
12: À la fin du match, les sourires et les chants des supporters parisiens contrastent avec la détresse et le silence des Munichois. Cela n'a pas été le même spectacle, le même festival de buts qu'au match aller, mais la qualification suffit à Anthony, qui a chanté avec les 3700 supporters parisiens.
13: Franchement, on est sur un rêve, c'est très dur de redescendre. On s'est tous cassé la voix. C'est une performance folle contre le grand Bayern Munich quand même. Une maîtrise, waouh, franchement extraordinaire.
12: Paris va donc disputer la troisième finale de Ligue des Champions de son histoire, la deuxième sous l'ère de l'entreprise l'entraîneur Luis Enrique, à qui Sébastien rend hommage.
14: C'est un marabout. Il a réussi à construire un collectif avec à la base des noms que personne ne connaissait. Surtout mentalement, l'équipe ne lâche jamais rien. Et ça gagne, ça joue bien, ça bouge, ça marque des buts. C'est hyper propre à regarder.
12: Dépité par la performance du Bayern, plusieurs dizaines de supporters bavarois ont quitté le stade avant la fin du match. Jürgen était l'un des premiers sur le quai du métro.
15: Être mené 1-0 au bout de 3 minutes, ça rend les choses très compliquées. Rien n'a fonctionné. Il n'y avait pas d'énergie du côté du Bayern. Ils n'ont pas su profiter de leur temps fort. C'est vraiment un match à oublier.
12: Des supporters munichois pas revancheurs, beaucoup souhaitent au PSG de conserver son titre le 30 mai à Budapest.
3: Un match intense donc hier soir et un but à la 3e minute en effet qui nous a plongé dans une tension tout au long de cette rencontre pour conserver l'écart salutaire avec les Allemands et avec un micro d'or, Bruno Salomon.
16: Fabien Ruiz, le départ dans le dos, c'est parti pour Kvyat-Kvaratskhelia qui a pris le couloir. Kvyat-Kvaratskhelia qui rentre dans la surface de réparation. S'il donne en retrait pour Désiré Doué, ça va pour Dembélé.
3: Monsieur Bruno Salomon à midi aujourd'hui.
17: Ça va plutôt pas mal, Wendy, avec le sourire.
3: Qu'est-ce que c'était beau. Je vous ai suivi en vidéo, évidemment, et en audio sur la chaîne 100% PhD. Qu'est-ce que c'était beau. Les Parisiens qui vont défendre leur titre de nouveau cette année. Vous êtes en partance, vous d'ailleurs, de Munich, Bruno. Et on se projette sur la suite. Mais quand même, revenons sur cette parenthèse qui a été tout à fait historique encore hier soir.
17: Oui, effectivement, c'est historique avec ce Paris Saint-Germain qui rentre dans un club très fermé, des clubs qui vont défendre pour la deuxième fois consécutive leur titre en Ligue des Champions. Ils ne sont que 8 avant le PSG à l'avoir déjà fait, et même ils sont 7 à avoir réussi à faire le back-to-back, à réussir à remporter par deux fois la coupe de suite. On l'espère bien évidemment du côté du Paris Saint-Germain, mais a déjà l'exploit de se qualifier à nouveau. Et ce qu'il faut se dire, c'est que c'est historique parce que pour le foot français, bien évidemment, c'est un moment extraordinaire. Ça n'arrive jamais, ça n'est jamais arrivé pour le foot français. Et puis de l'autre côté, ça marque aussi le côté historique pour le foot français, voilà, pour la nation. Et d'ailleurs, petite indiscrétion de la part d'ici Paris Île-de-France, on a pu le savoir aujourd'hui, hier le président Nasser Al-Khelaïfi a tenu un discours devant les joueurs en leur disant que voilà, il fallait marquer l'histoire du club, mais surtout désormais marquer l'histoire du foot français, laisser une empreinte indélébile dans l'histoire du foot français. C'est ce qu'est en train de faire le Paris Saint-Germain avec vraiment ses aventures européennes.
3: Ah oui, le PSG sur le bon chemin après Munich, donc direction Budapest, et c'est comme si on était déjà presque le 30 mai. Bruno.
17: Alors là, de Munich, je pourrais déjà partir du côté de Budapest. Voilà, oui. J'ai déjà vu dans l'aéroport des propositions pour aller à Budapest. D'ailleurs, une délégation parisienne de dirigeants est partie ce matin même pour aller du côté de Budapest pour commencer à s'organiser. 17 200 billets prévus pour les supporters du Paris Saint-Germain. Il n'y en aura pas plus. Ça, c'est ce qui est prévu. C'est 800 de moins que la dernière finale du côté de Munich. Mais déjà, ça va s'arracher. C'est dès demain la vente des premiers billets. Sachez que les billets, ça va aller de 70 euros à, tenez-vous bien Wendy, 950 euros pour certains billets. Mais ça, c'est l'UEFA qui fixe les tarifs, c'est pas du tout le Paris Saint-Germain pour cette finale. Et puis pour ceux et celles qui pourront pas aller à Budapest, qui n'auront pas cette chance là il va se passer des choses partout en France, ça j'en suis sûr, et aussi du côté de Paris. La mairie d'ailleurs est en train de négocier pour faire une fan zone. Ça aussi, c'est une petite information ici Paris Île-de-France. La mairie est en train de négocier avec la préfecture de police de Paris ce que n'avait pas fait l'année dernière Anne Hidalgo. Là, Emmanuel Grégoire, le nouveau maire de Paris, est en train de faire le forcing.
3: Ah oui, fan de foot, il a reçu 500 boutchous hier. On les a entendus d'ailleurs au micro d'ici Paris Île-de-France pour suivre ce match à l'Hôtel de Ville. Alors voilà pour Paris en attendant cette rencontre face à Arsenal le 30 mai à Budapest pour la finale. Et oui, les amis, de Ligue des Champions. Et puis, on va soutenir dès à présent Bruno Strasbourg qui joue ce soir à la Méno une autre demi-finale retour. C'est celle de Ligue Conférence contre les Espagnols du Rayo Vallecano. C'est dire que le foot français fait des étincelles en Europe.
17: Alors en Europe, oui, effectivement, on rappelle que le foot français est plutôt sur la jante dans son championnat, a du mal à se financer, mais quelle belle image que donne le foot français entre le Paris Saint-Germain et Strasbourg. Strasbourg, on est tous derrière Strasbourg, moi en tout cas, en tant qu'amateur et amoureux de foot, on a envie de voir cette équipe de Strasbourg aller en finale et se retrouver, tout comme le Paris Saint-Germain en finale. Ça se passera à Leipzig pour la finale de la Conference League, mais effectivement, Strasbourg est à 90 minutes, voire 120 minutes d'une magnifique performance. Il faut battre le Rayo Vallecano. Lugano d'au moins deux buts pour se qualifier.
3: Merci Bruno Salomon, et revivez sur la chaîne YouTube 100% PSG cette soirée incroyable d'hier sur ici.fr également. Le Racing, merci Bruno, qui a lancé une opération l'Alsace avec nous en demandant à toutes les villes, à tous les villages d'Alsace d'afficher leur soutien au club par un message ou en illuminant des monuments. C'est ce qui se passe d'ailleurs depuis hier à Bar, où la mairie illumine en bleu le mur d'enceinte de la ville. C'était une évidence pour la maire Nathalie Kaltenbach.
18: Ce club, c'est vraiment un symbole pour l'Alsace. On est tous derrière. Je trouve que le message qui dit « nous ne sommes pas 11, mais des milliers », mais c'est bien plus que des milliers, en fait. Lorsqu'il y a un match à la Méno, il y a des Alsaciens, mais il y a aussi des Allemands, il y a des gens qui viennent vraiment de partout. Donc, ce club, il a su vraiment créer une sympathie, à fédérer du monde. Et je crois que c'est vraiment ce qui est magnifique.
3: Avant ce match, Strasbourg, qui reçoit donc les Espagnols du Rayo Vallecano, à suivre à 21h. Dans l'Aisne, la commune de Fère-Tardenois est plongée dans l'horreur et la sidération depuis la mort hier matin d'une jeune fille de 14 ans, assassinée à l'arme blanche sur le chemin de son collège. 10 heures après la découverte du corps de l'adolescente, après d'importantes opérations de recherche, le suspect, un homme de 23 ans, est interpellé à 25 km des lieux du crime. Placé en garde à vue, Pierre de Cossette, vous nous apprenez qu'il a reconnu les faits.
19: Face aux enquêteurs, le suspect a avoué le meurtre de la collégienne. Depuis hier, les gendarmes de la section de recherche d'Amiens tentent de comprendre les liens qui unissaient le suspect et la victime, plus jeune que lui de 9 ans. La procureure évoquait hier la piste d'un ancien petit ami. Un jeune homme sans emploi, interpellé à Soissons, où il vivait chez ses parents, à une trentaine de kilomètres de Fère-en-Tardenois, où Chloé a été mortellement poignardée hier matin vers 8h, alors qu'elle se rendait à pied au collège. De multiples coups de couteau ont été fatal à l'adolescente, élève de 3e à quelques centaines de mètres de l'établissement scolaire, et donc la piste d'une relation sentimentale. Les auditions du suspect se poursuivent, celles des proches aussi, famille, camarades, pour comprendre cette relation et les motivations du suspect de 23 ans qui a donc reconnu le meurtre en garde à vue.
3: Merci Pierre de Cossette. À la une judiciaire, encore plus de 30 ans après un quadruple meurtre à Torigné-sur-Dué dans la Sarthe, la cour de révision examine une nouvelle requête de Dany Le Prince qui souhaite faire annuler sa condamnation à perpétuité. En prison depuis 1997, l'homme surnommé le boucher de la Sarthe est condamné donc pour les meurtres de son frère, de sa belle-sœur, de ses deux petites nièces, clame depuis le début son innocence. Ses avocats veulent convaincre aujourd'hui la cour qu'un nouveau procès doit avoir lieu. Écoutez maître Olivier Maurice.
20: Nous sommes déterminés à venir devant la cour de révision pour affirmer qu'il y a suffisamment de faits nouveaux et d'éléments inconnus de la cour d'assises de la Sarthe lorsque Dany Le Prince a été condamné en 1997. Maintenant, il nous semble qu'il serait de l'honneur de l'institution judiciaire, face aux éléments que nous allons mettre en évidence, d'annuler la condamnation de Dany Le Prince. Donc nous y allons dans cet état d'esprit et nous ne sommes pas confiants, mais nous sommes déterminés.
3: À la une, à suivre dans Ma France, la France propositionne son porte-avions, le Charles de Gaulle, dans la région du Golfe. Un signal que la coalition montée par Londres et par Paris se tient prête à sécuriser également le détroit d'Ormuz. Plus personne n'a de symptômes à bord du MH Ondus, le navire croisant dans les mers du Sud et sur lesquels 3 passagers sont morts infectés par l'antivirus. Le croisiériste a fait cette annonce après l'évacuation hier des 3 passagers infectés par cette souche des Andes, la seule connue à transmission interhumaine. Un virus connu des autorités sanitaires, justement, qui a déjà causé des foyers épidémiques en Argentine, notamment en 2018 et 2019. Un virus connu, ce qui a tendance à rassurer l'épidémiologiste Antoine Flau.
21: Le virus des Andes, il n'est pas nouveau. La différence, je ne sais pas, avec le Covid, c'est quand le Covid est arrivé, personne ne connaissait ce virus dans l'humanité. Ici, c'est un virus qui, depuis 1995, circule et il est cantonné à l'Amérique latine et notamment à l'Argentine et au Chili. Il n'a jamais dépassé les frontières, donc il n'est pas attendu pour le moment que ce virus, qui depuis 30 ans est resté dans des campagnes rurales, se mette tout d'un coup à exploser.
22: Vous considérez, vous, professeur Antoine Flau, comme épidémiologiste, qu'il n'y a pas de risque inconsidéré à faire revenir sur le sol européen des patients potentiellement infectés ?
21: En prenant toutes les précautions nécessaires, c'est des choses qui sont tout à fait possibles. Il y a des hôpitaux très spécialisés dans les maladies infectieuses qui sont particulièrement équipés pour recevoir ce type de patients. Et c'est totalement gérable de pouvoir isoler ces patients et ne pas risquer ni pour le personnel, ni pour les autres patients de l'hôpital, et encore moins pour la communauté, que ces virus puissent se propager.
3: L'épidémiologiste Antoine Flahaut avec Jérôme Chapuis, avec près de 150 passagers à bord. Le navire est en route pour l'archipel des Canaries. L'évacuation des passagers devra débuter lundi. Les 5 Français à bord du navire se portent bien. Et puis, soyez prudents sur les routes de France, avec de nombreux départs prévus dès cet après-midi pour ce week-end prolongé du 8 mai. Une circulation particulièrement dense sur les axes desservant la côte atlantique, les frontières du Nord-Est, la région Auvergne-Rhône-Alpes, mais aussi la côte méditerranéenne. Ce seront les mêmes difficultés au retour dimanche après-midi.
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3: Et au cœur de vos régions, on subit toujours de plein fouet les hausses de prix des carburants. Sébastien Lecornu, à l'instant, annonce qu'il est conscient de la grande fatigue des Français, que le gouvernement tente avec ses différentes aides de s'adapter, comme certaines collectivités qui adaptent, elles, leur politique de transport en conséquence. Par exemple, dès lundi et jusqu'à la fin de l'été à Laval, prendre le bus vous coûtera 50 centimes d'euros par trajet. C'est une initiative qui ravit les habitants, car les prix du gasoil, ceux de l'essence, contraignent la mobilité, notamment les auto-écoles qui, elles aussi, tentent de trouver des solutions, comme en Lorraine, Océane Dupuis.
2: Maxime Dupresse a vu ses dépenses de carburant augmenter de 32% en avril. Le gérant et moniteur de l'auto-école Deroux à Maxéville n'a donc pas eu le choix.
4: Déjà, le premier truc qu'on a mis en place, c'est qu'on a augmenté les heures supplémentaires des élèves de 2 euros. Donc on était à 56 euros, donc on est à 58 euros maintenant.
2: Ce sont des heures en plus, les forfaits, eux, n'ont pas augmenté. Autre mesure...
4: On a essayé de se séparer de quelques véhicules pour avoir un peu moins de véhicules à entretenir, faire quelques économies en termes d'assurance... Notamment une moto de passerelle. On avait 4 motos pour les passerelles, donc c'est la formation complémentaire après 2 ans de permis moto.
2: En moyenne, Maxime Dupresse dépense entre 3 et 5 000 euros juste pour le carburant chaque mois. Les cours ont aussi été adaptés dans son auto-école.
4: On a aussi demandé à nos moniteurs de réduire un petit peu leur champ d'action, donc pour pouvoir faire un peu plus de leçons avec la même autonomie, mais d'aller par exemple un peu moins loin en leçon.
2: Pour Joseph Cordonne, gérant de pilote formation à Ville-en-Vermois, hors de question que le parcours des leçons change. Il a trouvé une autre solution.
6: De l'éco-conduite.
2: Alors ça consiste en quoi concrètement ?
6: On apprend à anticiper, on apprend à gérer la boîte de vitesse, on apprend à gérer le régime moteur, on apprend à gérer également le freinage, toute une formation d'une journée.
2: Et grâce à cette conduite, chaque voiture économise 2 litres de carburant pour 100 km. Cela ne l'a pas empêché d'augmenter de 1 euro l'heure de conduite. D'autres ont décidé de ne pas toucher à leur prix pour le moment. C'est le cas de Cyril Bey, responsable des centres de formation à la conduite Auraquin en Lorraine. Il forme notamment des chauffeurs routiers.
23: La crise qu'on connaît actuellement est, je pense, trop récente pour qu'on puisse prendre des décisions de cette ampleur-là. Et on ne répercute pas le coût du carburant sur nos clients.
2: Les auto-écoles espèrent pouvoir bénéficier de mesures d'aide pour surmonter cette crise du carburant.
3: Et face au prix de l'essence et du gasoil qui ont augmenté de plus de 10% ces dernières semaines, Total Energy, vous le savez, plafonne ses prix dans ses stations-service. Une pratique anti-concurrentielle, dénoncent les stations indépendantes. La Fédération française des combustibles et carburants va donc déposer une plainte auprès de l'autorité de la concurrence. Enfin, sur votre radio ici, on relaie, vous le savez, toutes les initiatives qui permettent de promouvoir l'accès aux soins. En moyenne, en France, et en particulier dans les zones rurales, il faut patienter 4 mois pour obtenir un rendez-vous avec un spécialiste. La société de dermatologie se mobilise donc pour aller à la rencontre des patients, notamment dans les Landes, avec son camion, le mobile derm, des consultations sur le parking de la clinique d'Air sur l'Adour, pour amener, Antoine Brard, les dermatos où il en manque.
24: Juste avant d'entrer dans le camion, Christine le sait bien, pouvoir consulter un dermatologue est une aubaine.
25: Oui, une chance, pour une fois que j'ai de la chance.
24: Sans ce camion itinérant, cette gersoise aurait dû patienter plusieurs mois, mais là, pas besoin d'attendre, la dermatologue la reçoit à l'intérieur.
26: Allez, venez, je vous laisse vous installer, madame.
24: Pour avoir ce rendez-vous, il fallait obligatoirement avoir une prescription de son médecin généraliste, ce après quoi la consultation peut commencer.
26: Du coup, je vais regarder, madame, votre cuir chevelu. On va regarder ça.
24: La dermatologue du jour, Philippine Christine Lucas n'est pas landaise. Cette docteure a son propre cabinet à Buros, près de Pau. Elle a accepté de passer deux jours dans le mobile derme. Ça lui fait plaisir de rendre service.
0: C'est sûr que là, on voit que les gens, ça fait très longtemps qu'ils cherchent un rendez-vous, qu'il n'y a personne, qu'ils ne savent pas où aller. Enfin, c'est ça vraiment qui est plus compliqué pour eux. Et donc, de permettre ça aux gens grâce au camion, c'est vraiment une bonne chose. Enfin, ça les rassure au moins et ça permet de faire un lien avec le généraliste aussi. C'est que des patients qui ont été adressés par leur médecin. Et oui, on se sent utile. Tout est fait, on est équipé. On a de l'azote, nous, pour brûler des petites lésions précancéreuses, des choses comme ça. On a besoin d'azote, on a besoin d'anesthésiant, de cette de suture pour faire des prélèvements, de cette un peu plus important quand on doit opérer des gens, et donc de choses pour arrêter le saignement. Enfin voilà, ces petites choses-là. C'est très bien équipé.
24: Ce n'est pas Christine qui va dire le contraire. Elle avait peur d'être atteinte d'alopécie, mais tout va bien. Elle a apprécié cette consultation.
25: Ah, très bonne, le médecin très sympa. Elle m'a rassurée sur mon état de santé et puis ma chute de cheveux excessive. Elle m'a dit que ça allait se réguler.
24: Dans le camion, la retraitée n'a d'ailleurs vu aucune différence avec une consultation dans un centre de soins classique.
3: Le mobile derme qui sera le 23 juin à Peyrorade. Un rendez-vous à prendre sur Doctolib avec une prescription de votre généraliste. Il est 13h17.
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3: Et dans Ma France, on vous parle des mères, ces héros de la République qui portent les couleurs de la fraternité, qui sacrifient beaucoup de leur vie pour embellir la nôtre, des mères élues pour un premier mandat ou qui en mars dernier ont rempilé pour 6 ans de mandature avec amour du métier, malgré les difficultés. Je reçois le co-auteur du livre « Être mère ». Malgré tout. Bonjour Guillaume Gadi.
1: Bonjour.
3: Co-auteur avec Émilie Babkin de cet hommage finalement à tous ces élus. Vous êtes spécialiste du développement territorial. Vous n'êtes pas élu vous-même, mais ces missions vous passionnent. Pour quelle raison ?
1: Alors la raison, elle est assez simple. C'est que je l'ai vu pendant ma carrière. Je les ai vus, elle et eux, travailler dans les territoires, se débattre, se battre tout le temps. On a travaillé sur ces sujets-là avec Émilie Babkin, ma co-autrice. Et en fait, oui, on avait envie de leur rendre hommage. On n'est pas des journalistes, on n'est pas des économistes, des statisticiens. On avait juste envie de montrer ce qu'ils avaient à raconter, de les montrer en tant que personne et pas en tant que fonction. Parce que c'est vrai que quand on s'adresse à eux, souvent, on parle au maire, à la mère. Mais on parle pas à la personne et ça reste des femmes, ça reste des hommes et je trouve que c'est intéressant de montrer c'est ce que le livre essaye de démontrer, c'est que ils aiment d'abord les gens et c'est pour ça qu'ils s'engagent et comme vous le disiez très justement, c'est pour améliorer la vie des autres qu'ils sacrifient pour certains un peu la leur.
3: Alors vous avez suivi évidemment les dernières élections municipales, vous avez rencontré des maires et vous donnez la parole aussi à d'anciens maires, certains qui ont renoncé, 2000 maires ont choisi de démissionner depuis 2020, d'autres qui n'ont pas souhaité prolonger leur mandat précisément. Ce livre, Être maire malgré tout, montre justement les obstacles, les embûches. Et je vous reçois aujourd'hui alors qu'un certain nombre de maires portent plainte pour des menaces de mort à leur égard. Je pense au maire de Rouen, Nicolas Maillard-Rossignol. Je pense à un maire élu d'une petite commune qui a choisi de renoncer un mois après son élection face justement à ces pressions. De tout cela, il est question aussi dans cet ouvrage. Et c'est ce qui vous intéressait aussi.
1: Alors, oui, ça nous intéressait aussi. Et c'est le fait générateur du livre aussi, c'est que c'est 2000 plus de 2000 démissions d'élus partout en France depuis les dernières élections municipales en 2020. Ça nous questionnait parce que ça fait plus d'un maire par jour qui démissionne en France. Globalement, c'est ça la statistique. Alors ils démissionnent pas parce qu'il y a des agressions, mais la polarisation de la vie politique, le fait que les débats deviennent de plus en plus intenses, on le voit aussi à l'Assemblée nationale.
3: Oui, c'est dur dans le conseil municipal, c'est ce qui souvent les fait
1: renoncer. Dans les conseils municipaux, c'est aussi difficile. Voilà, pour certains, mais en fait, ça devient trop dur. C'est trop de choses à oublier, à abandonner pour pouvoir défendre l'intérêt général, parce que c'est ça qui est au cœur de leur mission. Donc, quand oui, on voit des agressions, qu'elles soient verbales, physiques ou des menaces. Clairement, ouais, moi, ça me fait sauter au plafond et on ne peut que se rebeller ou résister contre ça. Et ce livre, il permet ça aussi et il leur donne la parole pour raconter aussi, pour certains, oui. Comme Marjorie Rosa, la mère de La Peine dans le 06, qui nous raconte, voilà, une agression qu'elle a vécue et on sentait quand on discutait avec elle que, voilà, elle était très émue et encore sous le choc de ça parce que l'agresseur est venu quand même, à la porte de la maison de ses parents. Ouais. Et c'est grave. Et voilà, malgré tout ça, et je fais pas de jeu de mots avec le titre du livre, c'est des gens qui ont envie de continuer, qui ont envie de se battre pour les autres avant de se battre pour eux-mêmes.
3: Bien sûr. François Baroin, qui préface ce livre, dit que vous montrez avec ses mères la densité humaine de l'engagement, les joies, les tensions, les réussites, les interrogations. De Nice, dans les Ardennes, du Finistère à Verdun, justement, où vous louez le parcours d'un enfant, l'enfant du pays, qui rêve d'être maire depuis ses 8 ans, Samuel Hazard, et qui est aujourd'hui à la tête de cette commune de 16 000 habitants. Puis on a choisi de s'arrêter dans deux de ces localités au cœur de ce livre, à Charleville-Mézières, pour commencer avec Monsieur le maire Boris Ravignon, qui est avec nous en direct dans Ma France. Bonjour.
5: Bonjour.
3: Bonjour Boris Ravignon, avec Guillaume Gadi qui vous connaît, qui vous a rencontré. Comment vous vivez-vous et avec quelle philosophie ce nouveau mandat qui s'ouvre à vous, Boris Ravignon, depuis quelques semaines, vous qui êtes ma mère heureux sortant de Charleville-Mézières?
5: Alors, toujours avec la même détermination d'agir, de régler les problèmes, d'être aussi efficace, eh bien, je crois qu'on peut l'être dans notre système extrêmement complexe, qui compte beaucoup, je crois, hein, pour la fatigue qu'on peut ressentir. Il y a bien sûr les agressions, les phénomènes extrêmes, mais il y a vraiment aussi, surtout, je crois, à la base de l'engagement d'être maire, une envie d'être utile pour son territoire, de régler un certain nombre de difficultés ou de porter des projets. La difficulté qu'on a à le faire, le problème de l'efficacité de l'action publique quand même nous saisit tous, et il faut, je crois, une vraie conviction très forte, une forte détermination, certainement même aussi presque une hygiène de sportif pour pouvoir tenir bon.
3: Oui, on parlait des conseils municipaux. Boris Ravignon, vous mettez évidemment, comme à chaque fois, le collectif en avant. Dans votre mairie, vous avez renouvelé justement ce conseil avec 10 nouveaux visages pour ce nouveau mandat. C'est important de garder justement une dynamique. Il faut, puisque c'est un métier de passion, y être dedans.
5: Oui, il faut y être, et il faut des gens engagés, et puis il faut, je crois, des gens qui... Il y a deux enjeux dans un conseil municipal, c'est de rassembler la ville. Pour nous, moi, en tout cas, c'était vraiment qu'aucun quartier, qu'aucune des classes d'âge ne soit absente, etc. Et puis de ressembler aussi un peu à cette ville. Il faut que la légitimité, la représentativité du conseil soit travaillée. Et donc, je m'étais aperçu la fin de mon mandat précédent que j'avais plus de personnes dans la tranche des 20 ans et dans la tranche des 30 ans. Mmh. Et vous pouvez pas avoir une équipe municipale où il y a personne qui est confronté aux difficultés de trouver une place en crèche, confrontée justement à ce que c'est que de jongler entre une activité professionnelle, les temps périscolaires, tout ça, c'est extrêmement important d'avoir simplement des témoins, des gens, des acteurs, des gens qui participent et qui puissent nous aider à construire la politique locale.
3: Ça, c'est très intéressant, Guillaume Gaudy, vous qui êtes co-auteur de ce livre, Être maire malgré tout, le travail d'orfèvre, de nuance, évidemment, de l'élu aussi, il est en avant dans ce livre.
1: Oui, pour les constitutions de listes et d'équipes, de toute façon, ce qu'ils mettent tous en avant, et on en avait beaucoup parlé avec monsieur le maire Boris Ravignon, c'est l'énergie aussi. L'énergie qu'il faut mettre là-dedans pour améliorer la vie des autres et surtout pour faire avancer les choses. Je pense que c'est ça, c'est que on a face à nous des hommes et des femmes qui ont envie de faire avancer les choses, pas coûte que coûte, mais en tout cas pour faire en sorte que le projet de société au niveau local, il puisse se mettre en musique.
3: Oui, vous avez donné la parole aussi dans ce livre à Madame le maire de Yèble en Seine-et-Marne, Mariem Tamatatin-Varin, qui est avec nous également dans Ma France. Bonjour Madame. Madame le maire, vous qui êtes repartie au combat cette année, malgré le stress, malgré quelques soucis de santé, parce que vous avez une conscience professionnelle, vous ne vouliez pas lâcher les autres, et aussi, vous le dites dans l'ouvrage, aussi pour votre fille, Mariem.
7: Oui, tout à fait. C'est vrai que ma volonté était d'arrêter sur ce mandat. Après 18 ans de ma vie mis au service de la collectivité, on m'a expliqué qu'on avait des projets assez lourds en cours et que dans mon équipe, personne ne voulait repartir. Et je sentais bien la déception dans leurs paroles, dans leurs yeux, en disant en fait, si tu t'arrêtes, nous aussi, on va s'arrêter parce que voilà, on s'est engagé à tes côtés. Et je n'ai pas eu que le cœur de les abandonner, d'abandonner mes habitants qui comptent aussi beaucoup sur nous. Et puis, ce qui a été déterminant, c'était ma fille. Elle m'a dit « Maman, tu ne peux pas arrêter. tu fais du bien aux gens, donc il faut que tu continues. Donc,
3: c'est normal, c'est beau, parce qu'elle voit sa maman comme présidente d'un territoire, voilà, qui change aussi la vie de ses concitoyens, ça c'est magnifique. Et Mariam, je peux vous faire réagir au propos de la maire de Ranché dans la Vienne, 329 habitants, s'appelle Martine Moussorian, elle témoigne dans le livre de ce qu'on lui a dit. On ne t'a pas élu pour faire de la politique, on t'a élu pour t'occuper de nous. C'est ce que vous ressentez au quotidien?
7: Tout à fait. C'est vrai que sur l'élection municipale est vraiment la seule élection en France où on élit une personne. Pas un parti politique, pas un programme politique, parce que quand on leur parle de notre quotidien, de leur voirie, de l'école, de la, vous parlez de la crèche, de la cantine, c'est vraiment des sujets du quotidien qui ne sont pas, même si les mêmes problèmes on les retrouve à l'échelle nationale, les solutions qu'on trouve dans nos communes rurales sont différentes. En fait, c'est pratiquement du cas par cas. Il faut on ne traite pas deux rues de la même façon, on ne traite pas deux problématiques de cantine, de place en crèche de la même façon. Et c'est vrai qu'on est très très proche de nos habitants, et dans les communes rurales, quasiment tout le monde sait où on habite, tout le monde a notre numéro de portable.
3: Oui.
7: Moi je dis souvent dans ces communes, on est multicasquette, on est assistant social, on est avocat, on est financier, on est technicien, on apprend à être tout à la fois, en fait.
3: C'est ça. Et ça ne dure pas que le temps de l'élection municipale. Voilà pourquoi on vous donne la parole quasiment tous les jours sur ici. Et voilà pourquoi je remercie Guillaume Gadi et Émilie Bachmine pour ce livre, Être maire malgré tout, où on compte autant de femmes que d'hommes. C'est la parité aussi dans votre livre, dans ces maires quasiment rencontrées, Guillaume. Et c'était très important aussi pour vous de mettre ces femmes maires à l'honneur.
1: Oui, je pense que on a fait le choix d'avoir une surreprésentation féminine dans le livre, parce que l'engagement féminin est quelque chose de très complexe. L'engagement est déjà complexe, mais quand on est une femme, particulièrement mère, et Mariam l'évoquait très très bien, c'est d'autant plus impliquant et d'autant plus énergivore. Et je suis très content que vous évoquiez le cas de Martine Moussorian qui témoigne dans le livre, parce que ce qu'elle nous a raconté, moi ça me prend aux tripes à chaque fois, mais c'est que elle a décidé de s'engager quand elle était très jeune, il y a une bonne vingtaine d'années. Et quand elle a décidé de s'engager, son mari lui a dit le jour où tu deviens mère,
3: je divorce.
1: Oui. Et ça, je trouve ça dramatique, parce que après elle est devenue mère. Et
3: il lui a tenu sa promesse.
1: Il a tenu sa promesse. Voilà. Alors je sais pas comment faut le dire, mais et en fait c'est dramatique, parce que faut qu'on lutte contre ça en permanence, parce qu'il y a encore ces comportements-là qui existent. Et l'engagement féminin, la parité, alors est-ce qu'il faut une parité à 50-50, etc. Je sais qu'il y a beaucoup de débats sur le sujet, mais en tout cas, de pouvoir le permettre et de pousser tout le monde à s'engager, je pense que c'est essentiel pour notre démocratie locale.
3: Et c'est passionnant. Je salue Mariam Tamatatin, Varin, élue de Yèble en Seine-et-Marne avec 100% des voix aux dernières élections municipales, ainsi que monsieur le maire de Charleville-Mézières, Boris Ravignon, élu pour un nouveau mandat, et qui nous disait justement la passion et l'impulsion avec laquelle il a reconstitué son conseil municipal. Il est coutume de dire qu'il y a des cons partout, mais dans vos rencontres, vous n'en avez pas trouvé dans ces métiers de maire. Ça fait du bien de lire ça aussi. Merci beaucoup, Guillaume Gaudy.
1: Merci beaucoup.
3: Être maire malgré tout.
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12: Bonjour tout le monde, c'est jeudi, la semaine est bien entamée, c'est peut-être même bientôt un long week-end pour vous. Alors ici Gironde et moi-même Caroline, on vous accompagne toujours avec vos chansons préférées tout au long de la journée. En plus c'est la journée mondiale du rire et moi je vous promets au moins de vous filer le sourire jusqu'à 17h. Et on commence ce bon moment qu'on va passer ensemble avec une idée de sortie.
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12: Un nouveau pont en approche, alors un bon plan pour occuper toute la famille à Bordeaux. Matisse, la symphonie des couleurs, est actuellement au Bassin des Lumières à Bordeaux avec Ici Gironde. Une nouvelle exposition consacrée à deux géants de la peinture, Henri Matisse et Frida Kahlo. Une création originale qui vous plonge au cœur de l'œuvre d'Henri Matisse, dont vous connaissez sans doute Le Nu Bleu, un des peintres qui a le plus influencé le 20e et le 21e siècle. Et pour Frida, c'est un programme court avec Frida en plein cœur, consacré à la mexicaine au mono-sourcil le plus connu du monde. Dans les deux cas, c'est une explosion de couleurs, de symboles et d'émotions. Vous allez vous régaler comme à chaque fois. Déjà 3,5 millions de visiteurs pour les Bassins des Lumières de Bordeaux, le plus grand centre numérique au monde. 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

The Logical Song par le groupe Supertramp. Bon alors, comment ça va vous? Vous allez peut-être profiter du pont en plus de cette belle journée ensoleillée. Mais imaginez que si pour ce pont, vous aviez remporté 10 000 euros pour choisir une destination en France. Bah oui, je sais, vous vous dites que c'est génial. Eh bien, c'est ce qu'ici Gironde vous propose avec le jeu du disque rayé. Une chanson par jour qui paraît avoir un petit souci, mais c'est normal. Un mot se répète pour que vous puissiez le noter, vous inscrire sur ici.fr et être inscrit donc du coup pour le tirage de demain. Quatrième disque de la semaine, c'est aujourd'hui entre 18h et 19h. Bah oui, ça se mérite. D'ici là, des chansons somme toute normales dans votre playlist avec Escroc de Marine par exemple.

0: C'est fou comment le groupe Kool & The Gang est fort pour fêter les choses en nous donnant envie de sortir les boules à facettes et autres pâtes d'eff. C'est une sorte de retour en arrière hein, dans le passé, mais moi ce que je vous propose c'est d'aller encore plus loin au XVIe siècle avec une autrice de Léognan dans votre Aujourd'hui chez vous. Encore un très beau portrait sur l'antenne d'ici Gironde.
1: Bonjour, je m'appelle Michèle Labre-Gaïla, je suis écrivaine, ou autrice comme on dit, et j'ai décidé à travers mes romans de mettre en valeur l'histoire de Bordeaux. Je pose la plume un court instant

0: pour mieux me souvenir. Le pug m'avait déconcerté et apeuré. Bien sûr, je l'avais vu au moment de mon arrivée à Bordeaux. Je connais à présent les noms de ces rues arpentées au hasard. Je sais que j'avais emprunté la rue Sainte-Eulalie, puis celle des Étuves, pour buter sur le pug, rue des Palanques, et aboutir quasi au chevet de Saint-André.
1: Pourquoi vous avez décidé de mettre en valeur l'histoire de Bordeaux ?
0: Eh bien, parce qu'en fait, Bordeaux et sa région ont traversé une des périodes les plus troublées de l'histoire de France. Bordeaux a été une des villes les plus concernées par la révolte de la Gabelle, d'une part, et des guerres de religion, d'autre part.
1: Et ça, peu de monde le sait.
0: Effectivement, peu de monde connaît cette période-là. Et c'est quand même plus intéressant, à mon avis, de lire un roman en rebondissement que de plonger dans des livres d'histoire. Et j'ai adapté donc toutes ces anecdotes dans un roman en rebondissement dont les héroïne qu'on est pleine de péripéties et qui arrive à accrocher le lecteur.
1: Présentez-nous cette héroïne, comment vous l'avez imaginée ?
0: Elle s'appelle Jeanne et j'ai voulu en faire une femme qui voulait affronter la société telle qu'elle était. C'est une femme qui se bagarre et qui refuse de se laisser aller et d'accepter le rôle qu'on veut lui imposer.
1: Pourquoi vous avez choisi une femme et une girondine finalement ?
0: Eh bien parce que je trouve que dans les romans on parle beaucoup des hommes. On a tendance quand même à effacer le rôle des femmes dans l'histoire. Et donc moi, j'ai choisi une femme volontairement pour montrer que même à cette époque, il y avait des femmes qui se battaient et qui arrivaient à s'en sortir, à lire, à écrire et à avoir un rôle important.
1: Comment vous en êtes venue à l'écriture, Michel ?
0: Un peu par hasard, à vrai dire. Lorsque j'étais adolescente, j'écrivais des poèmes. Ça s'est arrêté là. J'ai travaillé, élevé mes enfants. Et puis, nous avons fait un tour du monde lorsque les enfants étaient autonomes. Afrique, Asie, Amérique. Et lorsque je suis revenue, nous avions vécu tant de péripéties et d'aventures que j'ai voulu les mettre en mots. Et je me suis dit un jour, pourquoi pas écrire des romans ? Et j'ai plongé dans l'histoire, donc dans l'histoire de Bordeaux. Je crois que je devais aimer ça inconsciemment, sans m'en rendre compte. Et j'aime effectivement beaucoup, beaucoup écrire.
1: Comment vous les avez, ces idées de scénario ? Parce que c'est dingue, il faut quand même les trouver aussi, ça.
0: Je les trouve en marchant. Qu'est-ce qui pourrait lui arriver à Jeanne, là ? Mais qu'est-ce qu'elle va faire, là ? Mais elle fait des bêtises ! Mais c'est pas possible ! Ce qui fait qu'en fait, la hantise de la page blanche, je la connais absolument pas.
1: Eh bien, merci beaucoup, Michel, de nous avoir embarqués dans cette très belle histoire.
0: Et grand merci à vous et à Ici Gironde, de me donner l'opportunité de me faire connaître autrement que dans les salons du livre. Grand merci à vous.
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0: Je sais qui je suis, nous aussi on sait qui il est, Florent Pagny. Bientôt 14h et vos infos, ça sera après Don't Speak avec No Doubt sur l'antenne d'ici Gironde.
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1: Bon début d'après-midi avec votre radio locale. Il est 14h. Toute l'actu avec Marine Legénie.
2: Le collège de Fère en Tardenois dans l'Aisne sous le choc aujourd'hui après le meurtre d'une des élèves. Chloé, 14 ans, scolarisée en 3e, a été tuée de plusieurs coups de couteau hier matin alors qu'elle allait à pied en cours. Un homme de 23 ans a reconnu les faits. Il pourrait s'agir d'un ancien petit ami. Un nouvel épisode dans l'affaire d'Annie Le Prince. Cet homme condamné à la perpétuité pour le meurtre de son frère, sa belle-sœur et deux de leurs filles clame son innocence et demande un nouveau procès. Plus de 30 ans après les faits, la justice examine sa requête. Résumé de ce véritable serpent de mer judiciaire sur ici.fr. Des nouvelles de ce bateau de croisière touché par un foyer d'hantavirus ayant tué 3 passagers. À bord, plus personne n'a de symptômes. 3 personnes ont été rapatriées en Europe en revanche pour une prise en charge sanitaire. Mais pas de panique pour les Européens, le risque est faible, indique la Commission européenne. Le projet de LGV Sud-Ouest est irréversible. C'est le Premier ministre lui-même qui le dit, Sébastien Lecornu a signé à Toulouse ce matin un protocole d'accord sur la création donc de cette ligne qui doit relier Bordeaux à Toulouse, puis à Dax. Si vous préférez la voiture au train, vous n'êtes pas seul sur les routes. C'est rouge dans le sens des départs aujourd'hui dans toute la France. Week-end prolongé du 8 mai oblige. Et de deux, une deuxième finale de Ligue des Champions pour le Paris Saint-Germain. Les Parisiens vainqueurs du Bayern Munich 1-0 hier soir. Les Parisiens qui vont défendre leur titre le 30 mai à Budapest. Ce sera face à Arsenal.
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1: Merci beaucoup Marine, on vous retrouve dans une heure. C'est une très belle après-midi qui s'installe sur la Gironde. Les derniers nuages matinaux de l'estuaire et de l'entre-deux-mers se dissipent enfin pour laisser place à un soleil généreux sur tout le département. Les températures sont idéales entre 19 et 22 degrés. Profitez-en bien car la tendance change demain, vendredi. Si la matinée sera belle, l'après-midi pourrait tourner à l'orage avec des averses parfois marquées. Et maintenant, on part naviguer avec Manu Reva d'Alain Chamfort.
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0: Ah, l'italien, c'est toujours beau. C'était Eros Ramazzotti avec Una Storia Importante. Vous pouvez trouver aussi un album qui s'appelle comme ça. Il n'est pas allé chercher très loin. Et ça mélange ses titres inédits et des versions aussi inédites de ses tubes comme celui-ci, ses tubes les plus connus. C'est maintenant du français sur l'antenne d'ici Gironde. Après l'italien, une belle langue aussi, une belle langue romantique. La chanson française, trois chansons à la suite. On va laisser chanter Gold. Après la nouveauté de M. Pokora et France Gall. Ici Gironde, la radio de vos chansons préférées, comme d'habitude.
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1: 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C'est un concours à destination des jeunes de 14 à 18 ans et comme son nom l'indique, un concours de photos animalières. 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

0: Ah là là, ti amo, encore une belle déclaration en italien par Umberto Tozzi. Et Umberto, ça veut dire esprit brillant. Et pour être brillant comme lui, je vous propose de gagner 10 000 euros de voyage. C'est déjà le quatrième disque aujourd'hui, avant celui de demain qui va clore ce jeu du disque rayé et la possibilité de vous inscrire sur ici.fr. Une chanson qui se répète tous les jours, chaque mot constitue une phrase. Prochain disque entre 18 et 19 heures. Vos infos de 15 heures arrivent dans une dizaine de minutes en attendant, après Alain Bachung, Miley Cyrus et Jean-Jacques Goldman. Très belle journée à tous, à l'écoute d'Ici Gironde.
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1: Passez le meilleur des jeudis, les 15h. L'actu en France et dans le monde, c'est avec Marine Le Génie.
2: Dans l'Aisne, le suspect de 23 ans interpellé après le meurtre d'une collégienne a reconnu les faits durant sa garde à vue. Chloé, 14 ans, morte hier matin, tuée de plusieurs coups de couteau alors qu'elle se rendait en cours à pied dans les rues de Fère en Tardenois. Le suspect affirme avoir eu une relation amoureuse avec la victime, mais nie l'intention d'homicide. Une enquête pour assassinat est ouverte. C'est un record historique selon les douanes de Marseille. 26 tonnes de cigarettes ont été saisies dans le port de Fos-sur-Mer début mars. Plus de 136 000 cartouches cachées dans des conteneurs censés transporter du papier hygiénique. En pleine flambée des prix du carburant, le gouvernement demande des efforts aux administrations de l'État, privilégier le télétravail ou encore réduire les déplacements. Une nouvelle réunion doit se tenir ce soir à Matignon et Sébastien Lecornu le promet, on n'abandonnera personne. Le gouvernement doit annoncer de nouvelles mesures en début de semaine prochaine. Le 30 mai, en ligne de mire pour les Parisiens, vous avez peut-être vibré devant votre télé hier soir devant la victoire du PSG face au Bayern Munich 1-0. Le PSG qualifié donc pour la finale de la Ligue des Champions qui se déroulera à Budapest le 30 mai. Une victoire avec des débordements. Il y a eu 95 gardes à vue hier soir selon le parquet de Paris. Et puis ce soir, on suivra un autre club français en demi-finale retour de la Ligue Conférence. Cette fois, Strasbourg, Rayo Vallecano. Coup d'envoi 21h à la Méno.
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1: Merci beaucoup Marine. Le soleil pour la météo règne en maître cet après-midi sur l'agglomération bordelaise et le Libournais. On attend des maximales de 22 degrés sous un vent léger. La soirée s'annonce donc agréable et pour demain vendredi, le mercure grimpera encore pour atteindre les 25 degrés. Mais attention, l'ambiance deviendra lourde l'après-midi avec un risque d'orage, particulièrement sur les Landes girondines. Et c'est maintenant Miss Maggie de Renault pour la musique sur l'antenne d'Ici Gironde.
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0: Radio Gaga par Queen, mais nous c'est Ici Gironde, hein, au cas où vous auriez oublié. Nous, ce qu'on aime bien sur l'antenne d'Ici Gironde, justement, comme vous d'ailleurs, ce sont les chansons françaises. Alors il y en a trois à la suite pour vous. La dernière séance d'Eddie Mitchell, Mon sourire par Zaz et La légende de Jimmy par Diane Tell. On le sait que ça vous fait plaisir, alors profitez-en bien autant que le soleil.
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1: Tous au chez, ce sont les portes ouvertes des Côtes de Bourg ce week-end. Rendez-vous samedi et dimanche à la découverte des châteaux de l'appellation Côtes de Bourg. Reconnu en appellation d'origine contrôlée depuis 1936, le vignoble des Côtes de Bourg, dont les traces remontent au deuxième siècle de notre ère, est situé sur la rive droite de la Gironde et de la Dordogne. Couvrant 3400 hectares de vignes à 35 km de Bordeaux, il s'étend sur une quinzaine de communes. On y fait des vins heureux, simples et surtout à des prix très abordables. Au programme, visite de vignobles et de chais, dégustation de vins, ateliers, rencontres, échanges, animations, mais aussi location de vélos à assistance électrique à l'office de tourisme de Bourg. Et c'est pas tout, puisqu'il y aura aussi des balades fluviales avec la compagnie des Deux Rives. Pour les réservations, rapprochez-vous de l'office de tourisme de Bourg et de Saint-André de Cubsac.
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0: Votre musique, c'est tout au long de la journée sur l'antenne d'ici Gironde. Tenez, je vous rappelle qu'on vous fait gagner 10 000 euros de voyage, c'est pas rien. Et pour ça, il vous suffit juste d'être attentif. Si vous entendez un disque rayé, c'est le moment de noter le mot qui se répète. Et demain, ça sera le tirage. Après vous être inscrit sur ici.fr avec votre phrase complète. Essayez, hein, vous n'avez rien à perdre et tout à gagner. Prochain disque entre 18h et 19h avec Dominique Bourdeau. Dans quelques minutes, ce sont vos infos de 16h après Maxime Le Forestier, Louane et un titre qui va vous rappeler un film avec Sylvester Stallone, Burning Heart par Survivor, la bande-son du film Rocky 4. C'est dans moins de 2 minutes.
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2: Merci de votre fidélité et belle journée. Il est 16h. Le 90 secondes en français dans le monde, c'est avec Marine Logénie.
3: Le collège de Fère en Tardenois dans l'Aisne sous le choc aujourd'hui. Après le meurtre d'une des élèves, Chloé, 14 ans, scolarisée en 3e, tuée de plusieurs coups de couteau hier matin alors qu'elle allait à pied en cours. L'homme de 23 ans arrêté affirme avoir eu une relation amoureuse avec la victime. Le suspect reconnaît avoir fait usage d'un couteau mais nie l'intention d'homicide. 95 personnes dont 9 mineurs parisiens placés en garde à vue après le match Bayern-PSG, la qualification des Parisiens pour la finale de Ligue des Champions hier soir, qualification qui a donc entraîné dans la soirée des débordements et tensions à Paris. Des nouvelles de ce bateau de croisière touché par un foyer d'antivirus ayant tué 3 passagers à bord. Plus personne n'a de symptômes. Une personne évacuée a été testée positive. 3 ont été rapatriés en Europe pour une prise en charge. Pour les Européens, le risque est faible, indique la Commission européenne. Le projet de LGV Sud-Ouest est irréversible. C'est le Premier ministre lui-même qui le dit. Sébastien Lecornu a signé à Toulouse un protocole d'accord ce matin sur la création donc de cette ligne qui doit relier Bordeaux à Toulouse puis à Dax. Si vous préférez la voiture au train, vous n'êtes pas seul sur les routes aujourd'hui. C'est rouge dans le sens des départs dans toute la France. Week-end prolongé, 8 mai oblige. Et puis après Paris, on suivra un autre club français ce soir en demi-finale retour de la Ligue Conférence. Strasbourg affronte le club madrilène de Rayo Vallecano à la maison à la Méno. Coup d'envoi à 21h.
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2: Merci beaucoup Marine et on profite pour la météo d'une fin de journée radieuse en Gironde avec une douceur printanière qui se confirme. Le ciel est limpide mais attention pour votre journée de demain, le contraste sera saisissant. Après un début de journée très ensoleillé, le temps deviendra instable avec des averses orageuses dès l'après-midi. Il fera quand même chaud jusqu'à 25 degrés, alors on profite de cette belle journée avec Celui qui chante de Michel Berger sur votre radio ici Gironde.
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1: Très belle chanson pour sa maman par Christophe Maé. Est-ce que vous saviez qu'aujourd'hui c'est la journée mondiale du rire? Bah oui, alors je suis allée vous demander ce qui vous faisait rire à tous les coups. Donc vous en pensez quoi? Une question pas si simple, hein, mais vous allez voir, on a de quoi bien rigoler sur l'antenne d'ici Gironde.
2: Les ados en général.
1: Et pourquoi?
2: Oh, parce qu'ils savent tout, ils connaissent tout. Et voilà quoi, ça me fait rigoler.
3: J'aime bien l'humour noir, j'aime bien l'autodérision.
4: Qu'est-ce qui m'a fait rire dernièrement? Mon fils peut-être, tout à l'heure.
1: Et qu'est-ce qu'il a fait votre fils pour que vous rigoliez?
4: Il a rigolé aussi.
5: Les hommes politiques me font rire. Ils sont là dans leur hémicycle et ont toujours dit que c'est un cirque. Ben, c'est des clowns.
6: Ce qui me fait rire, c'est les choses malaisantes un peu. Quand il y a un peu de malaise un peu palpable, c'est toujours sympa.
7: Et les anciens films de Pierre Richard, je veux bien. La chèvre.
1: Vous avez une scène qui vous fait toujours rire dans La Chèvre?
7: C'est quand il est dans les sables mouvants, Pierre Richard, et puis il devient de plus en plus petit.
8: Je ne sais pas, je m'enfonce.
9: Pourquoi?
8: Je ne sais pas, je vous dis. Il n'y a pas de sable mouvant signalé dans cette région. Mais si vous voulez mon avis, il est temps de les signaler.
4: Vraiment, je ris pour rien, quoi. Vraiment, je rigole tout le temps, je suis tout le temps mort de rire, mais on ne sait pas pourquoi.
10: Le bronzé fond du ski à la Smala. À la Smala, quand il lance les M&M's à sa grand-mère et qu'il dit « elle marche plus », ou les bronzés fond du ski quand ils doivent boire la liqueur après tout ce qu'ils ont mangé avant, ça marche, à tous les coups.
11: C'est fort. Ah, c'est pas une boisson pour mauviette.
12: Je fais cette merde.
11: C'est de la liqueur des flottes. Mais c'est relevé au jus d'ail. Parce que l'échalote tout seul, ça serait trop fade.
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0: Don't go breaking my heart par Elton John et Kiki dit pas question de vous briser le cœur, non j'aime pas trop ça, mais plutôt de vous gâter, je préfère. Si vous aimez le rugby, je vous propose d'assister à l'entraînement de l'équipe de France de rugby féminin, c'est le 15 mai au stade Saint-Germain de Bousca avant leur rencontre face à l'Angleterre le 17 mai, en plus de ça vous aurez le droit à une séance de dédicace, de quoi ravir toute la famille. C'est sur simple appel au 05 56 19 10 10, à vous de jouer, 05 56 19 10 10 pour 4 places pour cet entraînement féminin. Et là, c'est pas 4, mais 3 chansons françaises qui arrivent. Les Filles de l'horreur de William Scheller, Les épines du cœur de Vanessa Paradis, et on part sur la route. Vous y êtes peut-être vous aussi en écoutant Ici Gironde. Eh bien, Bernard Lavillier va vous accompagner et on se retrouve après tout ça pour parler photo. À tout de suite.
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0: Votre siège étant souvent source de petites chamailleries ou de grosses insultes. Et puis pour 3 jours, il vaut mieux éviter les bagages encombrants.
1: Des mecs qui essayent de ranger des valoches dans des endroits que même à la NASA, ils ont 3 cerveaux et ils savent pas faire. Mais eux, dans le TGV, ils savent. Un gros coup de latte, les mecs. Blah ! Blah ! Ça va rentrer. Blah !
0: Mais oui, ça va rentrer. On s'amuse comme des petits fous à Tetris dans les TGV. Ça occupe hein, quand il y a la queue au wagon-bar. Et ça permet de s'échapper quand on tombe sur un voisin qui a décidé de rester à sa place pour téléphoner.
2: Pardon, je t'ai coupé, ouais.
0: Ah ouais, parfois, il n'y a pas besoin de dire grand-chose au téléphone pour se mettre à dos toute la voiture 7 du TGV. Donc, pour être sûr de rester zen à l'aller comme au retour, avec ou sans Monsieur Selig et Monsieur Fraise, n'oublions pas que le train est le moyen de transport le plus humoristique.
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0: Le lipstick polychrome de Daniel Balavoine. Et c'est maintenant Dominique Bourdeau qui arrive pour vous accompagner avec notamment le 100% UBB, votre émission rugby à partir de 18h. En plus de vos chansons préférées, ça sera après l'autre histoire de Gérard Blanc et le silence radio de Gauvin Serse. Très belle fin de journée à tous. Ravi d'avoir passé cet après-midi en votre compagnie.
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2: Nous sommes le jeudi 7 mai, il est 17h. Et à 17h, les infos, c'est avec vous, Alice Marot.
3: Le projet de LGV entre Bordeaux et Toulouse est désormais irréversible. Les mots du Premier ministre Sébastien Lecornu en déplacement à Toulouse. Aujourd'hui, il a signé un protocole pour graver le projet dans le marbre. Projet controversé pour son impact écologique et plombé par l'incertitude du financement. Pour rassurer, le Premier ministre a annoncé débloquer une enveloppe de 500 millions d'euros. Autre projet controversé, le projet M, raffinerie de cobalt et de nickel, qui doit s'installer à Parampuire. Nouvelle étape franchie, le préfet approuve aujourd'hui la mise en compatibilité du plan local d'urbanisme de Bordeaux Métropole. En février, la commission d'enquête a déjà rendu un avis favorable.
2: Dégradation dans un édifice religieux du sud Gironde.
3: La mairie de Bazas a porté plainte hier après le vol de plusieurs gouttières en cuivre de la cathédrale classée au patrimoine mondial de l'UNESCO. C'est un riverain qui a donné l'alerte hier matin. Des cambriolages ou tentatives d'effraction ont été recensés dans plusieurs églises du sud Gironde ces derniers jours, par exemple à Capsieux ou à Villandreau. C'est le parquet de Bordeaux qui reprend l'enquête sur le transfert du rugbyman Melvin Jaminet. Enquête désormais ouverte pour faux, abus de biens sociaux, escroquerie et blanchiment. Ça porte sur le transfert de Melvin Jaminet de Perpignan à Toulouse. L'équipe a révélé que le joueur avait payé lui-même sa clause de rupture de contrat, ce qui a évité à Toulouse de mettre la main au portefeuille. Accusé d'avoir voulu contourner le salary cap, le Stade toulousain avait dû payer plus d'un million d'euros à la Ligue.
2: Les supporters de l'UBB privés de place pour Bilbao peuvent souffler.
3: Ceux qui, le week-end dernier, ont chanté à tue-tête.
4: On est en finale, c'est bon ça.
3: Ils pourront suivre la finale de Champions Cup de l'UBB contre le Leinster le 23 mai en direct sur un écran géant installé au stade Chaban-Delmas. Il y a 20 000 places, il faut réserver mais c'est gratuit et ça pourra peut-être soulager ceux qui ne peuvent pas aller à Bilbao. Les organisateurs n'ont mis à la disposition de l'UBB que 2000 petites places au stade San Mamés pour assister au match. Donc depuis le stade Chaban, les réservations ouvrent le 19 mai à 14h pour les abonnés de l'UBB, le 20 mai à 14h pour le grand public. En foot, les Girondins de Bordeaux vont battre le record de France d'affluence pour une rencontre de National 2. 22 500 places ont déjà été vendues pour le match de samedi contre les Herbiers, dernier match à domicile de la saison, avec encore une chance de monter en Ligue 3. 22 500 places, c'est énorme. Le club en général accueille environ 10 000 personnes par match. Et puis, deux joueuses du Stade Bordelais titulaires pour le match du 15 de France demain en Écosse dans le tournoi Destination. C'est Carla Arbès et Madoussou Falraclo. Axel Berthoumieux et Anaël Dehé sont sur le banc des remplaçantes. Les Bleus visent une quatrième victoire pour continuer leur sans faute dans le tournoi. Et Dominique, le match suivant, ce sera contre l'Angleterre et ce sera chez nous le 17 mai au Stade Atlantique. On va vous faire gagner des places.
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3: Des beaux cadeaux et une très belle météo, Dominique.
2: Oui, vous pouvez faire le barbecue ce soir, c'est bon. Après.
3: Enfin.
2: Demain, ce sera un peu plus compliqué peut-être. 7 à 10 degrés au réveil demain matin après une nuit calme, une matinée bien ensoleillée, quelques averses l'après-midi sur le littoral, l'estuaire de la Gironde, la métropole bordelaise et les Landes girondines. Averses qui, très localement, peuvent tourner à l'orage. 22 à 24 degrés pour les températures maximales demain après-midi, 24 degrés pour Arcachon, 23 degrés pour Bordeaux Métropole, 22 degrés si vous êtes à Salles, La Réole, Sauveterre de Guyenne ou encore Blaye par exemple. Sur la route actuellement, et attention évidemment, on ouvre un long week-end de 3 jours pour les plus chanceux. Il va donc y avoir du monde, c'est déjà le cas. Vous êtes ralenti sur la rocade intérieure avant le pont d'Aquitaine, sachant qu'une voiture est signalée en panne à hauteur de l'échangeur numéro 4. Sens intérieur toujours, c'est chargé de la sortie 24 route de Bergerac jusqu'à la 62. La rocade extérieure est ralentie de part et d'autre de la 63. Vous avez du monde également en rocade extérieure de la sortie 23 Florac jusqu'à la nationale 89. Bon courage dans ces bouchons. 05 56 19 10 10 pour vos infos trafic.
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2: Ravi d'accompagner vos fins d'après-midi en musique avec notamment Imagination sur Ici Gironde.

0: Sur Ici Gironde, Imagination.
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0: Dans un instant, on teste pour vous un atelier mosaïque avec une mosaïste d'art. Ce sera le J'ai testé pour vous d'ici Gironde. On vous donne des nouvelles de Michel Polareff dans l'actualité musicale d'Émilie Marzoyer. Et après 17h30, on joue ensemble au Gavé Bien. Trois indices qui doivent vous permettre de découvrir un élément du patrimoine girondin. Et on vous invite le 22 mai à l'Arkea Arena de Bordeaux pour passer une très très belle soirée au concert des années 80. C'est-à-dire une soirée avec Lio, Plastic Bertrand, L'âme, partenaire particulier Bonéem, Jean Schultes, Loane et bien d'autres encore, notamment Pedro Castano pour la Macarena. Vous nous appelez dès maintenant 05 56 19 10 10 et vous serez aux années 80 à l'Arkea Arena de Bordeaux le vendredi 22 mai 05 56 19 10 10 pour jouer au Gavé Bien. Quoi qu'on en dise, Benabar sur Ici Gironde.
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0: Décision d'a choisi pour vous cette nouveauté, c'est Benabar. Quoi qu'on dise, chaque jour, l'équipe Décision va tester pour vous des activités dans le département. Roller dance, cours de japonais, visite de musée, sortie ciné, on est à peu près sur tous les fronts. Et aujourd'hui, Marie et Otoz, on vous retrouve dans l'atelier d'une mosaïste.
1: Une pince de mosaïque avec deux roues, deux molettes comme on veut, qui permet de tailler. Alors, je viens de me...
2: Ah, vous venez de vous couper.
1: De couper. Mince. Alors, vous essayez de pas en mettre partout. Je peux couper, tailler mes morceaux en plusieurs, en deux ou en plus petits, enfin en deux mais parties inégales. C'est la matière qui décide en grande partie, c'est-à-dire que si je me mets près d'un bord, automatiquement la découpe elle va partir un peu vers le bord. Et puis après, il y a la façon de tenir aussi le carreau qui fait qu'on peut orienter ou compenser ce genre de choses.
3: C'est Magali, mosaïste d'art, qui a créé son atelier Tessae Mosaïque Moderne à Talence, qui m'accueille pour un tuto. Cet été, j'ai envie de me la péter avec une table de jardin en mosaïque. Et bon, je ne sais pas trop par où commencer. Magali, qui travaille sur des projets sur mesure, de la restauration, mais aussi des ateliers, est pleine de bons conseils.
1: L'idée, c'est d'avoir quelque chose, enfin une surface qui soit pas uniforme, qui soit vivante. Il y a des lignes plus fines que d'autres. Il y a aussi un mélange au niveau des matières. Okay. Et ça dépend des mosaïques, en fait. Si vous voulez, ici, évidemment, c'est un croquis précis. Dans d'autres créations que j'ai, il n'y a pas un croquis précis. Par exemple, sur les pourtours de miroirs, je me laisse plus guider par la matière, qui est un matériau de récup, hein, où j'utilise beaucoup des assiettes en mélange. Retaillé, donc sur un miroir, il y a plusieurs assiettes ou plusieurs céramiques, en tout cas, généralement de la faïence.
3: D'ailleurs, c'est aussi avec une table qu'elle a commencé.
1: J'ai commencé avec du carrelage, un marteau, et j'ai fait quelque chose de très très simple. Okay. C'était une table en trois couleurs, trois fleurs qui étaient faites exactement avec des caissons de carrelage, hein, orange, et tout le reste est blanc avec une bordure bleue. Okay. Voilà, on peut faire des choses très très simples soi-même, sans en connaître plus. Après, on a certainement, si on accroche, on a envie d'avoir un peu plus de technique pour faire des choses plus élaborées.
3: Et vous avez entendu, hein, les assiettes, les carreaux de carrelage qu'il nous reste. La mosaïque, c'est aussi l'art de la récupération. Ça porte un nom d'ailleurs, la mosaïque catalane. En France, on parle aussi de la technique pique-assiette. Niki de Saint-Phalle, Gaudi ont fait de magnifiques œuvres ainsi. Magali a fait preuve d'une patience sans faille face à toutes mes questions et inquiétudes. Et si comme moi, vous aimez les puzzles, vous allez vous éclater. Sauf que là, le puzzle à 1 milliard de possibilités différentes. Donc, si vous êtes aussi du genre à avoir du mal à faire des choix, ça va être un sacré travail sur soi. Toutes les œuvres de Magali sont sur son site tessae.com.
0: Tessae, T-E-2-S-A-E.com, tessae.com. J'ai testé pour vous signer de Marie Otoz. Et si vous aussi, vous avez envie que l'équipe Décision vienne tester chez vous, 05 56 19 10 10, signalez-vous. On viendra avec grand plaisir. Bon pont à celles et ceux d'entre vous qui vont en profiter dès ce soir. Bon courage à tous les autres. Et on reste bien entendu, dans tous les cas, à vos côtés en musique avec Axel Red sur Décision.

0: Écoute ma prière, ici Gironde, c'était Axel Red. Si votre prière c'est d'aller au concert des années 80, le 22 mai à l'Arca Arena de Bordeaux, et ben la prière était entendue. Vous nous appelez maintenant, 05 56 19 10 10, on joue ensemble au Gavet Bien à partir de 17h30, et là vous aurez sur scène en live Lio Plastic Bertrand, partenaire particulier des Bordelais, Jean Schultes, Loan, mais également Pedro Castano pour vous interpréter une Macarena géante. Alors, Macarena géante dans l'Arca Arena de Bordeaux, c'est juste un moment de régression collectif délicieux. 05 56 19 10 10, vous nous appelez dès maintenant. À suivre, l'actualité musicale d'Émilie Mazoyer avec du Michel Polnareff dedans. Et bien sûr, la musique ici Gironde dans un instant avec Teddy Swims.
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0: tout savoir de l'actualité musicale, vous avez rendez-vous sur Ici Giron toutes les après-midi avec Émilie Mazoyer qui nous donne entre autres des nouvelles de Michel Polnareff. Salut Émilie.
1: Salut tout le monde. Émilie, au rapport pour votre dose quotidienne d'actualité musicale. On pourrait, pour rendre hommage à Morane en ce jour anniversaire de sa disparition, écouter le sublime et mélancolique Prélude de Bach, succès phénoménal en 1991. Mais comme elle nous manque, Morane, et qu'on est déjà suffisamment triste, allons vers la joie.

Lumineuse et talentueuse Morane nous a quittés le 7 mai 2018. Elle avait 57 ans. Après un duo remarqué et remarquable sur la scène du festival californien Coachella le mois dernier, Madonna et Sabrina Carpenter viennent de sortir une nouvelle chanson ensemble.

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C'est un extrait du nouvel album de Madonna, Confessions 2, qui sortira le 3 juillet. Ils sont fous, ces ricains. Après avoir refusé d'accorder des visas à l'équipe de Julien Doré, entraînant l'annulation de sa tournée aux États-Unis, l'administration américaine vient de faire ce même sale coup à un autre artiste de chez nous.

Jarouski, contre-ténor français adoré dans le monde entier, s'est vu refuser un visa de travail par les services d'immigration des États-Unis à quelques jours seulement de son départ en tournée. Tout est donc annulé et les fans américains râlent sur les réseaux en attendant que ça passe. On espère que tout sera mieux organisé à New York le 12 juillet prochain pour le Bastille Day, un grand concert annuel, gratuit, en plein air, à Central Park et 100% français. Avec cette année le rappeur Black M, la troupe de Star 80, début de soirée, David et Jonathan et Gold, et les têtes d'affiche Laurent Voulzier, Michel Polnareff, qui sortira pour l'occasion de sa retraite. Qui mieux que celui qui a composé Lettre à France depuis les États-Unis pour représenter là-bas notre beau pays.

retour sur scène donc de Michel Polnareff, ce sera à New York. Émilie Mazoyer qui revient ce soir 20h dans Décibel, et autour de la table Lancelot, ce tout jeune talent qui vient nous voir pour nous présenter son nouveau single intitulé Un homme seul. Louis Chédid, c'est Ainsi soit-il, et c'est bien sûr sur Ici Gironde. 20h.

0: ici Girondin, si soit-il, Louis Chédid. Attention, c'est un week-end qui s'annonce compliqué pour la circulation, hein, notamment ce soir avec le pont du 8 mai. Je vous signale d'ailleurs en ce qui concerne cette soirée que le pont Chaban sera fermé à la circulation à partir de 21h30 et jusqu'à 23h15. Attention pour vos déplacements intramuros à Bordeaux ce soir. On sent bien que ce jeudi est un peu plus compliqué que les autres actuellement, avec un trafic chargé sur la rocade de Bordeaux. Rocade intérieure à partir de Bruges et jusqu'au pont d'Aquitaine. Rocade intérieure toujours de la sortie 24 Bordeaux-Centre jusqu'à l'échangeur numéro 20 de Bellegarde d'Arcin. Le sens extérieur, lui, est ralenti à partir de l'aéroport de Bordeaux-Mérignac jusqu'à la 62. Un petit peu de répit après le pont François-Mitterrand. Ça se charge à nouveau. Sortie 23 Florac, à minima jusqu'à l'échangeur numéro 25 d'Artigues près Bordeaux. Comme incident à vous signaler, un véhicule en panne national 89 en direction de Libourne et à hauteur de Vers.
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0: Et bon courage dans ces bouchons. Et pour vous occuper dans les bouchons, on a inventé le Gavé bien. C'est le jeu de fin d'après-midi de votre radio locale ici Gironde. Trois indices qui doivent vous permettre de découvrir un élément du patrimoine girondin. Commune, site, monument, événement, personnalité, spécialité culinaire, tout pourvu que ce soit girondin, c'est ce que l'on aime. 05 56 19, vous nous appelez dès maintenant et je vous amène à l'Arkea Arena de Bordeaux. Vous et la personne de votre choix pour aller voir les années 80 le 22 mai. Bonnet M, Jean Schultes, Plastic Bertrand, mais aussi Lio. Allez quoi, chantez Banana Split ou Les Brunes comptent pas pour des prunes. À 8000 dans l'Arkea Arena de Bordeaux, c'est quand même quelque chose. Vous chanterez aussi, et ce sont des Bordelais partenaires particuliers. C'est maintenant que ça se passe. Après, ce sont les voisins qui vont aller le 22 mai à votre place à l'Arkea Arena de Bordeaux. 05 56 19 10 10, vous nous appelez dès maintenant et vous êtes nos invités. Et on joue ensemble juste après Francis Cabrel.
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0: Sur Ici Gironde, Francis Cabrel, encore et encore.
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0: On partage notre passion, notre connaissance du patrimoine girondin tous les soirs du lundi au vendredi de 17h30 à 18h autour de ce fameux gavet bien, expression girondine bordelaise s'il en est. Le gavet bien sont trois indices que je vous donne au fur et à mesure du jeu et à vous d'essayer de découvrir le gavet bien qui est nécessairement girondin. Exercice auquel va se prêter Farid qui est au Bousca. Bonsoir Farid.
3: Bonsoir tout le monde.
0: Bienvenue Farid dans ce gavet bien, je suis ravi de vous accueillir pour peut-être vous amener à l'Arca Arena de Bordeaux le 22 mai, la tournée des années 81. Si je vous demande un groupe mythique, un titre pour vous des années 81.
3: Alors tout à l'heure j'avais dit Bonnet, mais j'ai oublié le Taulier. Jean-Jacques Goldman.
0: Ah oui, bien sûr. Alors, il faut qu'on soit honnête, Jean-Jacques Goldman n'est pas à la tournée des années 80, contrairement à Boney M, qui va vous rappeler de bons souvenirs.
3: Ah oui.
0: Mais promis, le jour où on fait venir Jean-Jacques Goldman, Farid, on vous prévient.
3: Merci.
0: 22 mai, les années 80, à l'Arca Arena de Bordeaux. Et Catherine, depuis Blanquefort, va essayer de prendre les places, elle aussi. Bonsoir Catherine.
4: Bonsoir Dominique, bonsoir les auditeurs.
0: Soyez la bienvenue.
4: Et bonsoir Farid.
0: Soyez la bienvenue Farid.
3: Bonsoir.
0: Ouais, le bonsoir à Catherine, il y a toujours l'esprit du fair play dans ce gavet bien. Catherine, bienvenue depuis Blanquefort. Farid, Catherine, les règles du jeu sont claires. Trois indices,
3: oui.
0: Vous donnez vos réponses au fur et à mesure que vous pouvez faire évoluer, modifier en fonction des indices et de ce qu'ils vous inspirent. On est d'accord ?
4: On est d'accord.
0: Voici le premier indice. Très vivante à l'est, je suis sauvage à l'ouest. Faux. Peut-être que j'arrête de suivre le père Foura sur les réseaux sociaux. Très vivante à l'est, je suis sauvage à l'ouest. Ah, c'est ça, c'est très perfoura comme question.
4: Pas facile, hein.
0: Ouais. Alors Farid, est-ce que ça vous inspire quelque chose?
3: Alors pas grand chose, mais la première image qui m'est venue à l'esprit, c'est l'océan, je sais pas pourquoi.
0: L'océan. Ok.
3: Oui, il faudrait attendre le deuxième indice.
0: Il faudrait. Mais il va finir par arriver. Catherine, est-ce que vous aussi, c'est pas mal la technique de Farid, je trouve, hein, pour le premier indice, hein, de dire la première image.
4: Oui, moi je pense qu'il faut attendre aussi.
0: Ah oui, je pensais pas à cette technique-là. Moi, je pensais au fait de la première image.
4: Non.
0: Fanny au bar.
4: C'est vivante à l'ouest, hein, c'est ça.
0: Très vivante à l'est. Je suis sauvage à l'ouest.
4: Allez.
0: On était sur le gong. Est-ce que vous avez une proposition, Catherine?
4: La côte atlantique.
0: La côte atlantique, vous partez tous les deux un peu dans ce secteur-là. La côte atlantique pour Catherine, l'océan pour Farid. On va voir ce que ça va donner pour le deuxième indice. Deuxième indice qui va arriver dans un instant, puisqu'on parle des années 80 à l'Arca Arena de Bordeaux. Ça, c'est un beau souvenir des années 80 aussi. Kate Bush sur Ici Gironde.

0: sur Ici Gironde, Kate Bush, Running Up That Hill.
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0: Un jeu qui vous amène à l'Arkea Arena de Bordeaux le 22 mai pour les années 80. Et une très très belle soirée. Partenaire particulier Plastic Bertrand, Jean Schultes, Christian de Raft. Vous vous souvenez d'Yaka Danser, Lio sera là également. Tout ça c'est pour vous, Farid ou Catherine. Farid de Bousca, Catherine à Blanquefort. Le premier indice était le suivant. Très vivante à l'est, je suis sauvage à l'ouest. Vous avez parlé de l'océan pour vous, Farid, et de la côte atlantique pour vous, Catherine. Le deuxième indice va vous aider ou pas. Je rappelle que vous gardez votre réponse ou vous la faites évoluer. Farid, Catherine, vous êtes prêts ? Prête ?
3: Oui, je suis prêt.
0: Le tramway a contribué à mon développement.
3: Ah oui. Par contre, ça m'arrange pas du tout. Alors, dans l'indice, c'est
0: féminin,
3: c'est ça.
0: Hein.
3: C'est je suis vivante.
0: Eh, hey, bravo, Farid, vous avez bien compris que tout peut compter dans les indices. Je suis très vivante à l'est, je suis sauvage à l'ouest. Le tramway a contribué à mon développement, c'est le deuxième indice.
3: Alors moi, j'étais partie sur autre chose, mais ça correspond plus du tout.
0: Sur quoi étiez-vous partie, Catherine ?
3: Sur l'estuaire de la Gironde.
0: Ok. Je l'enregistre si vous voulez, vous voyez. Peut-être qu'on va mettre en place...
3: Mais je vois pas le tramway, là, non.
0: Un numéro d'urgence pour ce jeu. Un numéro d'aide. Un numéro d'assistance. On est...

0: 20 secondes du gong, est-ce qu'une réponse viendrait, Farid ou Catherine?
1: Alors moi j'ai eu le même raisonnement, j'ai suivi le soleil, parce qu'il se lève à l'est et il se couche à l'ouest, j'ai parti aussi sur l'estuaire, mais le fait que ce soit au féminin, ça m'embête. Donc par élimination, c'est pas l'estuaire, c'est les deux rives, rive gauche et rive droite à la limite.
0: En tous les cas, ça travaille. Hein. Voilà le.
1: On dit bien une rive. La rive gauche, la rive droite.
0: Ouais, ça, on est tous d'accord là-dessus. Pour l'instant, Farid, je peux rien vous
1: donc
0: opposer.
1: Je dirais la rive droite.
0: Vous diriez la rive droite.
1: Pardon, rive gauche, rive gauche.
0: La rive gauche, gauche, sous-entendu la rive gauche de Bordeaux de la Garonne, quoi. Enfin, quelque chose comme ça.
2: Alors moi, exactement. Je vais dire la rive droite,
1: ah, oui.
0: Ah ben moi, je vais bien l'embêter, je vais dire la rive droite, là. La rive droite pour Catherine, la rive gauche pour Farid. Au moins, on a très très clairement deux équipes. Peut-être que le troisième indice va vous vous aider, ou peut-être qu'il vous aidera pas du tout. Bon, si, quand même. Le troisième indice, en général, est là pour vous aider, Farid, Catherine. Voici les 3 minutes de Jack et Carla. La recette et le troisième indice arrivent ensuite sur ICG.

0: La recette Jack et Carla sur Ici Gironde.
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0: Vous aurez le droit, Farid et Catherine, de dire du mal de moi à la fin de ce troisième indice. Et si jamais vous étiez en difficulté avec le troisième indice, vraiment les mauvaises pensées seront autorisées. Farid, vous êtes au Bousca, Catherine à Blanquefort. Le premier indice du gavé bien. Le gavé bien, c'est du lundi au vendredi, 17h30, 18h. Inscrivez-vous pour demain. Voyez qu'on passe un bon moment. Ou pas. Très vivante à l'est, je suis sauvage à l'ouest. C'était le premier indice. Deuxième indice, le tramway a contribué à mon développement. Il y a dans ce deuxième indice évidemment un peu de malice. Farid, vous avez proposé la rive gauche. Catherine, vous avez proposé la rive droite. Sous-jacent, rive gauche, rive droite de Bordeaux. Voici le troisième indice. Et comme Farid, vous l'avez fait avec le genre dans le premier indice, écoutez bien, hein, parce que tout peut compter dans les indices. Catherine, Farid, vous êtes prêts? Prête?
3: Oui.
0: Je compte une dizaine de villages jusqu'à ma pointe.
3: L'estuaire
0: pour Farid.
3: La pointe de Grain.
0: Je compte
4: ouais,
0: une.
4: Le Verdon, là, vraiment la pointe. Je suis déjà allé en plus.
3: Oui, ça. La pointe de Grain.
0: Je compte une dizaine de villages jusqu'à ma pointe. Pointe de Grave pour Catherine, l'estuaire de la Gironde pour Farid. Le tramway a contribué à mon développement.
3: Alors là, je pense que c'était le train qui aurait contribué au développement du Médoc. Mais est-ce que c'était au départ un ça n'a pas été un tramway-train, je pense qu'il y avait une ligne de toute façon.
0: Et très vivante à l'est, je suis sauvage à l'ouest. Sauvage du côté couchant, vivante du côté levant.
3: Bah du coup les dunes.
0: Une dizaine de villages.
3: L'autre côté c'est l'estuaire.
0: Une dizaine de villages jusqu'à ma pointe.
3: Moi je vois que
0: c'est. Aïe, je peux pas vous aider plus, Farid et Catherine.
3: Oh. Je vais rester sur l'estuaire.
0: Vous restez sur la pointe de Grave.
3: Oui.
0: La presqu'île du Cap Ferret.
3: Ah.
0: Eh oui, très vivante à l'est, très sauvage à l'ouest avec toutes les plages extraordinaires de la presqu'île du Cap Ferret, très vivante à l'est avec ses petits villages jusqu'à la pointe du Cap Ferret, une dizaine petits villages. Bah oui, Piraillan, L'Herbe, Piquet, Petit Piquet, Grand Piquet, etc. Le Canon, L'Herbe, la vigne, enfin voilà. Et puis cette histoire de tramway, vous allez me dire, mais il est fou ou quoi? Un tramway hippomobile qui à la fin du 19e siècle amené sur la presqu'île du Cap Ferret, celles et ceux qui arrivaient en train bien avant, parce que le train n'allait pas jusqu'à la presqu'île, et il y avait ce tramway hippomobile qui était extraordinaire, qui a contribué au développement de la presqu'île du Cap Ferret. C'était dur ce soir, hein, Farid et Catherine.
3: Non,
0: je reconnais
3: que... C'était beaucoup plus facile. Hier, j'avais la réponse au premier indice.
0: Ah, hier, c'est vrai. Alors après, quand on est en direct, c'est sans doute un petit peu plus difficile aussi. Hein.
3: Ah non, hier, dès le premier indice.
0: Dès le premier.
3: Donc.
0: Ah, il fallait nous. Ah oui, il faut appeler, il faut tenter sa chance. Merci à toutes les deux, en tous les cas, de votre bonne humeur, d'avoir participé à ce gavé bien. Du coup, l'avantage, c'est que vous reviendrez très vite, hein. D'accord, Catherine et Farid?
3: Oui, on a appris des choses très intéressantes et c'était très sympa.
0: Ah ben alors là, ça me touche beaucoup. Merci, c'est aussi le but du jeu. Passez une belle soirée tous les deux. Le Gavé Bien revient demain, 05 56 19 10 10 pour vous inscrire.
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0: La ligne grande vitesse entre Bordeaux et Toulouse est bien toujours sur les rails. C'est ce que va vous dire Alice Marot dans le journal de 18h.
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0: Sur ici, Jérôme Fmock on the Wall, ça c'est Deep Purple à suivre pour vous. Juste après 18h, votre rendez-vous rugby 100% UBB sur ici, Gironde.
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0: Nous sommes le jeudi 7 mai, il est 18h. Et à 18h, les infos, c'est avec vous, Alice Marot.
2: La ligne grande vitesse entre Bordeaux et Toulouse est bien toujours sur les rails, malgré l'opposition des futurs riverains en Gironde et les gros doutes sur le financement du projet. Aujourd'hui, le Premier ministre Sébastien Lecornu s'est rendu à Toulouse pour le répéter. Ce projet va se faire et c'est irréversible. Écoutez.
3: Ce projet désormais est irréversible. Son irréversibilité se traduit évidemment par des premières sommes d'argent, pratiquement 500 millions d'euros qui seront débloqués pour permettre de lancer les procédures d'appel d'offres. Parce que, au fond, ce qui rend irréversible le projet, ce sont d'une part les procédures d'appel d'offres, d'autre part la question des réseaux, électricité, fibre, etc., ce qui est un enjeu d'ingénierie qui est absolument majeur. Et le troisième volet, ce sont évidemment les questions liées au foncier. Foncier, réseau, début des appels d'offres avec des procédures qui prendront nécessairement du temps. Mais c'est normal, personne ne veut faire n'importe quoi avec de la commande publique. Néanmoins, il faut désormais que ça démarre et d'éviter justement que les démagogues racontent n'importe quoi et de faire la transparence complète sur la conduite du projet, parce que c'est comme ça qu'il faut qu'on arrive à le mener, chacun respectivement en nos grades et qualités.
2: Et ça, même si le dernier rapport du Conseil d'orientation des infrastructures l'a dit, le projet va coûter 20% plus cher que prévu. La mise en service aura lieu à partir de 2035. Justement, la SNCF profite de ce week-end du 8 mai pour avancer sur les travaux de la voie grande vitesse au sud de Bordeaux. Interruption donc totale des trains à partir de demain et jusqu'à dimanche sur la ligne Bordeaux-Agen. Pareil sur les lignes entre Bordeaux et Libourne, Arcachon, Mont-de-Marsan, Andaille pour d'autres travaux. Il y aura des bus de substitution. Ce week-end de 3 jours, il paralyse aussi les urgences de l'hôpital de Sainte-Foy-la-Grande, faute de personnel. Dans une demi-heure, là, à partir de 18h30 et jusqu'à lundi matin, l'accueil des patients est suspendu. En cas de problème, il faut contacter le 15 ou son médecin traitant. Une enquête ouverte à Bazas après le vol de gouttières en cuivre de la cathédrale Saint-Jean-Baptiste, classée à l'UNESCO. La mairie a porté plainte. Plusieurs églises du sud Gironde ont déjà été cambriolées ces derniers jours, par exemple à Capsieux ou à Villandreau.
0: Attention, accrochez-vous bien en écoutant la France suivante. L'UBB jouera la finale de la Champions Cup devant son public à Chaban-Delmas.
2: Alors, en vrai, le match, ce sera à Bilbao le 23 mai contre le Leinster. Ça, on le sait, mais on pourra suivre cette finale en direct, bien installé à Bordeaux, sur un écran géant installé au stade Chaban-Delmas. Il y aura 20 000 places disponibles à Chaban, c'est gratuit, mais il faut réserver sur le site de l'UBB à partir du 19 mai. Un quota de places est réservé pour les abonnés de l'UBB, ceux qui vont avoir du mal à se déplacer jusqu'à Bilbao, puisque l'organisateur de la Champions Cup n'a attribué que 2 000 places à l'UBB. On vous a mis toutes les infos pratiques sur cette fan zone à Chaban sur notre site ici.fr. L'autre stade de Bordeaux sera lui aussi bien rempli ce week-end. Les Girondins ont vendu 22 500 places pour le match samedi au stade Atlantique contre les Herbiers. Ils vont battre le record de France d'affluence pour un match de National 2. Et puis, 3 Bordelaises sont titulaires pour le match du 15 de France en Écosse samedi dans le tournoi des 6 nations. Ce sont les Lyonnes Carla Arbès, Madoussou Falraclo et Aubane Rousset. Axel Berthoumieux et Anna LD sont remplaçantes. Et en parlant de Carla Arbès, elle sera avec nous dans quelques minutes, Dominique.
0: Oui, 18h40. On l'appelle à Marcoussis, au centre national du rugby. Elle sera effectivement avec nous. Et vous allez témoigner dans 100% UBB au 05 56 19 10 10 pour gagner vos invitations pour ce France-Angleterre qui a lieu le 17 mai au stade Atlantique de Bordeaux. Je vous explique tout au début de 100% UBB.
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2: On a très très envie que ce beau temps nous accompagne tout le week-end.
0: Oui, alors il va y avoir des petits moments où il faudra rentrer la tête, mais un temps ensoleillé domine dimanche par exemple.
2: Dimanche, oui, donc ça, c'est vous n'avez pas l'air nouvelle. De vouloir nous dire ce qui nous attend pour demain.
0: Demain, ça va aller le matin. Dans l'après-midi, vous aurez sur le bassin d'Arcachon, l'estuaire de la Gironde, la métropole bordelaise, il est long. régions girondines. Quelques risques d'averses quand même qui peuvent tourner à l'orage. Mais globalement, on va pas si mal s'en sortir que ça ce week-end. 22 à 24 degrés pour les maximales demain après-midi. 24 degrés pour Arcachon. 23 degrés pour Bordeaux Métropole. 22 degrés à Salles, Langon ou encore Saint-André de Cubzac. 7 à 10 degrés au réveil demain matin. Après une nuit calme, quelques nuages encore samedi matin, des éclaircies l'après-midi et dimanche donc une journée bien ensoleillée. Voilà pour votre pont du 8 mai. Un pont qui va amener beaucoup de monde sur la route ce soir. Il y a un accident entre une voiture et un fourgon sur l'A62, au tout début de l'A62 à hauteur de Villeneuve-d'Ornon en direction de Toulouse. J'ai à vous signaler également un véhicule en panne, rocade extérieure à hauteur de Gradignan, c'est l'échangeur numéro 16. Véhicule en panne aussi, rocade intérieure à hauteur de Bouliac, sortie numéro 23. C'est bouché en rocade intérieure avant le pont d'Aquitaine, rocade intérieure aussi de la sortie 24 à la 62. Le sens extérieur est ralenti, lui, de l'aéroport de Mérignac jusqu'à l'échangeur 24 de Bordeaux-Centre. Attention, le pont Chaban est fermé à la circulation ce soir de 21h30 à 23h.
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0: sur ici Gérante, c'était Étienne Dao. À 18h08, c'est l'heure de votre rendez-vous rugby 100% UBB du lundi au vendredi. 18h-18h45 en direct, en replay quand vous le voulez sur vos plateformes d'écoute habituelle, mais également via notre application mobile ici, ICI. Pablo Huberti était avec nous mardi soir. Excellent moment avec Pablo Huberti. Je vous invite à écouter le replay. Vous intervenez en direct ce soir au 05 56 19 10 10. Ici Gironde, premier supporter de l'équipe de France féminine de rugby. Vos témoignages rejoindront tous les témoignages de la semaine. Tirage demain un peu avant 19h et on vous offre vos entrées pour l'entraînement de l'équipe de France à Saint-Germain, le maillot dédicacé par les joueuses, le ballon de rugby et deux invitations pour aller au Stade Atlantique le 17 mai assister à France-Angleterre. Ce sera sans doute la finale du Six Nations. Carla Arbez, notre internationale, notre bordelaise, sera avec nous aux alentours de 18h40 pour terminer ce 100% UBB. 05 56 19 10 10 pour vos appels.
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0: Et quant à la finale des garçons le 23 mai à Bilbao, restez bien avec nous, on est en train de vous préparer une très très très très grosse surprise. Salut Joël Martin.
3: Bonsoir à tout le monde.
0: L'Union nationale des arbitres de rugby. Les oreilles ont sifflé peut-être hier parce qu'on a parlé arbitrage avec Laurent Cardona.
3: Oui, aussi. Mon copain Laurent.
0: C'est sur ici.fr pour expliquer bien le rôle des arbitres vidéo. Salut Sidney Diropo.
4: Bonsoir tout le monde.
0: Passé par le centre de formation de Bègle et aujourd'hui à l'association Vision Mêlée. Alors moi j'ai appris notamment hier que les arbitres vidéo avaient un écran avec le direct et un autre écran où ils avaient le match avec 7 secondes de délai. Oui, j'étais le seul à pas le savoir.
4: Oui, ce décalage.
0: Merci,
4: oui.
0: Passez une bonne soirée vous aussi.
4: Je voudrais t'inviter, puisque à chaque match, avec les jeunes arbitres qui sont porte-drapeau, on rencontre l'arbitre vidéo et il nous montre avant le match comment il travaille avec ses deux écrans et tout.
0: Je viendrai avec grand plaisir.
4: Écoute, tu vas découvrir.
0: Finir de découvrir, parce qu'il y a deux, trois trucs que je suis au courant quand même.
4: Ce sont les coulisses.
0: On boude pas notre plaisir de ce qui s'est passé le week-end dernier, la qualification en finale de Champions Cup. Ton coup de cœur de UBB Bath, toi, Sidney Diropo?
5: Alors moi, mon coup de cœur, sans beaucoup de surprise, ça a été bien sûr Maxime Lucu, parce qu'il a été exemplaire. Capitaine courage, il défend, il attaque,
0: il gratte.
5: Il gratte. Et puis c'est un leader. Et puis voilà, je pense que c'est un peu enfoncer une porte ouverte, mais c'est quand même un joueur qui inspire les autres, je trouve, et qui insuffle une énergie extraordinaire, surtout dans les moments difficiles. On reviendra dans l'émission tout à l'heure, mais c'est vrai qu'il y a eu énormément de séquences compliquées avec beaucoup de défense. Il a fallu faire preuve d'abnégation et de solidarité, et puis il a été très bon dans ce secteur-là. Et puis je me réjouis qu'il puisse jouer la finale, justement. Il y a eu quelques petits remous, des tout petits remous.
0: Des aigreurs anglaises.
5: Exactement.
0: C'est la jalousie.
5: On est content qu'il puisse être là, parce que voilà, moi, c'est mon coup de cœur sur ce match.
0: Joël Martin, toi?
3: Oui, je crois que s'ils avaient empêché Lucu de faire la finale, je crois que tout le Pays Basque serait monté à l'assaut.
0: Et la Gironde,
3: et la Gironde derrière, mais le Pays Basque, je connais les Basques, c'est pire que les Girondins, parce que là-dessus, mon coup de cœur, moi, il est pour le collectif, parce que ça a été, on parle des joueurs, très bien, mais c'est le collectif. Lucu, c'est le porte-drapeau de cette équipe, il est toujours là quand il faut, il mène la barque, tout, il n'y a rien à dire. Mais mon coup de cœur aussi, c'est surtout ce collectif qu'il y a eu, parce qu'ils n'ont pas démérité dans des moments très compliqués. Quand on voit ce moment où on a ce pick and go qui arrive devant la ligne et qu'on vient gratter ce ballon, je crois que c'est Rottier qui récupère ce ballon sous les poteaux et ça aurait pu être décisif aussi pour la continuité du match. Tout le monde a mis la main à la patte. Mathieu Jalibert a fait encore un match énorme en défense, parce que cette année, ça a été la plus grosse année que je le vois en défense comme ça. Il est énorme, et puis on le voit, il en veut. Mais mon gros coup de cœur, je le donnerai, c'est au public. Veux quand même le dire, parce que
0: belle ambiance, hein.
3: Moi, j'ai pas pu y aller parce que j'avais une désignation de délégué sportif de RF. Je pouvais pas y être. Mais je dirais une chose, c'est que le public a été présent, a été là pendant tout ce match, avant le match,
4: pendant le match, à la fin du match. Mais je crois que Lucu l'a bien dit, Jalibert, tous les joueurs le disent, que ce public les porte, les aide dans les moments très compliqués. Mais je trouve qu'on a un public fabuleux qui les suit, mais surtout c'est un public familial. C'est ce qui me fait plaisir de voir que tous les gens qui viennent, c'est le papa, la maman, les enfants. Et ça génère une population vraiment qui fait plaisir à tout le monde et qui amène quelque chose de très chaud à tous ces joueurs sur le terrain.
0: Ouais, Pablo Huberti nous a dit ici mardi soir, on se sentait porté par tout un peuple, et je pense qu'effectivement il avait bien raison.
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0: Mais il va falloir revenir aux affaires courantes avec la 23e journée de Top 14, hein, redescendre un petit peu du nuage européen. Ce sera samedi après-midi en intégralité sur ICI Gironde, Aviron Bayonnais UBB à 16h35. L'UBB 6e avec de la 2e à la 7e place. 6 équipes qui se tiennent en 5 points. Du coup, comment fait-on ? Est-ce qu'on aligne une équipe avec des cadres à Bayonne ou est-ce qu'on les laisse se reposer ? On les garde pour recevoir Perpignan, et après Perpignan, il y a la finale de Champions Cup. Joël Martin, tu fais quoi, toi, si tu as les clés du camion ?
4: Ah, moi, je amène la grosse équipe à Bayonne.
0: À Bayonne.
4: Ah,
0: tu,
4: oui, parce
0: que tu vas chercher les points qui nous manquent à Bayonne.
4: On n'a pas le droit de louper quoi que ce soit. Il nous reste 4 matchs, et les 4 matchs doivent être 4 victoires si on veut espérer, je dis bien, espérer de pouvoir faire un barrage à la maison. Parce que je pense pas à autre chose. Bah. C'est un barrage à la maison. Faut être honnête. Il faut être aussi regarder les résultats. Si on veut être sûr d'avoir un barrage à la maison, il faut gagner les 4 matchs et encore on sera tributaire des autres. Voilà. Et ça, c'est important.
0: Le barrage
4: et on ne peut pas se permettre.
0: 3e ou 4e. Hein.
4: Oui, voilà, tout à fait. Alors, 3e et 4e, il y a tellement de monde au portillon. Après, ça va être ces équipes comme le Stade Français, comme le Racing qui se sont même mis. Clermont, pareil. On risque d'avoir encore le dernier match contre Clermont à la maison qui risque pour moi d'être encore une fois un match décisif sur la dernière journée pour les classements.
0: Ben moi, je prends une pilule pour le cœur. Je vous le dis tout de suite. Sidney Diaropo, toi, tu fais quoi ? Donc, Joël lui dit, moi, j'amène ma grosse cavalerie à Bayonne.
5: Moi, j'aurais une lecture un peu différente. Je pense que l'équipe a laissé beaucoup de jus sur le week-end passé. Il y a eu énormément de, je pense, d'énergie, de fatigue physique, mais aussi fatigue mentale, parce que ça a été un match âpre avec une grosse domination aussi de Basse. Donc de mémoire, il y a eu 58 ou 59% de possession déjà de balles.
0: Ouais.
5: Et ils ont aussi le territoire, donc on a énormément souffert sur la ligne. Et donc moi, je passerai plutôt sur, enfin, je pencherai plutôt pour un groupe remanié avec bien sûr 50-50, garder des leaders, amener un peu de fraîcheur et de l'émulsion aussi dans le groupe avec des rentrées de joueurs dont il faut faire confiance à la profondeur d'effectifs, donc ils pourront quand même, je pense, aller chercher un résultat à Bayonne. Il faut pas changer d'objectif, bien que il faut reposer certains cadres, et je mettrai plutôt la grosse équipe contre Perpignan.
0: D'accord.
5: pour préparer le match de Champions Cup. J'aurais plutôt cette analyse là garder un petit peu de fraîcheur pour les joueurs importants qui viendraient sur le match de Perpignan, et préparer cette finale comme il faut.
0: Et ben on va voir ce qu'en pense Johan, tiens, qui est au 05 56 19 10 10. Bonsoir Johan. Joël, il veut répondre. Mais tu vas répondre, Joël. Bonsoir Johan.
5: On est là pour ça.
6: Bonsoir Dominique. Bonsoir Joël.
0: Bienvenue dans 100% UBB. Alors on était en train de se poser la question, puisque vous nous rejoignez là à ce moment-là du débat. Est-ce qu'on met la grosse cavalerie à Bayonne ou est-ce que on garde la cavalerie pour Perpignan ? En clair, est-ce que vous êtes dans l'équipe de Joël ou est-ce que vous êtes dans l'équipe de Sydney ?
6: Et moi, je serais plutôt dans l'équipe de Joël. Donc, c'est... continuer sur cette lancée.
0: Moi, je suis avec toi,
6: faire reposer. Bah, après, Joël, c'est Johan de Drop de Béton. Donc,
0: c'est la famille UBB.
4: Oui, Johan, oui.
6: Ouais. C'est pas que dans cet esprit-là, mais je serais plutôt continuer sur cette dynamique. Et surtout, se rassurer aussi, parce que le top 14, il y a quand même pas mal d'incertitudes pour l'instant. Donc, si on peut engranger un peu un capital confiance avant, après la réception de Perpignan. Donc, moi, je serais plutôt de cet avis-là.
0: Joël, toi, tu souhaitais répondre aussi à
4: Bonsoir, Johan. Non, mais écoute, mon avis à moi, bon, quand je dis la grosse cavalerie, c'est 80% ou 90% de l'équipe qu'on a vue. Mais je vais quand même rebondir en disant qu'ils ont éprouvé de la fatigue et tout ça, mais quand on perd, la fatigue, on l'a sous la semelle. Mais quand on gagne, la fatigue, eh bien, on la met un peu de côté parce qu'elle disparaît. Alors, ce que j'espère, c'est que ces joueurs sont des joueurs professionnels qui ont de l'envie, et je crois qu'ils vont vouloir amener ce match de barrage à la maison, et il faut qu'ils amènent ce match-là comme il faut à la maison. On se doit de faire un barrage à la maison. Mmh. Et pour faire un à la maison, il ne faut pas envoyer une équipe comme on a fait à La Rochelle, à Bayonne. Ce n'est pas possible. On ne peut pas faire ça. C'est pas possible.
5: Je note quand même, Domi, que l'auditeur connaît. Joël connaît Joël. Donc,
0: il a fait appel à un ami. Mais
5: voilà,
0: c'est ça.
5: Je compte sur l'impartialité des auditeurs. Alors, hein,
0: non, mais venez à la rescousse de Sydney du repos. Alors, vous nous appelez 05 56 19 10 10. On va continuer le débat. Johan, merci de votre appel. On vous rajoute donc pour le tirage de demain avant 19h et pour peut-être gagner vos invitations pour France-Angleterre. On a un beau cadeau pour vous. Et à vous d'intervenir. Hein, 05 56 19 10 10. Bah, écoutez plutôt, vous allez voir.
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0: Ce petit jeu du top 14 et de savoir que fait-on d'ici le 23 mai. Il y avait un excellent papier d'Aurélien Bouisset qui était avec nous hier soir dans l'équipe sur ces trois semaines très importantes pour l'UBB et nos adversaires qui, Perpignan va avoir à préparer un match de barrage pour se maintenir en top 14. En revanche, pour Bayonne n'a plus rien à jouer. Non. Bayonne ne peut pas descendre, Bayonne ne peut pas espérer le top 8. Du coup, Joël, ça peut-être ça plaide un peu dans l'hypothèse de dire on peut avoir une équipe un peu plus remaniée, quoi.
4: Je connais Bayonne. Quand j'étais représentant fédéral et que j'allais en top 14 sur Bayonne, c'est une équipe qui ne lâche jamais rien. Ouais. En plus, l'UBB va venir à Bayonne parce qu'ils vont vouloir aussi montrer que c'est leur territoire. Ils ont perdu des matchs, c'est un fait certain. Ils sont peut-être en souffrance actuellement, mais ils vont pas vouloir lâcher le morceau. Et même ils vont aller au bout, quoi. Voilà. Alors, parce qu'il y a l'honneur du Pays Basque, l'honneur des Basques, on les connaît, et ce qui est tout à fait normal et logique, mais ils vont mettre le paquet pour pouvoir montrer qu'ils ont quand même leur place en top 14. Voilà.
0: Joël Martin, l'Union Nationale des Arbitres de Rugby, Sidney Giropo pour l'association Vision Mêlée, ouais, Bayonne. Alors, on entend, effectivement, c'est vrai que c'est un territoire où on ne laisse pas filer les matchs en général, Jean Daugé. Même si cette année, quand même, ça a été dur pour eux là-bas, ils n'ont rien à jouer. Ça va peut-être, même inconsciemment, peut-être un peu jouer dans leur esprit à eux au moins, non ?
5: Bien sûr. C'est pour ça que je reste quand même sur ma ligne aussi de tout à l'heure. Pour moi, il faut les faire reposer les corps et les têtes surtout. Et puis Bayonne, c'est une équipe qui aujourd'hui est un peu en perdition avec un esprit à Jean Daugé qu'on connaissait qui n'est plus là. On a l'histoire avec Grégory Pata l'éviction du manager effectivement donc qui a été avancé et c'est un contexte hyper compliqué je pense pour Bayonne, pour les joueurs, pour le staff, pour tout le monde et là on sent qu'il y a eu une cassure. C'est pour ça que pour moi on peut aller chercher un résultat à Bayonne et après quand je dis qu'il je partirai sur un groupe remanié, c'est pas pour lâcher le match. Au contraire, c'est de concerner tout le monde et montrer qu'il faut quand même aussi faire l'effort là-bas. Mais on est capable, je pense, d'aller chercher un résultat dans une équipe qui est pas mobilisée aujourd'hui, clairement, et qui a en plus de mémoire une vingtaine de points sur Montauban et
0: Ils ont 21 points d'avance sur Perpignan.
5: Donc, avec 21 points sur Perpignan, clairement, voilà, ça va être, je pense, une fin de saison en roue libre un peu pour Bayonne. Si on arrive à montrer qu'on est à notre niveau et qu'on va rien lâcher, je pense que c'est l'année pour aller faire quelque chose à Jean Daugé.
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0: Dans cette course folle, hein, où, je rappelle, voilà, pour celles et ceux qui n'ont pas toutes les clés, les deux premiers sont qualifiés directement pour les demi-finales. Troisième et quatrième font un match de barrage à domicile contre le cinquième et le sixième. Actuellement, il y a six équipes en 5 points. 5 points, c'est une victoire bonifiée. Il reste 4 journées. Est-ce qu'on termine? Ah tiens, il va falloir mouiller le maillot. On termine quoi? Deuxième, troisième, quatrième, cinquième, sixième ou en dehors du top 6, Sine Giropo?
5: Oula, au vu du calendrier et des échéances surtout.
0: On va à Bayonne, on reçoit Perpignan, on va à Toulon après la Coupe d'Europe et on reçoit Clermont pour finir.
5: C'est ça. Moi, de manière logique, au vu de la saison, je pense que l'UBB devrait terminer quatrième ou cinquième. Je pense qu'aujourd'hui, il y a possibilité de passer devant Clermont. Stade français, Montpellier, clairement, ça risque d'être compliqué pour moi. Montpellier me fait un peu peur, honnêtement, parce que c'est une équipe qui est extrêmement solide, qui sait jouer des matchs compliqués avec beaucoup d'expérience. On l'a vu d'ailleurs avec Yacouba Camara qui a fait un match énorme en touche. Ici, hein. Exactement. Ici, on a aussi le numéro 8 anglais. Ça y est, j'ai mangé son
0: nom, mais il nous a fait bien mal.
5: Qui nous a fait très très mal. Et on sent qu'il y a des gros porteurs dans cette équipe aussi. En fait, ils ont un gros pack de devant. Et en fait, on voit que lorsqu'on est dans des phases finales, il faut avoir un gros pack, un buteur qui nous a fait mal aussi à la dernière minute, faut-il le rappeler? Et puis derrière, on va avoir aussi des joueurs d'expérience qui peuvent faire des...
0: Ton
5: des
0: top 2, c'est Toulouse-Montpellier.
5: Je vois Montpellier passer devant Pau.
0: D'accord.
5: Pau, une équipe un peu jeune qui est en train de perdre des points, du terrain et de la confiance. Pour moi, voilà, Montpellier, Pau, Stade français, UBB.
0: Et donc, ce qui veut dire qu'on irait
5: avec ma boule de cristal, quoi.
0: Voilà, ouais, bah, bien sûr, célèbre boule de cristal. On irait jouer un barrage.
5: Vunipola, c'est
0: Vunipola. On irait jouer un barrage à Pau ou au Stade Français. Hein. Donc, si je te suis, Joël Martin, et dans ton mar de café, tu vois quoi?
3: Oui, non, mais de toute façon, quand on voit les matchs qu'il va y avoir, Pau, j'ai vu, sur les quatre matchs qui restent, ils reçoivent 3 fois.
0: Ils ont un peu la maison pour
3: eux. Et ils reçoivent Castres, Clermont et Montauban. D'où, pour nous, Clermont, c'est bien parce que on espère qu'ils vont battre Clermont. Après, il y a le Racing aussi qui reçoit 3 fois sur ces 4 matchs. Le Racing. Ils font pas de bruit, mais ils avancent doucement.
0: Ils sont là, à
3: attention.
0: 60 points, comme nous.
3: Le Stade français reçoit Lyon et Bayonne, ils se déplacent à Montauban et à La Rochelle. D'où ça veut dire que le Stade français, c'est pareil. Moi, mon favori pour la deuxième place, c'est Montpellier. Je le rejoins tout à fait.
0: Okay.
3: Parce que d'abord, ils sont montés crescendo.
5: Ouais, d'accord.
3: Ils sont montés crescendo toute la saison. Ouais. On les a vus monter. Et les résultats qu'ils ont faits, ils les ont pas volés. Ils les ont gagnés à la sueur. Et là, ce qu'ils nous ont fait ici à la maison, à notre défaite, il n'y a rien à dire.
0: Non.
3: Ils ont été là quand il fallait. Et nous, on n'a pas été là quand il le fallait.
0: Ouais, donc, clairement. Voilà. Donc, toi aussi, on est 5-6 plutôt que 3-4.
3: Oui, tout à fait.
0: Tous les deux pour un match de barrage à l'extérieur, ce qui est jamais facile. On va voir si Cédric, qui est à Royan, a le même sentiment. Salut Cédric.
7: Bonsoir à tous, bonsoir Dominique.
0: Bienvenue dans 100% UBB, je suis ravi de vous accueillir. Est-ce que vous avez, vous, quoi? C'est du marc de café comme Joël Martin ou une boule de cristal comme Sidney Giropo?
7: oui, c'est vrai que c'est compliqué parce que il va falloir gagner tous les matchs qui nous restent. Alors en plus on va à Bayonne, on en a parlé tout à l'heure. Ouais. On reçoit Perpignan. Bon, les matchs à domicile. Après, il y a quand même Clermont aussi à la maison. Ouais. Donc ces matchs-là, il faut les gagner. Maintenant, à l'extérieur, on n'a pas été tellement performant cette année que moi j'alignerais quand même la meilleure équipe possible, même si la finale de la Coupe d'Europe, bien sûr, est très importante, hein, évidemment. Ouais. Mais Bayonne, je pense pas qu'on peut, on puisse laisser passer le match, quoi.
0: Ah, d'accord.
4: Oui. Merci, Cédric.
0: Et vous connaissez Joël comme Johan tout à l'heure ou pas, Cédric?
4: Non, on ne se connaît pas.
7: Non, je ne connais pas.
0: Bon, non, parce que si tu as toute la famille qui appelle, tu nous le dis. Effectivement, Sydney, la prochaine fois, il viendra avec des copains aussi.
5: Je ne dirai rien. Mais je reste quand même un peu sceptique.
0: Et vous êtes optimiste sur la quelle place pour vous à la fin 5-6, comme là pour le foie, ils étaient d'accord, Joël et Sydney. Vous nous voyez 5e ou 6e à la fin, Cédric?
7: Non, il faut être au moins 3 ou 4, il faut recevoir à la maison.
0: Bah oui.
5: Alors, il faut, moi je suis d'accord, il faudrait même peut-être être premier, j'aimerais beaucoup.
0: Oui, mais bien sûr.
5: Entre effectivement ce que l'on souhaite et de manière réaliste, Cédric, est-ce que si on laisse le côté passion du supporter, qu'est-ce qu'il voit le pragmatique, Cédric?
7: Non, mais la 4e place, au moins, je pense qu'elle peut, on peut la jouer. Bon, Montpellier, je pense que ça va être compliqué. On peut pas les rattraper.
5: Ils vont finir 3e.
7: On pourrait, hein, mathématiquement, on pourrait, mais bon, je pense qu'ils sont au-dessus. Donc, c'est pour ça que cette 4e place, à mon avis, il faut la jouer. Mais pour ça, il reste 4 matchs, et ces 4 matchs, il faut pas les lâcher, quoi.
0: Voilà, il faut
4: les gagner.
0: Il faut les gagner.
4: Et avec des bonus.
0: Avec des bonus en plus, et envoyer peut-être tout le monde effectivement partout. Merci beaucoup Cédric depuis Royan. On vous rajoute à tous les appels de la semaine, et le tirage c'est demain avant 19h. 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Vous continuez d'appeler au 05 56 19 10 10. Ce top 14 qui est complètement fou, on va voir ensemble, messieurs, dans un instant, que le record d'essai à 4 journées de la fin, il est déjà battu.
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0: Un accident est toujours en cours sur le tout début de la 62. Une voiture et un fourgon impliqués. Vous avez une voie neutralisée, la voie de gauche, en direction de Toulouse. Du monde également, avec un véhicule en panne, rocade extérieure, échangeur numéro 16 de Gradignan. C'est la veille du pont du 8 mai. Il y a beaucoup de monde dans le sens sortant de la 63. La rocade intérieure, depuis l'échangeur numéro 9 jusqu'au pont d'Aquitaine. Le sens extérieur de Pessac jusqu'à Lormont. C'est une circulation en accordéon. Bon courage dans les bouchons, et 05 56 19 10 10 pour vos infos trafic.
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0: 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J'en dis pas plus, mais voici Bibi quand même.

0: 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Joël Martin de l'Union Nationale des Arbitres de Rugby est en studio. Sidney Giropo, passé par le centre de formation de Bègle, ancien international ivoirien également, et à l'association Vision Mêlée, et là aussi. Vous nous appelez au 05 56 19 10 10 pour participer au tirage de demain, peut-être aller voir les féminines le 17 mai au Stade Atlantique de Bordeaux. Jean-Bernard est avec nous depuis Carbon Blanc. Bonsoir Jean-Bernard.
1: Oui, bonsoir.
0: Bienvenue. Vous êtes... alors d'abord, on va prendre les précautions d'usage. Êtes-vous un ami de Joël Martin?
2: Voilà.
1: Du tout.
0: Bon.
2: Alors, la différence, c'est qu'on est voisins. J'habite Bassin, c'est la ville de Carbon Blanc.
0: Mais il a tous les arguments. En fait, il a racheté la Gironde, lui. Jean-Bernard, on amène la grosse équipe à Bayonne ou à Perpignan?
1: Ben, il vaut mieux l'amener à Perpignan parce que moi, je suis un peu chauvin parce que je suis de cœur bayonnais puisque je suis de la banlieue de Bayonne.
0: Ah. Évidemment.
1: Et donc voilà. Mais peut-être les Bayonnais feront un cadeau aux demi de mêlée de Bègle, puisque il a lui aussi des origines basques.
0: Ah ben Saint-Pé-sur-Nivelle. Après, je suis pas sûr que le bon président de l'aviron bayonnais soit enclin à faire des cadeaux à l'Union Bordeaux-Bègle quand on connaît les antécédents entre les deux clubs. Bon, Jean-Bernard, merci beaucoup de votre appel. On y croit évidemment pour cette fin de saison derrière l'UBB, puis derrière les féminines. Hein. Vous rejoignez le tirage de demain, juste avant 19h, pour peut-être avoir l'entraînement à Saint-Germain le vendredi soir avec les Bleus, le maillot dédicacé et vos deux invitations pour être au Stade Atlantique avec nous le 17 mai derrière les féminines pour France-Angleterre. Et Carla Arbès qu'on appelle dans 3-4 minutes au Centre National de Rugby à Marcoussis. Messieurs, il y a quand même un chiffre pour conclure cette émission, c'est ce spectaculaire top 14 qui a déjà à 4 journées de la fin battu son record d'essais par rapport à la saison dernière. Alors peut-être d'abord l'arbitre, parce que c'est notamment l'évolution des règles qui permet ça, Joël Martin.
2: Oui, je pense que la Ligue de rugby a fait en sorte, et puis la direction d'arbitrage international a mis en place certaines choses et qui permet de faire évoluer le jeu, et on le voit, et puis l'accélération du jeu aussi, il y a moins d'arrêts de jeu qu'il y en avait avant, et puis on ne perd pas trop de temps, parce qu'on en perdait tellement avec ses mêlées et tout, maintenant ça va plus dans la dynamique, et puis je crois que toutes les équipes se sont mis à envoyer du jeu un peu partout. On voit moins ces paquets d'avant qui sont tout le temps à faire des regroupements, des avancées et tout. Maintenant, on voit beaucoup de jeux de derrière. On n'a qu'à voir ces équipes qui jouent avec des équipes de trois quarts qui s'envolent à chaque match. D'où ça veut dire qu'on retrouve un rugby d'envolée et les joueurs de devant font une fixation sur le jeu et après on envoie vite derrière. Et c'est vrai que ça donne envie aussi de voir du rugby parce que ce qu'on voit c'est du rugby d'envol et actuellement on ne peut être que satisfait de ça et puis ça accroche tout le monde, ça accroche les supporters, ça accroche les amoureux du rugby et puis tous les joueurs qui sont sur les rugby amateurs un peu partout sont à la recherche de ça aussi et ça donne envie aussi à tous les entraîneurs qui sont dans les clubs comme lui qui est sur le Pessac, et bien qui monte en Fédéral 3, Pessac, je dirais féliciter et qui monte cette année Fédéral 3, eh bien de pouvoir travailler dans ce sens-là, surtout qu'ils ont une belle équipe de trois quarts et qui a fait monter l'équipe.
0: T'as vu comment il s'est rattrapé sur la fin, Sidney Giropo, l'arbitre retombe toujours sur ses pattes, tel le chat. On est à 1120 essais, 7,3 essais par match en moyenne. Champagne, Sidney Giropo, on aime ça, c'est clair.
3: Oui, bah, je suis totalement d'accord avec ce que vient de dire Joël. Comme quoi on va terminer l'émission.
0: Ça va bien se finir tout ça.
3: Et ouf. Mais voilà, je m'inscris dans ce qu'il vient de dire. Après, c'est vrai que l'évolution des règles a beaucoup joué. notamment sur les 50-22, avec la possibilité de gagner la touche avec cette fameuse arme. Donc, ce qui fait que forcément, les premiers rideaux sont moins garnis. Ça libère des espaces. Les ailiers souvent sont entre deux, pas totalement sur la ligne. Donc, ce qui fait que derrière, on a plus tendance à vouloir jouer à la main. Il y a aussi l'évolution, je trouve, des morphotypes au niveau des joueurs. Et je m'inscris encore dans ce que vient de dire Joël. Il y a eu énormément de jeux qui a été récompensé. C'est la récompense des joueurs, des équipes qui jouent. Et c'est vrai qu'aujourd'hui, il y a énormément d'équipes qui s'inscrivent dedans. On voit par exemple à l'image de l'UBB, à l'instar d'une équipe comme ça.
0: Maxime Lamotte, par exemple.
3: Comme Maxime Lamotte, on a aussi Perchaud. On a énormément. Comment?
0: Marco Gazzotti, un peu
3: Gazzotti
0: aussi, ouais.
3: Mais c'est vraiment le signe qu'on a des premières lignes qui courent.
0: Ouais, c'est ça. Hein.
3: Et ça, je trouve que c'est hyper intéressant. Et on voit que on a des joueurs qui sont capables d'encaisser beaucoup plus de temps de jeu, d'accélérer aussi, d'avoir des avants qui ont des mains, d'être dans des zones de terrain un peu, on va dire, agressifs et menaçants sur toutes les zones du terrain. Ça, c'est hyper intéressant. Et les équipes qui sont en haut de tableau aujourd'hui sont des équipes qui jouent. Et ça, je trouve que c'est hyper intéressant. Peut-être à l'exception de Montpellier, qui a un jeu de dépossession.
0: Encore un peu, ouais.
3: Mais qui marque énormément d'essais aussi sur le jeu d'avant. Et ça, il faut le dire, c'est aussi du rugby. Donc voilà, ça fait plaisir cette année. Et puis on espère que ça va continuer dans ce sens et que les équipes qui monteront en top 14 verront qu'il faut passer par le jeu.
0: Et jouer debout, hein, parce que c'est ce qui se fait de plus en plus. Merci beaucoup, messieurs. Joël Martin à l'Union nationale des arbitres de rugby, Sidney Giropo à l'association Vision Mêlée notamment.
3: Avec
0: je vous laisse les liens évidemment sur la page de l'émission. Et on reste amis.
3: Toujours, oui, toujours. On se serre la main à la fin, toujours.
0: Parce que c'est ça le rugby.
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0: On prend la direction, messieurs, du Centre National de Rugby, Marcoussis, où...

0: France-Angleterre qui arrive ensuite. Il faut d'abord gagner en Écosse, hein.
1: Ouais, c'est ça. C'est un peu aussi le rôle du staff qui nous l'a remis en tête toute la semaine. C'est qu'il y a un gros match d'abord ce week-end pour après se projeter contre l'Angleterre. Donc maintenant, nous, on est focus sur l'Écosse. On va avoir une belle bataille là-bas, Édimbourg. Donc on a la tête à l'endroit pour l'instant.
0: Vous avez travaillé, j'imagine, ces entames de match qui, pour l'instant, est la seule petite ombre au tableau, hein, des trois premières rencontres du Six Nations, que ce soit l'Italie, le Pays de Galles ou l'Irlande. Les entames ont été compliquées.
1: Ouais, c'est vrai que c'est un peu la bête noire là de ces trois premiers matchs. Donc, ouais, j'espère qu'on va faire une meilleure entame. Ce sera pas très compliqué, je pense, de faire pire. Donc, gros boulot sur notre première demi-heure. Ouais.
0: Il y a eu une analyse. Le groupe s'est parlé un peu. Vous avez réussi à identifier pourquoi la machine avait du mal à se mettre en route, ou c'est simplement parce que c'est les premiers matchs d'un nouveau staff, d'un nouveau projet de jeu, peut-être aussi.
1: Non. On a eu une belle réunion dès notre arrivée dimanche soir, lundi aussi. Donc non, c'est entièrement de notre faute sur l'indiscipline, sur des choses qu'on fait pas, mais que peut-être avec le stress, avec l'engouement, avec l'excitation, quoi, des choses qu'on fait pas d'habitude. Donc non, c'est juste nous à régler et à déplacer un petit peu le curseur dans la lucidité, quoi.
0: Il y a trois changements simplement par rapport au 15 de qui a entamé face à l'Irlande. Trois changements sur les lignes avant. On sent que l'adage on change pas une équipe qui gagne est bien en place.
1: Hein. Ouais, c'est vrai. Et puis comme vous disiez, c'est un nouveau projet, un nouveau staff. Donc forcément, si chaque week-end on change aussi des connexions, c'est plus compliqué. Donc là, non, ils sont restés sur la même ossature, quasi la même équipe. Donc ça permet aussi aux filles d'avoir un max de connexion entre elles.
0: À titre plus personnel, Carla, quel début de tournoi pour vous? On a le sentiment, alors vous étiez déjà à très haut niveau, Carla, évidemment, hein, triple championne de France avec les Lyon et les premières sélections en 2023, mais on a le sentiment, ce coup-ci, du très très haut niveau. C'est une nouvelle Carla Arbez?
1: Je sais pas, ça fait toujours plaisir à entendre, mais non, je me sens bien, avec le groupe, je me sens bien avec le staff et pour l'instant ça me réussit, donc pourvu que ça dure et voilà, je m'attendais pas forcément à un tournoi aussi heureux, donc pourvu que ça dure.
0: Vous l'expliquez d'une certaine façon. Alors bon, bien sûr, il y a François Ratier qui est désormais à la tête de l'équipe de France, avec qui vous étiez déjà bien en connexion au Stade Bordelais. Est-ce que c'est ça la principale explication?
1: Non, quand même pas, parce que maintenant il a une position neutre, mais moi en tout cas j'ai plus confiance en mon rugby, donc peut-être qu'aussi la maturité, les années précédentes aussi m'ont permis de développer ça, mais ouais, je sais pas, cette nouvelle ère pour l'instant me va bien et je me sens bien sur le terrain, donc c'est le plus important.
0: Y compris au pied. Alors, on salue évidemment le travail toujours extraordinaire qu'a fait Morgane Bourgeois, la copine des Lyon du Stade Bordelais, et qui est sans doute pas très très loin. Hein. Mais c'est un secteur que vous avez beaucoup travaillé, on le sait, notamment avec l'ancien Girondin Benoît Trémoulinas. Ça, c'est un secteur aussi sur lequel vous avez beaucoup beaucoup bossé, Carla.
1: Oui, forcément, j'ai toujours buté, malgré que ça soit Morgane qui les prenne, donc j'étais un peu plus dans l'ombre pour ça. Là, Morgane n'étant pas là, j'avais la responsabilité du pied, mais ouais, je suis contente parce que le travail paie, on a bien bien travaillé avec Romain Tellet et ensuite avec Benoît Trémoulinas, donc je suis contente j'avais une grosse responsabilité au début de tournoi et je suis contente de l'avoir bien pris.
0: On parle pas du 17 mai. Allez, non, j'allais vous poser une question, mais non, on parle Écosse-France et on reste focus Écosse-France. Attention, il va y avoir du vent, hein, sans doute aussi, ça peut jouer pour le pied, hein.
1: Ouais, du vent, de la pluie, on sait que c'est toujours des nations compliquées, mais bon. On a eu pas mal de pluie cette semaine à Marcoussis, donc on va être dans le bain.
0: voilà, ça, vous êtes bien préparé. Les Lyon, des Bleus, plus largement, il y a Aubin Rousset qui fait un travail remarquable, Madoussou Falraclo qui fait un tournoi à destination aussi exceptionnel. Les Lyon au sein du groupe vont bien, hein, Carla.
1: Ouais, exactement, et je pense qu'il y a ça aussi, il y a beaucoup de Lyon et pour l'instant, ça, on est bien, donc ça se voit dans le groupe, ça se voit sur le terrain et je suis super contente pour l'ensemble des filles.
0: Et on va vous suivre avec beaucoup de bonheur. C'est 17h15 chez nos confrères de France Télévisions, Écosse-France. C'est la nouvelle journée du Six Nations et il faut aller chercher un bon résultat pour s'offrir un très grand moment face à l'Angleterre le 17 mai. Carla Arbez, merci beaucoup.
1: Merci beaucoup.
0: Bon match samedi et on se voit vite à Bordeaux dans la foulée.

0: Merci beaucoup.
1: 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On préparera bien entendu Bayonne UBB que vous vivrez en intégralité sur ici Gironde samedi après-midi à partir de 16h30. Demain, on sera avec le cousin de Maxime Lucut pour préparer cette rencontre. 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

0: Thierry Cigéron, Stéphane Aïcher, Déjeuner en paix. 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On prend pour 100% sport en Gironde. Votre rendez-vous sport du lundi au vendredi avant 19h à la direction de Pessac où nous attend le vice-président du Spuc Roller. C'est Dorian Riffaut qui est avec nous. Bonsoir Dorian.
1: Bonsoir.
0: Merci d'être avec nous. Vous êtes le vice-président du Spuc Roller. On va, avant de détailler les demi-finales de National 3 qui ont lieu ce week-end en Haute-Savoie, juste faire un petit rappel de ce qu'est votre discipline. C'est jamais mauvais de dire ce qu'est la compétition du Spuc Roller.
1: Exactement. Mais le Spuc Roller, c'est plusieurs disciplines. Donc c'est un gros club de Pessac, spécialisé dans les activités de roller, donc du roller hockey, du freestyle, du patinage artistique, de la trottinette. Et moi, je pratique le roller hockey, donc qui est le cousin du hockey sur glace, qui se joue avec les mêmes crosses que le hockey sur glace, avec un palet et des rollers avec quatre roues alignées, non pas des patins à roulettes.
0: Ouais, on a simplement
1: pour le faire très vite.
0: Voilà, et fait disparaître la glace, bien entendu. Les Maui, l'équipe de roller hockey du Spuc, sont en demi-finale du championnat de France de National 3. Ça se passe ce week-end, avec l'ambition de retrouver une National 2 perdue il y a deux saisons de cela.
1: Alors l'ambition, oui, c'est l'ambition interne. Après, c'est pas un objectif en tant que tel au niveau du club, mais en tout cas dans le vestiaire, on a tout ça dans un coin de la tête. Même si on sait que ça va jouer, mais comme des playoffs, ça va jouer à des détails. Donc voilà, on veut pas se mettre la pression en disant qu'il faut absolument y arriver, mais on a tout ça dans un coin de la tête, bien évidemment.
0: En finissant quand même premier de la poule dans les phases qualificatives du championnat de France de National 3, en finissant premier du quart de finale, les Maui ne peuvent plus se cacher quand même. Alors je comprends Dorian Riffaut, mais bon voilà, l'ambition c'est quand même de retrouver la National 2.
1: Oui voilà, on va pas se faire de cachette. Effectivement, on a fini premier de notre poule en saison régulière. On est la seule équipe sur les quarts de finale à avoir fait 3 victoires en 3 matchs. Voilà, on a clairement l'étiquette de favori. Maintenant, s'il suffisait d'avoir des étiquettes pour monter, on y serait déjà. Donc non, il n'y a qu'une vérité, c'est celle du terrain.
0: Et tout le monde serait en première division. Et juste un mot, structurellement, si sportivement tout le monde est au rendez-vous, est-ce que structurellement le club peut encaisser cette remontée?
1: C'est un niveau qu'on connaît bien parce qu'on y a évolué pendant quasiment 15 ans. Voilà, le club est structuré pour la place de Pessac, elle est plutôt en N2 qu'en N3, même si le contexte économique associatif a changé et c'est jamais évident. En tout cas, nous en tant que club, on est prêt à ce que Pessac retrouve sa place en N2.
0: Alors justement, ce contexte économique, le déplacement qui s'annonce en Haute-Savoie pour ces demi-finales du championnat de France, c'est pas simple. On en parle avec vous, Dorian Riffaut, vice-président du Spuc Roller, dans une minute sur Ici Gironde.
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0: Et dans 100% sport en Gironde avec nous, le vice-président du Spuc Roller, Dorian Riffaut, le Spuc Roller qui va donc en Haute-Savoie, Thonon-les-Bains, ce week-end pour les demi-finales du championnat de France de National 3. C'est un gros budget, c'est une difficulté pour un club comme le vôtre, hein, Dorian?
1: Pour un club, effectivement, qui essaye de faire, de mettre en place beaucoup d'actions pour rendre le sport accessible, les sports accessibles. On est un club qui se veut compétitif, un club de compétiteurs. Mais en ne voulant exclure personne, on a volontairement une cotisation basse pour permettre au plus grand nombre d'accéder à nos sports. Les subventions de manière diverse et variée ont plutôt tendance à être à la baisse, donc c'est jamais simple. D'autant plus, voilà, c'est des demi-finales qui ont lieu sur deux jours. Donc, dans les Alpes. On a fait le choix aussi sportif de partir vendredi pour pas enchaîner 9 heures de minibus plus le premier match. Donc voilà, c'est des coûts, les coûts du carburant pour traverser la France en minibus. Voilà, j'apprends personne que le contexte politique n'aide pas à faire baisser les prix du carburant. C'est encore, on pourrait y passer des heures, mais voilà, c'est
0: vraiment important que vous parliez de cela, parce que tous les dirigeants de tous les clubs, de tous les sports, de toutes les disciplines, de tous les âges, comprennent cela actuellement. Et c'est vrai que c'est aller pendant 48 heures à Thonon-les-Bains, en Haute-Savoie, quand on est le club de Pessac, c'est compliqué. Comment peut-on aider? Vous avez mis tous les moyens de votre côté, si j'ose dire, Dorian Ruffaut.
1: Exactement, on essaie, on n'a pas de pétrole, mais on a des idées, comme on dit.
0: Surtout en ce moment.
1: c'est un peu le nerf de la guerre, donc on a un outil qui est magnifique, qui s'appelle Hello Asso, qui nous permet de faire ce qu'on appelle du crowdfunding, du financement participatif. Donc on a essayé de mettre ça en place, pour permettre à tous ceux qui le veulent, qui le peuvent, de contribuer, à hauteur de leurs possibilités, au financement du club. Donc on a mis plusieurs paliers, un palier libre également. Il n'y a pas de montant minimum. Si quelqu'un veut participer à hauteur d'un euro, ce sera toujours ça de prix. Et s'il y en a 10 000 qui font un euro, ce sera génial. C'est quelque chose qui va permettre de participer à ce déplacement. Et puis pour boucler un peu la boucle avec ce qu'on disait au début, on a aussi dans un coin de la tête et l'espoir que ce soit pas le dernier déplacement de la saison.
0: Ah, pour qu'il y ait après une finale de ce championnat de France de National 3.
1: Voilà, je veux pas nous porter la guigne, mais
0: souhaitons-le. Souhaitons-le.
1: C'est ce qu'on souhaite, effectivement.
0: Et je rappelle qu'Hello Asso est une très belle invention bordelaise.
1: Exactement.
0: Et girondine de surcroît, donc n'hésitez pas, ça vous permet également, avec ce don, d'avoir une déduction fiscale pour encourager le Spucroller. Hello Asso, Hello Asso Spucroller, vous les trouverez très facilement, l'appel est lancé. Merci beaucoup Dorian Ruffaut et bonne chance à tout le groupe qui s'entraîne une dernière fois ce soir avant de partir, je crois.
1: Exactement. Parfait. La dernière répétition ce soir et puis demain matin c'est le grand départ.
0: Eh ben on va suivre les demi-finales du championnat de France de National 3 du Spucroller. Dorian Ruffaut, vice-président du club, merci d'avoir été avec nous dans 100% Sport en Gironde.
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0: 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Prudence, la rocade intérieure est actuellement très chargée de part et d'autre du pont François Mitterrand. Pour la rocade extérieure, c'est entre Pessac et la 62.
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0: Jeudi 7 mai, il est 19h. Les infos de 19h avec vous, Marine Longeny.
5: Et on commence ce journal par un témoignage glaçant après le meurtre d'une jeune collégienne de 14 ans, tuée hier de plusieurs coups de couteau dans la rue, dans un petit village de l'Aisne, Ferrand-Ardenois, tuée par un homme plus âgé qui entretenait une relation avec cette jeune fille. Ce dernier reconnaît les faits mais nie l'intention d'homicide. Cet homme de 23 ans est bien connu dans la région. Plusieurs autres jeunes filles dénoncent ce soir des menaces. Mathieu Bonnour, vous avez pu rencontrer l'une d'entre elles. Attention, certains propos peuvent choquer.
6: Dans le salon de son père et sa belle-mère, Emma est encore sous le choc. C'est une amie très proche de la victime. Cette adolescente raconte. Les liens se nouent en ligne. Elle ne rencontre jamais cet homme de 23 ans. Au bout de quelques semaines de discussion...
7: On était en appel à ce moment-là et qu'il voulait remplacer Chloé avec moi. J'ai refusé parce que Il avait 22 ans et puis il n'a pas accepté, donc il a commencé à faire toutes les menaces.
6: Elle sort son téléphone de sa poche, tout est enregistré.
8: Tu vas faire la pute à Paris quand je vais t'y emmener.
6: Une série de messages vocaux sur un groupe Snapchat d'une violence inouïe.
8: Si t'as envie de mourir plus vite que prévu, je m'occupe de ton corps.
7: J'avais peur qu'il le fasse vraiment.
6: L'enregistrement glace le sang, surtout maintenant que le suspect reconnaît les faits, ses multiples coups de couteau. Et Emma n'est pas la seule à avoir reçu ce genre de messages.
7: Je sais qu'il cherchait juste à avoir des rapports avec plusieurs personnes. Et Chloé, elle l'aimait, donc elle restait toujours avec, quoi.
6: Elle essaye de parler à Chloé de cette relation qui n'a rien de normal. La victime venait de se séparer de cet homme il y a quelques jours, d'après plusieurs témoins.
7: Je lui ai dit que c'était compliqué, la différence d'âge. C'est pas comme si qu'avec un ou deux ans. Je pense qu'elle aurait jamais dû se mettre avec lui, quoi. Ça faisait je sais pas combien de temps qu'elle essayait de le quitter. Elle avait enfin réussi. Puis elle était heureuse sans lui, puis il l'a pourri.
6: Cette jeune fille décrit une relation de plus d'un an, sous emprise, une adolescente en classe de 3e, sous le contrôle d'un adulte de 23 ans.
5: Témoignage recueilli par Mathieu Bonnour. Les 5 Français à bord du navire infecté par l'antivirus ne présentent pas de symptômes inquiétants, selon le ministère des Affaires étrangères. Parmi eux, 2 Tourangeaux, qu'Issy Touraine a pu contacter. Ils appellent les Français et les médias à ne pas céder à la panique, c'est à lire sur ici.fr. Alors que Marine Le Pen attend toujours de savoir si elle pourra se présenter à la présidentielle l'an prochain, le Rassemblement National de nouveau dans le viseur de la justice. Une nouvelle enquête vient d'être ouverte par le parquet européen pour des soupçons de fraude. En cause, des formations aux interviews financées par des fonds européens, mais destinées à préparer la dernière campagne présidentielle. Péric Bonneau.
9: Ce qu'on appelle des médias training, les partis politiques qui ont souvent recours pour préparer leurs élus aux entretiens avec les journalistes. Problème, l'association Assez Anticorruption soupçonne le RN d'avoir profité des fonds européens pour financer ces formations pendant la campagne présidentielle, ce qui est interdit. Et Jordan Bardella, qui était alors président par intérim du parti, en aurait particulièrement bénéficié, non pas dans le cadre de son mandat de député européen, mais en vue de l'élection française. C'est en tout cas ce qu'affirme l'association, qui a déposé une plainte en décembre dernier. Le parti réagit ce soir, avant même d'avoir été officiellement notifié de l'ouverture de cette enquête. Toutes ces prestations de formation ont été réalisées dans les règles du Parlement européen et sur des sujets européens, affirme le RN, qui indique qu'elles ont été interrompues, ces formations, précisément en raison de l'ouverture de la campagne présidentielle. Jordan Bardella, nous dit-on, a déposé une plainte fin 2025 pour dénonciation calomnieuse.
5: Et dans l'affaire des assistants d'eurodéputés du FN, c'est le 7 juillet que Marine Le Pen saura si elle pourra se présenter à la présidentielle l'an prochain. Au lendemain de la qualification du PSG en finale de la Ligue des Champions, un supporter parisien s'est lancé un défi fou, a affrété un avion pour aller voir le match à Budapest, Paris-Arsenal, le 30 mai. Abdel Merzouk a l'habitude de remplir des quarts de supporters, mais réserver un avion de 180 personnes, c'est une autre paire de manches. Il raconte à Nicolas Joly comment lui est venue cette idée folle.
10: Cette idée m'est venue déjà après la finale de l'année dernière à Munich, où j'ai affrété un bus où j'ai emmené 60 amis et amis d'amis avec moi, et on m'a lancé ce défi d'organiser un avion, en fait. Et surtout ce petit clin d'œil vient des supporters du Bayern qui avaient affrété un avion pour aller à Madrid. Comment on fait? J'ai fait des recherches sur internet de compagnies charter que j'ai contactées via leurs différents sites internet. Il y a aussi un compte Instagram d'une société qui organise du transport événementiel, que ce soit en avion ou en bus ou autre. Et donc j'ai contacté ces personnes-là. Les derniers devis que j'ai eus après la qualification du PSG tournaient à 125 000 euros pour un avion qui pouvait accueillir 180 personnes.
5: Voilà, il cherche encore des volontaires pour remplir son avion. Comptait tout de même 680 euros pour l'aller-retour, ce qui reste moins cher que les vols directs via les compagnies aériennes classiques, qui sont à près du 800 euros. Si ça vous tente, on vous a mis ces coordonnées sur ici.fr. Et puis après Paris, on suivra un autre club français ce soir en demi-finale retour de la Ligue Conférence. Cette fois, Strasbourg affronte le club madrilène de Rayo Vallecano à la maison, à la Meno. Le coup d'envoi de ce match, c'est à 21h.
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0: Après une nuit calme, il fera entre 7 et 10 degrés au réveil demain matin. Une matinée bien ensoleillée avant que, dans l'après-midi, quelques averses n'arrivent, notamment sur la métropole bordelaise, les Landes girondines, l'estuaire de la Gironde ou encore le bassin d'Arcachon. Très localement, ces averses peuvent évoluer jusqu'à un orage. Les températures maximales de 22 à 24 degrés. 24 degrés pour Bordeaux métropole et 23 degrés sur le littoral. Voici 100% années 80 et Laurent Petit-Guillaume.
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11: Bonsoir à tous, j'espère que vous avez passé une bonne journée. Allez, jusqu'à 20h, on replonge dans les archives du Top 50. Place aux tubes qui ont marqué toute une génération, voire deux, voire trois, et plus si affinité. Non, ça fait peut-être un peu beaucoup. Bref, ce soir, ça commence comme ça.

0: Englishman in New York, c'était Sting. 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
0: On peut tous être un jour le héros d'une chanson. Oui, même vous. La preuve, ce Englishman in New York, dont parle la chanson, est un écrivain gay, Quentin Cripps, qui a quitté Londres pour s'installer à New York en 81. Sting l'aimait beaucoup, et bah bingo, la chanson devient un tube mondial, voilà. Encore une histoire ? Bon, d'accord. Le Fernando de Abba, quelques années plus tôt, c'est un barman dans un bar que fréquentaient les quatre Suédois. Et voilà, hit mondial.
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1: Vous écoutez Sierra Marios avec Mort à la guerre, chanson co-signée avec Serge Lama.

0: Sierra Mario, c'est un artiste complet qui collabore régulièrement avec Fabienne Thibault, Pierre Billon, Gérard Lenormand ou Didier Barbelivien et qui partage sa vie entre le soleil d'Ardèche, Marseille, sa ville natale et Paris. Guerre, premier extrait de l'album Auteur de France de Sierra Marios. Un coup de cœur ici de Romardèche.
1: Mort à la guerre.
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3: Une pluie d'aunoise aujourd'hui, elle était tournequoise. Bonjour Cécile.
4: Bonjour.
3: Merci de nous accueillir avec ce petit thé à la fleur de cerisier, a priori.
4: Avec plaisir.
3: Et ces petites gaufrettes, bien appétissantes. Vous êtes née dans le département 59.
4: À Tourcoing. Et...
3: une maman belge, papa belge également.
4: Un peu, à moitié, voilà. Et ma maman plutôt flamande et mon papa plutôt wallon.
3: Quel souvenir est-ce que vous gardez de votre enfance, donc soit à Tourcoing, soit... très vite, donc, à la campagne.
4: Oui, à Rugy, ouais. Petit village de 1200 habitants, je crois. Et on habitait à 2 km dans un petit hameau. Le hameau de Belzanois, qui existe toujours. Mon papa habite toujours là-bas. Et, en fait, les souvenirs, moi, c'était, on était dehors tout le temps. Dans le jardin, souvenirs de photos de la construction du garage.
3: C'était sur un territoire frontalier.
4: Oui.
3: Avec la Belgique.
4: Ouais. À 2 km, donc, du centre du village. Il y en a beaucoup qui travaillaient ou qui travaillent en Belgique. Il y a l'Elnon, une petite rivière qui fait la frontière aussi.
3: Il y a un petit pont.
4: Voilà, et donc du coup, cette rivière tout le long et tous les endroits où on pouvait passer en voiture, il y avait un poste de douane.
5: Et là-bas, pas de tabac, pas de devises étrangères.
6: Non, monsieur le douanier, absolument rien.
5: Si ça pète, hein. Allez, au bloc.
4: On allait de l'autre côté du petit pont, c'est louvé, un taminé, un café. Chaque fois que j'y retourne, je vais me promener là-bas.
3: Et oui, forcément, vous vous ressourcez là où vous avez où vous avez grandi. Vous passiez beaucoup de temps dehors, mais à faire quoi? Vous êtes dans l'observation. Vous êtes. Vous
4: étiez très un garçon manqué. J'étais la petite dernière, donc j'ai souvenir d'avoir fait des cabanes dans le pommier avec mon frère. C'est rigolo. J'étais souvent à pieds nus. En fait, je me souviens de ça.
3: Et aujourd'hui, la Cécile que vous êtes, elle marche encore pieds nus?
4: Pendant des années, j'ai oublié ça. C'est drôle, ouais. Moi, c'est peut-être quand j'avais 47 ans que j'ai commencé à... Même dans des parcs ou ici, au jardin partagé, parfois, quand il est ouvert, quand l'herbe est fraîche l'été, j'enlève mes chaussures, j'en profite.
3: On dit que c'est très bon, hein. On dit que c'est très bon pour la santé, de ressentir le sol avec la plante des pieds. Bon, je me permets de goûter cette petite gaufre.
4: Ah oui, avec plaisir, oui.
3: Merci.
4: Donc, là, c'est du coup cassonade. Elle est noire.
3: Ah, c'est une cassonade aussi.
4: Ouais. Processus, en fait, la cassonade, moi je croyais que c'était non raffiné, mais en fait c'est hyper raffiné, c'est recuit.
3: Ça vous rappelle votre enfance?
4: Oui, complètement.
3: C'était le petit-déj?
4: Ouais. Ah non, ça c'était ces gaufres-là, les gaufres frites-là, découvertes quand j'étais jeune adulte, qu'il y avait une dame qui en fabriquait à 1 km de chez nous, en France, du coup. T'es allée voir en vélo pour trouver, et en fait, c'était chez elle. Je faisais des tartes au sucre avec ça.
3: Et on dit tarte au suc.
4: Ouais, oui, tarte au suc.
3: Au suc, avec l'accent.
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7: Aujourd'hui, je vous propose de rencontrer Louis-Albert Debreuil. On l'appelle le prince jardinier. On est dans son château. C'est le château de la Bourdaisière à Mont-Louis-sur-Loire.
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9: Je suis Louis-Albert Debreuil, j'ai la chance d'être et le dépositaire de Dérolles et en même temps le propriétaire de la Bourdaisière.
7: Est-ce que vous pouvez me dire ce que ça vous évoque quand on vous appelle le prince jardinier?
9: Alors un grand sourire. D'abord, c'est un surnom qu'on m'a donné. En même temps, il y a toujours un prince dans un jardin. Le jardinier lui-même, c'est le roi ou le prince. Et il est sur son royaume, celui qui va cultiver avec aspiration, avec engouement et quelquefois déception. Et cette nature, on ne fait pas toujours ce qu'on veut. Mais l'émerveillement, c'est cette diversité.
7: Avec émerveillement et aussi avec une pointe d'espièglerie, je crois.
9: Alors l'espièglerie, c'est la marque de fabrique, certes de ma personnalité et de mon humeur, mais celle que je voudrais que l'on ait quand on rentre et qu'on pénètre dans un jardin. Il faut être espiègle parce que la nature, elle l'est. Et quand on l'observe, que ce soit un papillon, que ce soit une mousse, ou que ce soit ça sent bon, c'est merveilleux. Et puis, on est réveillé par quelque chose qui vous rappelle à l'ordre. Et c'est ça le monde dans lequel on est rappelé à l'ordre, il faut le faire avec humour.
7: Est-ce que le jeune Louis-Albert était expérimentateur déjà.
9: Alors, le jeune Louis Albert, quand il était tout petit, c'est-à-dire hier, il aimait être dans le potager à Broglie. Il aimait Monsieur Coquerel qui me montrait effectivement tout ce qu'il y avait dans sa maison, ses graines, ses cordeaux, ses outils aratoires, ses instruments aratoires. Ça m'a marqué. J'étais pas parti pour être jardinier. Je suis devenu simplement un homme de la nature que j'étais quand j'étais jeune parce que j'y suis bien.
7: Votre nom, il est forcément associé au château qui est derrière nous, le château de la Bourdaisière. Est-ce que j'ai le droit de dire que vous êtes châtelain ?
9: Oui, mais enfin, c'est pas un gros mot. Je suis le dépositaire d'une maison qui était là avant moi, qui j'espère sera là après moi. Je porte dans mes convictions cet héritage qui est celui tout simplement de donner à voir ce lieu qui est ouvert au public de différentes façons. On peut y habiter, mais on peut visiter. Et l'expression de tout cela, encore une fois, c'est le vivant. Tout ça, c'est l'éducation. Faire tout ce qu'il faut pour faire en sorte qu'on ouvre les yeux et qu'on dise « Waouh, c'est extraordinaire, c'est singulier, c'est le territoire. »
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12: Luca.
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14: Eh ben Adichas, Camille.
12: Adieu.
14: Toi, tu vas nous raconter une trop belle surprise qui t'est arrivée il y a 2 ans et demi, c'est ça?
12: Luca, car il y a un saut de la maïboun. J'étais chez ma mamie et à Louis Mespaï, Carib, on t'a mis déjà de nos autres. Mes parents, ils arrivent pour manger et qu'ils me disent ça aide de nos autres à la béiture, qu'il y a une grosse colis qui t'attend. Et ils me disent viens à la voiture, il y a un gros colis qui t'attend. Et Loukop, Carib, il y a la béiture, couvre-reste la porte, il n'est pas passerait. Je vois rien dans la voiture. Et au pied de Seti, qui a eu boule des peus, je vois une grosse boule de poils à mes pieds. Car Lumeka, c'était mon chien. Lumeka qui s'appelle Soleil. Mon chien s'appelle Soleil.
14: Oh, parce qu'il a mis du soleil dans ta vie?
12: Pas tout le temps. Pas tout le temps. Quelconque les bestes de Lumeka, il n'y a aucun cop. Je vous raconterai les bêtises de mon chien une prochaine fois.
14: Eh ben, j'ai hâte. Merci, Camille.
12: Merci, salut.
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0: Merci.
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2: Bonjour, donc je suis Jean-Luc Perrin, j'habite à la commune de Levignon. Je suis agriculteur et musicien de musique traditionnelle.
3: Cette passion des musiques traditionnelles, elle est venue comment ?
2: Elle est arrivée un peu sur le tard, après pas mal d'années de musique conventionnelle, hein, banda, ça fait du coin quoi. C'est vrai que j'écoutais beaucoup Nadao, j'aimais bien ses sons, ses bruits, ses instruments bizarres. Et puis finalement, je me suis rendu compte que ces instruments étaient bien de notre région. Et puis il y avait des cours debout de ce type d'instrument-là, qui était à proximité. Je me suis dit, allez hop, on tente, et puis voilà. Je joue à Tradalaï, de la cornemuse, à fait de la boue. Je jouais aussi de la clarinette, de la flûte.
3: Quel est votre instrument préféré ?
2: La boue.
3: Pourquoi ?
2: C'est assez typique comme instrument, ça a un doigté assez simple, mais peu commun. C'est un son que j'aime bien. Par rapport aux autres cornemuses, c'est une cornemuse qui est beaucoup plus simple. Le bourdon n'est pas séparé de la gamme, en quelque sorte. Tout se fait sur le même morceau de bois, parce qu'autrefois, c'était tout simplement un morceau de bois dans lequel on faisait des trous et qui faisait du bruit. Et puis voilà. Moi, la musique, en fait, m'est venue par mes parents, hein, qui m'ont mis dans une école de musique, tout simplement parce que j'avais un oncle qui, lui, était musicien, et donc il fallait aussi que je fasse de la musique, puisque c'était une discipline comme une autre, qui était plutôt bien, individuelle et collective. Donc j'ai grandi avec un saxophone dans les mains, comment faire pour ma communion, ma première communion, c'était un bel événement. Et puis ça a duré jusqu'à presque mes 30 ans, quand ma vie familiale s'est bien complétée et me laissait plus trop le temps dans les bandas.
3: Est-ce qu'il y a quand même un métier vous avez rêvé de faire et que vous n'avez jamais fait?
2: Waouh! Quand j'étais gamin, je voulais être pétrolier, mais alors je sais pas pourquoi.
3: Ah bon?
2: Musicien, ça aurait pas fait rêver mes parents, hein, comme beaucoup de parents, alors que maintenant, musicien, c'est une belle profession, bien encadrée. Je dis à tous les parents, quand votre enfant veut être musicien, laissez-le faire. De toute façon, on est en carence de professeurs de musique. C'est une très belle profession. Notre type de bal, c'est souvent des danses collectives, des danses simples. Et il faut que les personnes qui viennent voir se laissent prendre la main par d'autres personnes, par des danseurs. C'est vrai que tout le monde apprécie, ils se disent, mais punaise, c'est pas si mal. De fil en aiguille, ils se prennent au jeu, ils aiment bien notre musique, puis la mayonnaise monte, ils dansent, ils chantent, et on fait ouais, finalement de belles soirées, c'est cool.
3: Jean-Luc Perrin, avant de se quitter, un petit défi, ça vous dit ?
2: Oui, dites-moi.
3: Ben, le nom de la radio qui vous a tendu le micro là aujourd'hui, c'est qui ?
2: Ah, ben Ici Gascogne.
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6: Arnaud Fromage est avec nous chaque matin. C'est l'heure de la nécessaire minute comtoise. Mon cher Arnaud, bonjour.
7: Bonjour.
6: Du côté des radars, il y a des petites surprises. On donne vraiment des drôles de noms aux choses, parfois, chez nous, en Franche-Comté.
7: Oui, et en voici un nouvel exemple. Alors, petite mise en situation. Vous êtes en voiture, vous venez de Belfort et vous roulez en direction de la chapelle sous Rougemont. Bref, vous êtes sur la départementale 83. Vous passez de nez avant d'arriver à Rop. Là, vous passez devant la mairie, sur l'avenue Charles de Gaulle. Il y a Céline Coiffure, mais vous continuez. La petite patte d'oie à la Vermenoncourt, vous restez sur la route principale et vous avancez encore un petit peu. Il y a les jolies maisons typiques là sur le côté. Et c'est là, dans le virage, qu'il faut freiner, tout simplement parce qu'il y a un radar.
6: Bon, bah, pas mal la petite balade là autour de Belfort. Je vois pas vraiment. Vous voulez en venir, Arnaud ?
7: Eh bien, exactement à cet endroit précis, là, sous le radar, en face de la boîte aux lettres. Parce que ce n'est pas n'importe quel radar. C'est celui qui est surnommé le radar Johnny Hallyday. Mais alors, pourquoi allez-vous me demander maintenant que j'ai réussi à capter votre attention ?
6: Eh bien oui, pourquoi le radar de Johnny Hallyday, Arnaud ? Oui.
7: Pour comprendre, il faut remonter à février 1970. L'idole des jeunes a donné la veille un concert à Strasbourg et doit se rendre à Besançon. 3000 personnes l'y attendent et il est 18h passé. Dans la DS Palace Citroën, qui roule à fond parce que, bah, années 70, il y a donc Johnny Hallyday et Sylvie Vartan, mais aussi Mickey Jones, le guitariste de Johnny, Jean Ponce, son manager, et Sacha Rull, son secrétaire. On est en février, il fait nuit, il fait froid, il y a du verglas et ça roule vite, bref, Johnny perd le contrôle de sa voiture. Il glisse et se retrouve dans le fossé. Alors il parvient à reprendre le contrôle de son véhicule, parce que, ne l'oublions pas, Johnny Hallyday est un pilote, mais malheureusement, il y a un bloc de béton qui bloque le fossé, et la voiture finit par s'y écraser. À bord, Johnny et son guitariste n'ont rien, mais son secrétaire et son manager sont blessés. Sylvie Vartan, elle, a carrément traversé le pare-brise, elle a le visage en sang. En 1970, la ceinture de sécurité est censée être obligatoire, mais dans les faits, personne ne la met vraiment. Les voisins viennent au secours des blessés. Alors au départ, ils avouent ne pas vraiment avoir reconnu Johnny et Sylvie Vartan parce qu'ils sont sous le choc. Et les blessés sont conduits à l'hôpital de Belfort. Johnny s'empare du téléphone d'un riverain pour

0: Vous menez les enquêtes dans tous les sens et vous nous faites revivre avec un superbe podcast, La vie incroyable de Paul-Émile Victor, un jurassien qui pour sa première expérience et sa première expédition est parti au Groenland. On a entendu le premier épisode jeudi à partir de... dimanche à partir de 10h. Et le numéro 2 est déjà disponible en ce moment sur l'application ICI. Vous allez véritablement découvrir ce qu'a enduré l'équipe autour de Paul-Émile Victor. Une équipée qui a été véritablement sans danger, mais ô combien importante pour l'avancée de la science. Un podcast passionnant avec vous, mon cher Arnaud Fromage. Je vous dis à demain.
1: À demain.
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1: L'attraction ouvre ses portes, on va rentrer dans une première salle. Et déjà, quand on vient dehors et qu'il fait 2 degrés, on est content de retrouver un peu de chaleur.
2: Bienvenue dans mon atelier de recherche. Ici, vous trouvez les plantes les plus étranges de la planète.
1: Ce qui est assez incroyable, c'est qu'on traverse plusieurs salles avec plusieurs ambiances. On va pouvoir voir de nombreuses plantes, sentir, interagir en parlant. Et on va voyager à travers un jeu de lumière, un jeu de mapping assez incroyable. Et franchement, je l'avoue, c'est assez bluffant.
2: Transférons l'énergie récoltée vers les serres via le système racinaire de mes plantes. Au rendez-vous de l'autre côté. Je sens que ça va être spectaculaire.
1: Alors pour ceux qui ont déjà eu l'occasion d'aller au bassin des lumières à Bordeaux, on est un petit peu dans ce même univers. On va voyager dans une serre éclairée avec un mapping qui va interagir aussi en fonction de nos pas. Et ça, c'est plutôt sympathique. On marche, la lumière s'éclaire au sol, les murs sont éclairés avec des décors paradisiaques, fleuris. Et franchement, c'est extrêmement bluffant. Allez, on quitte la serre pour un autre monde, un autre univers. Direction la toute dernière salle où là, normalement, j'avais eu l'occasion de venir dans les coulisses lors de la construction de l'attraction il y a quelques semaines. Là, on va se retrouver face à un arbre imposant.

0: sang et il va falloir lui redonner vie en tapant en rythme sur des énormes tambours qui ont été mis à disposition. Et ça, je suis persuadé que ça va plaire aux petits, mais aussi aux grands.
1: Ok, donc là je vais me greffer avec une famille, on va taper à fond sur le tambour. Et en fait, à chaque fois qu'on donne une impulsion sur le tambour, ça envoie de l'énergie dans l'arbre, l'arbre prend vie. Et pour le reste, je vous laisserai le découvrir par vous-même, mais c'est, faut le dire, assez magique. Est-ce que je peux vous demander qu'est-ce que vous en avez pensé ?
2: Franchement, c'est super top, c'est une belle expérience, c'est très joli.
1: Ça vous a plu ?
3: Ça change beaucoup de toutes les attractions qu'on peut voir partout en fait. Et là, c'est vachement ludique, même pour les enfants. C'est très visuel. Le fait de à la fin de taper sur les tam-tam, franchement, c'est juste génial.
1: Est-ce que ça vous a plu, les filles ?
4: Oui.
1: Pourquoi ça vous a plu ?
4: Parce que, en fait, les plantes, elles nous avaient suivies. Et c'était trop bien. On a beaucoup aimé. Et voilà.
1: Bon ben voilà, je vous l'avais dit, ça marche sur les petits, ça marche sur les grands. Maintenant, il vous reste plus qu'à venir ici au Futuroscope pour venir découvrir la Serre des Mondes. C'est l'une des deux nouvelles attractions de cette saison 2026, la 39e pour le Futuroscope. Bon, je vous souhaite quand même qu'il y ait un peu plus de soleil qu'aujourd'hui. Quoique, franchement, pour aller dans la Serre des Mondes, vous serez quand même content de retrouver un peu de chaleur.
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6: Empathique, sociable, chiante.
7: Moi je file la rancard à ceux qui n'ont plus rien.
8: On m'a dit les restos ont besoin de bénévoles, si tu veux y aller, je te fais rentrer. Et puis voilà, j'ai mis les pieds, on m'a dit une demi-journée, deux demi-journées par semaine, c'est très bien. Et pour finalement arriver à pratiquement 5, 6, 7 jours, des fois, 7 jours sur 7, il y a des semaines, c'est très lourd, mais bon, on le fait volontiers et vraiment avec passion. Et puis ben voilà, j'y suis allée, j'ai poussé la porte, et puis depuis, ben, la porte s'est jamais refermée.
9: Finalement, vous n'êtes pas à la retraite, clairement, dans le rythme du quotidien, Dominique, vous êtes à plus qu'à temps plein.
8: Oui, et c'est d'ailleurs ce que les enfants me reprochent. Là, je suis partie une semaine à Paris, là, en formation pour les restos, et ensuite pour aller voir ma petite fille et ma fille. Mais j'avais l'ordinateur, il a fallu que je repasse des trucs. Oui, tu es là et tu fais encore. Ben non, mais ça va vite, hein, t'inquiète.
9: J'imagine qu'il y a quand même un peu de fierté.
8: Oui, bien sûr, ils ne me verraient pas rester à la maison. Non, parce qu'ils savent, bon, c'est pas mon caractère de rester là, à ne rien faire ou rester planté devant la télé. Bien sûr, ils sont très contents de ce que je fais. Hein. Ils voient que ça me permet de continuer d'avoir une vie active.
9: Au-delà d'une occupation, qu'est-ce que vous en retirez de ce bénévolat au Resto du Cœur, Dominique ?
8: C'est toujours le contact avec les personnes, hein, surtout de voir un petit peu cette population qui a vraiment besoin de nous et on se sent vraiment utile. De les aider, on fait un maximum pour les aider, donc pour essayer de vraiment d'améliorer le quotidien de toutes ces personnes.
9: Est-ce que vous créez aussi un peu du lien avec certaines de ces familles ? Il y en a que vous accompagnez depuis un petit moment ?
8: Oui, bien sûr. On ne devrait pas dire, mais des fois, de temps en temps, on a nos petits préférés, c'est sûr. Hein. On en a qui, à chaque fois, chaque distribution, nous disent merci. Et un merci, ça soulage énormément. Ça vaut vraiment deux ou trois critiques.
9: Je peux vous demander quel âge vous avez, Dominique ?
8: 76 ans.
9: Vous avez réfléchi.
8: On ne s'en rend pas toujours compte. Il faut faire le calcul, hein, depuis un certain temps, de bouger de calculer.
9: Et vous voyez continuer jusqu'à quand ?
8: Je ne sais pas. Peut-être un petit peu lever le pied. Complètement lâcher, non. Mais un petit peu lever le pied, avoir retiré certaines casquettes quand même. Les années passent, hein, et tant que je suis encore un petit peu valide, j'aimerais bien pouvoir en profiter.
9: Vous diriez que ça vous maintient en forme aussi, cette activité ?
8: Ah oui, bien sûr, on est obligé de réagir, on est obligé d'être là. Oui, ça vous booste automatiquement, parce que sinon, si vous restez à rien faire, vous faites quoi, moi, hein ? Vous avachissez, vous faites là, vous réagissez plus. Ça nous permet de réagir, d'être en contact avec des gens, de discuter, d'échanger, pas toujours être d'accord, bien sûr.
9: Est-ce que ça vous a appris des choses et si oui, quoi ?
8: Je voulais dire d'être patiente, non. Si, l'empathie, oui, c'est sûr, encore plus qu'avant, ça fait du bien. Et ça se passe ici, ici aujourd'hui. Venez, franchement, il y a une bonne ambiance, ça fait du bien d'aider les autres. C'est très prenant, mais c'est très intéressant et c'est très positif.
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10: Adieu Balin et adieu à toutes. Franz, une question.
11: Ah.
10: Koussiba, bapla la chantate.
11: Bapla.
10: Ouais, bon. Si je vous pose cette question, c'est parce que le pitchou de mes voisins, bah, Atalatal. Oh. Anna Atalatal, c'est aller coussi coussa. Donc il pourra aller mieux bas. Atalatal. À quoi fait maille d'une jaune que le pitchou de l'Ebézi qui te passe des toussis. Ça fait plusieurs jours que le pitchou de mes voisins n'arrête pas des toussis. Alors, votre avis, qu'est-ce que ça signifie le verbe toussi en occitan?
2: Ce serait pas tousser.
10: Eh oui, bravo, bravo, bravo. En effet, en pays toussin, c'est dit toussi, autre prononciation, mais tussi, c'est des brembal au verbe tufega, sans oublier le verbe tufega pour dire également tousser. Alors, oui, le pauvre drôle, vous pouvez dire que toussi, ce qui conne. Alors, le pauvre drôle, c'est-à-dire le pauvre garçon, je peux vous dire qu'il tousse quelque chose. Et quand quelqu'un tousse bruyamment, on dit en Gascogne toulousaine que toussis comme une tibao.
2: Qu'il tousse comme un cheval.
10: Mais oui, oui, ah c'est bon quand une personne pousse très très fort. C'est pas dit les tabés qu'il toussisse comme une tambour. Ouais, comme un tambour, là aussi, c'est assez imagé. Oui. Ou encore qu'il toussisse comme une asclaire. Une asclaire, qu'est-ce que eh bien, c'est quelqu'un qui fend le bois et qui tousse fort, Macarel, et qui frappe fort comme un forcené. La toux se traduit en occitan par la tous, le toussimène, le toussite, et dans certains endroits de la Gascogne, la toussicaire. Alors, concernant le pitchou du voisin, nous n'y a mal que nous n'ajons remède. Il n'est pas de mal sans remède. Une bonne sirop, et c'est la garite, un bon sirop, et il sera guéri.
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1: Et le cocktail américain, c'est quoi?
2: 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C'est un peu relevé.
3: Un déca,
4: pâté, jambon, c'est un régal, gruyère, chantal, rosbif, jambon de pays.
5: Eh ben tout ça, ça va aller dans la blanquette.
2: Bon appétit.
6: L'endroit est pittoresque. Voyage au centre d'un Paris méconnu. Il suffit de franchir une porte, rue du Faubourg Saint-Denis, toute proche de la cave épicerie Jules, se faufiler dans une longue arrière-cour et entrer dans un hangar d'un autre temps. À l'intérieur, un alambic à la Jules Verne. On pensait que fabriquer de l'alcool en plein Paris était proscrit depuis 1925. C'était sans compter sur la dextérité et l'obstination du Al Capone de Paname, Nicolas Jules.
7: J'ai voulu créer une distillerie à Paris. Parce que Paris, justement, c'était une sorte d'anti-terroir. On avait une terre vierge pour aller créer et tout l'écosystème d'influence, d'énergie créative qu'il y avait à Paris, de cette beauté comme ça qu'on pouvait exploiter. Alors c'est un très bel alambic Holstein qui vient du sud de l'Allemagne, près de la frontière suisse, et avec une partie qui est ce qu'on appelle un pot still, un petit alambic de pot qui donne quelque chose de généreux, de puissant. Et à droite, on a une colonne qui ressemble plutôt à un saxophone de distillation et qui peut prendre différentes tonalités en fonction des réglages qu'on lui soumet.
6: Nicolas Jules distille Mar de Bourgogne, Armagnac, gin et vodka. En 2024, il est approché par une bande d'amis de Montmartre. Ensemble, ils décident, en partant du Mar, des fameuses vignes de la Butte, d'élaborer un alcool qui titre à 25 degrés. La Montmartroise est née dans un flacon au joli design, en 70 centilitres 49 euros ou en mini 20 centilitres 22 euros. Entre finesse et puissance, on est séduit par les notes citronnées et de framboise de la liqueur. Au même titre que le Sacré-Cœur ou le Moulin Rouge, la Montmartroise devient le symbole de la Butte. Delphine Socha, présidente de l'entreprise.
8: À mon mari et moi, on s'est dit qu'il manquait quelque chose à Montmartre, un produit qui pouvait être l'identité du quartier. On vit au pied des vignes. Et ça faisait longtemps qu'on trouvait que c'était dommage qu'on jette le mar. Et puis on s'est dit qu'on pouvait en faire quelque chose de chouette, quelque chose de convivial. Et avec Nicolas, on a d'abord une recette, Nicolas, puis d'autres Montmartrois, une recette à partir de l'ADN des vignes.
6: Comment vous conseillez de boire la Montmartroise?
8: Eh bien, vous pouvez la boire pure, avec de la glace ou avec du Schweppes pour en faire un spritz.
6: Que dire d'autre de la Montmartroise? Rafraîchissante, peu sucrée, la puissance aromatique est là, c'est vraiment bon. Où trouver cette liqueur? Sur la Butte Montmartre, bien sûr, et dans nos bistrots de Paris préférés.
7: Alors par exemple, il y a l'iconique Bar à Bulles, hein, le bar du Moulin Rouge à Montmartre. On a aussi le Nazir et le Saint-Jean qui sont vraiment des brasseries aussi pareilles de Le Pic où on retrouve cette vibration montmartroise. Et puis on a aussi des fans absolus comme le Guersan ou Bacave qui sont où là, leurs clientèles sont devenues des Montmartrois de cœur, hein, puisqu'ils ont vraiment. C'est des endroits où la Montmartroise est consommée vraiment de manière assez systématique, quoi.
6: Et la Montmartroise est en vente également dans les caves épicerie fine Jules, dont le navire amiral se trouve au 54 rue du Faubourg Saint-Denis, dans le 10e arrondissement. Et là, c'est le paradis des gourmands.
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9: On est dans l'ouest de l'Eure, grosso modo entre Bernay au sud et Pont-Audemer au nord. Le Lieuvin, c'est un petit bout de région dans la région. Aujourd'hui, je m'arrête à Saint-Benoît-des-Ombres chez mon copain Steve. Me voilà garé dans le jardin de Steve.
10: Eh, je crois que le décor est planté, là.
11: Salut, Fred.
10: Non, mais c'est magnifique.
11: Ouais.
10: Toi, dans ton jardin, t'as pas planté des arbres, hein.
11: Bah non, ils étaient déjà là.
10: T'as planté d'autres trucs, hein.
11: Tu sais, le terrain commence là-bas où t'es arrivé, là.
9: Et dès l'entrée, le décor est planté.
11: À partir de là, il y a des sculptures.
10: Alors toi, comme t'aimes bien les musées, bah t'en as fait un chez toi dans ton jardin, quoi.
11: Voilà. Ouais. C'est pas un musée figé, ça.
9: C'est-à-dire?
11: Par exemple, aujourd'hui, t'es venu chez moi.
9: Ouais.
11: Quand tu vas rentrer.
9: Ouais.
11: Tu pourras pas dire, je suis venu visiter le musée de Steve.
9: Ah bon?
11: Ah non. Tu pourras dire, j'ai vu ce que j'ai vu aujourd'hui. Parce que si tu reviens dans un roman, c'est plus le même musée que tu vas voir.
9: Dans son jardin, Steve a planté des dizaines de sculptures en bois.
10: C'est toi qui as fait tout ça, là ?
11: Ben oui, il faut être...
9: Ben oui, c'est lui.
11: Ben oui, c'est moi.
10: Ça fait quoi, 2 hectares ici, je crois ?
11: Ouais, 1,5 hectare, ça va jusque là-bas, jusqu'aux chevaux, là-bas. Tu vois les chevaux au bout, ouais. Là-bas ?
10: C'est des sculptures en bois ?
11: Ben ouais, tout est en bois, là.
10: Que tu fais à la tronçonneuse ?
11: Tronçonneuse, disqueuse, ciseaux à bois...
10: Tu dégrossis à la tronçonneuse, quoi.
11: Tu dégrossis à la tronçonneuse.
9: Il sculpte des bestioles, Steve.
11: Tu vois, regarde tous ces bestioles par terre, là.
10: Il y a des crocodiles par terre. Ouais.
11: Voilà, moi, j'ai pas de chien, moi. C'est ça, mes chiens. Les gens me disent, t'as pas de chien chez toi ? Ben, regarde les gueules, tu vois, là. C'est eux qui gardent la cour.
10: Tu fais que des animaux, en fait.
11: T'as remarqué ça, direct, hein ?
9: Non, mais quel sens de l'observation ?
10: T'as toujours vécu de la sculpture ?
11: Ouais, j'ai toujours suis fils de sculpteur.
10: Il était en Normandie, ton père ?
11: Non, Fred. Moi, je suis né à l'île Maurice. J'ai vécu là-bas. Je suis arrivé ici, en France. J'avais 40 ans.
9: Il y a 25 ans.
11: Donc, j'ai grandi dans l'atelier de mon père, si tu veux.
9: Et pourquoi il a quitté l'île Maurice ?
11: Bah parce que j'ai rencontré ma femme.
9: Bibi.
11: Ouais.
9: Le petit nom qu'il donne à sa femme.
11: Leila, il s'appelle.
9: Leila.
11: Ouais, Leila.
10: Comme la chanson de.
9: Clapton.
10: Eric Clapton. Leila.
9: Je suppose qu'il y retourne pas souvent à l'île Maurice.
11: Si, j'y vais, moi, de temps en temps. J'y vais, je t'ai dit, mais c'est pas à côté l'île Maurice. T'as déjà été ?
10: Bah non.
11: Non ?
10: J'attends que tu m'invites.
11: Ben, moi, c'est maintenant, c'est ici chez moi, Fred.
9: Et si on en revenait aux sculptures ?
10: Comment tu en vis, alors ? T'as des commandes, des gens qui te passent commandes sur tes sculptures
11: et... Oui, j'en ai un peu de commandes. Sinon, comment je vis ? Tu sais, nous, on fait des ateliers. Parce que, tu sais, à mon âge, il est temps de...
9: De transmettre.
11: T'as trouvé le mot.
9: J'ai trouvé le premier.
11: T'as trouvé le mot avant moi, de transmettre les connaissances, tout ce que j'ai appris. Mon père m'a appris pour que je transmets. C'est ce qu'il m'a dit. Si tu transmets pas, ça sert à rien que t'apprennes.
9: Totalement d'accord.
11: Et je trouve ça très bien, moi.
9: Pourquoi ?
11: Parce qu'il y a un plaisir à apprendre et connaître, et il y a aussi un autre plaisir qui est peut-être plus grand.
9: Je pense savoir de quoi il parle.
11: De transmettre.
9: Transmettre.
11: Parce que quand tu vois quelqu'un qui fait ce que tu l'as appris, qui réalise ça devant toi, c'est un plaisir que tu ressens.
9: On passe le flambeau.
11: Ouais, c'est notre rôle, hein.
9: Transmettre.
11: On est éphémère ici, nous. On est deux passages, comme on dit.
9: Steve sculpte les fruits et légumes, le bois, la glace et le sable.
11: Tout ça, quoi.
9: Je vous mets les infos et les photos sur l'appli.
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3: Je rêvais d'avoir une maison à la campagne. Cette maison, c'est comme si j'y étais née. C'est ma maison de famille.
12: Ma maison s'appelle l'Ostao de la Mar.
13: C'est une maison un peu envoûtante.
14: Eh bien, vous voyez, des livres et 3 fenêtres qui me donnent le paysage du pays, comme si c'était 3 tableaux.
15: Ils ont vécu ici.
0: Thibaut Gaudry.
16: Alain Delon, vous l'aviez rencontré sur un tournage ?
17: Non, je l'ai rencontré dans la rue. Mais on a fait un film ensemble qui était Jeff et qui était un film qu'Alain désirait faire avec moi, donc ça a été aussi une rencontre.
15: En 1968, 2 stars du cinéma français sont réunies pour la première fois à l'affiche de Jeff, un film qui ne restera pas dans les mémoires, contrairement à la grande histoire d'amour qui est en train de naître depuis quelques semaines. Mireille Darc et Alain Delon ne se quittent plus.
18: Alain Delon enchaîne les films, dont Jeff et Madly, sur lesquels il a comme partenaire l'égérie de Georges Lautner, Mireille Darc. Ils tourneront 8 films ensemble. Nouveau coup de foudre qui scellera une histoire d'amour qui le marquera à jamais. Il dira de Mireille, près de 40 ans plus tard, lors de sa disparition, « Elle était la femme de ma vie, ma moitié ».
15: 2 ans plus tard, alors que Delon est à Marseille pour tourner Borsalino et que le couple cherche un coin de soleil et de tranquillité, l'ami et agent de l'acteur, Georges Baume, leur fait découvrir Aix-en-Provence où il habite. Ils sont sous le charme et ne tardent pas à s'installer dans un hôtel particulier du quartier Mazarin, le plus ancien de la ville.
19: Pourquoi tu t'en vas ?
20: Parce qu'on est deux.
19: Je comprends pas.
20: Facile à comprendre. Je roule l'autre. Il n'en reste plus qu'un de nous deux.
19: Faut mieux que je m'en aille avant.
20: On finira par se tirer dessus.
15: Dans l'hôtel de Boisgelin, aux belles pierres ocre, construit en 1650 et classé monument historique, ils louent le vaste rez-de-chaussée qui leur permet de profiter de l'adorable jardin avec son imposante fontaine à vasque. Ils y font même percer une porte dans l'un des murs afin de pouvoir sortir discrètement et éviter les éventuels groupies ou paparazzi, et flâner dans les rues ou aller déjeuner aux 2 garçons, la plus célèbre brasserie de la ville.
21: Tu sais où tu m'aimes ?
19: Sûr.
21: Même après que tu m'auras fait l'amour.
19: Ça dépend de toi.
15: Ils y mènent une vie paisible, en famille, dans cette ville qui est encore une belle endormie, qu'une polémique va réveiller un peu. Alain et Mireille aimeraient bien pouvoir se baigner au saut du lit et faire construire une piscine. Une faute de goût majeure pour les habitants du quartier et les défenseurs du patrimoine. Une polémique qui en créera une autre. Mireille Darc aime bronzer au bord de sa nouvelle piscine en tenue d'Ève. Conduisant un voisin, dont la vue donne sur le jardin, a déposé une main courante pour offense aux bonnes mœurs. Une protestation qui n'empêche pas l'actrice de continuer à lézarder nue sous le soleil aixois.
21: Faudra encore un peu de champagne.
1: Sommelier ?
21: Parce que vous avez besoin du sommelier pour me servir. Mais doucement, le champagne c'est fragile. C'est mon père qui m'a appris ça.
1: Ah oui ?
21: Tiens, vous n'avez pas besoin du sommelier pour me tenir la main ? Vous ne voulez pas coucher avec moi en plus, là, tout de suite sur la banquette ?
15: Ils passeront 5 ans dans ce lieu dont la beauté laisse interdit, comme le dit Mireille. Et aujourd'hui, il n'y a aucune plaque pour rappeler aux nombreux touristes qui se baladent sur la jolie place des Quatre Dauphins que cet hôtel particulier a abrité l'une des plus fameuses idylles.
4: C'est un mot qu'elle m'a écrit, il doit y avoir 40 ou 35 ans, ou 35 ou 40, peu importe, qui résume à lui seul tout ce qu'est Mireille. Et c'est un mot que j'ai toujours avec moi depuis ces 40 ans et qui m'aide à vivre. Mon amour, il est 3 heures du matin et je n'arrive pas à dormir. Je pense à toi qui as tellement de mal à vivre. Je t'ai donné, tout. Et j'ai simplement besoin d'un peu de calme et de tendresse et d'un sourire le matin parce que la vie est là et qu'il faut remercier le ciel d'être l'un en face de l'autre et de s'aimer.
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1: À Cliosclat aujourd'hui, joli village perché de la Drôme, avec Marie Bolaton dans la fabrique de poterie.
2: C'est un lieu qui est vraiment historique, qui existe depuis 1903. Il y a des ateliers de fabrication qui sont en activité du lundi au vendredi, tous les jours de l'année. Les gens peuvent venir nous voir et il y a une boutique où on peut acheter les pots qu'on produit dans l'atelier. Et la particularité de notre lieu, c'est que vraiment tout est fait sur place. Donc la terre vient du village, elle est travaillée dans les ateliers, cuite dans les ateliers, décorée dans les ateliers et elle est mise en boutique après. Et une autre particularité, c'est que dans les années 60, à partir du moment où les pièces sont un petit peu diversifiées, il y a une personne qui a tenu cette poterie, Philippe Sourdive, qui a mis en place beaucoup plus le décor. Donc on a deux styles de décor, on va dire aujourd'hui dans notre fabrication. On a un décor qu'on appelle décor à la poire et on vient dessiner à main levée un décor sur les pièces, donc sur des assiettes, des saladiers, etc. Et on a un deuxième type de décor qu'on appelle le décor fin, décor au clou. Historiquement, et on le fait encore un petit peu, on dessine avec un clou, donc un vrai clou de bricolage assez long. On vient graver la terre, le contraste entre la couleur qui est appliquée et le dessin qui permet de révéler la terre qui est en dessous va vraiment mettre en valeur un dessin qu'on vient ensuite colorer. On est réputé pour ce décor fin.
1: Et donc aujourd'hui, pendant qu'Anastasia nous accueille dans la boutique, 4 potiers travaillent à la production.
2: En fait, on est salariés de la fabrique de poterie de Cliuscla, donc on travaille uniquement pour cette fabrique. Même si c'est une fabrication en série, chaque pièce reste unique parce qu'elles sont toutes faites à la main. Il y a 2 personnes qui sont dédiées au tournage aujourd'hui, Zoé Le Camus et qui, elle, travaille dans la fabrique, et un tourneur itinérant qui vient une fois par mois à peu près, qui s'appelle Béranger du Tertre. Après, on a d'autres façons de fabriquer des pièces qui ne sont pas du tournage. On a une calibreuse notamment, où on vient presser une boule de terre dans un moule en plâtre. C'est le cas notamment d'assiettes. Et donc là, j'ai un autre collègue qui fait plutôt la calibreuse, qui s'appelle Boris Dasnias-Mundler. Et puis on a aussi une autre manière de fabriquer qui s'appelle l'estampage. Donc là, c'est ma collègue Émilie McGuinness. Et donc là, on vient créer une plaque de terre avec une machine qui s'appelle une croûteuse, qui vient faire une grande plaque et qu'on vient mouler sur un moule en bosse pour certains plats, notamment les plats à gaudron qui ont des finitions bien particulières. Donc ça nous permet d'avoir différents styles de poterie. Et après, donc ces pièces peuvent être décorées, et donc là on est 2 décoratrices dans la poterie, donc Émilie McGuinness et puis moi-même Marie Bolaton. Mais ce qui est particulier à cette poterie, c'est que on fait de ce qu'on appelle de la terre vernissée, donc c'est de la terre donc il y a entre guillemets basse température, environ 1000 degrés, et on utilise la terre du village, donc qui est extraite dans une carrière qui est à 50 mètres de la poterie.
1: Et alors cette terre a toujours fait le bonheur des villageois, puisque les premières traces écrites de l'activité potière de Cliuscla datent du 10e siècle. Et au 19e, il y avait une cinquantaine de potiers indépendants dans le village. Et puis ensuite, au début du 20e siècle, la concurrence de nouveaux matériaux a obligé les potiers à se réinventer. Et c'est Mario Angeleras qui a invité les potiers à se regrouper et a donc créé la fabrique de poterie de Cliuscla, un modèle de production complet qui a tenu jusque dans les années 50.
2: Ensuite, c'est Monsieur Sourdive qui a repris encore pendant des années, puis ses 2 fils. Il y a juste une petite fermeture dans toute l'histoire de la poterie entre 2012 et 2017. Et c'est à cette période que la mairie a décidé de racheter l'ensemble des bâtiments et des lieux. Ça a été un peu le nouveau tournant, puisque c'est une SIC qui a été créée dans une société coopérative d'intérêt collectif. C'est vraiment une entreprise patrimoniale. Ça se sent dès qu'on arrive dans les lieux. Ça a vraiment beaucoup de cachet et beaucoup de charme.
1: Alors pour en profiter, rendez-vous donc ici dans la fabrique de poterie à Cliuscla ou sur ici.fr, rubrique circuit court.
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3: Direction la Vendée à Beauvoir-sur-Mer. Je suis très heureux de vous emmener à la rencontre d'Anne-Marie. C'est une maraîchine très attachée à la Vendée et à la transmission de ses traditions.
4: J'y suis née et toute ma jeunesse est donc passée là-bas. C'était difficile. Mon père est décédé à 36 ans. Donc, on était 3 enfants, on est restés tout seuls, tous les 3, avec notre maman, avec une vache pour vivre, et puis un petit jardin. Et puis quand il n'y avait pas trop à manger, ma maman allait pêcher les grenouilles et les anguilles dans les fossés. C'est vraiment mes racines, le marais. Hein. J'y suis accro.
3: Vous êtes une vraie maraîchine ?
4: Ah oui, je suis une maraîchine à 100%. Hein.
3: Elle représente quoi la Vendée pour vous, Anne-Marie ?
4: C'est mon pays, c'est quelque chose qui m'est vraiment cher au cœur. Le marais, je peux pas m'en passer, mais dans le marais, il y a aussi la mer chez nous. Ouais. Et ça, c'est pareil. On a besoin de ça, nous. Je vais voir la mer et je me promène dans le marais.
3: Pourquoi ça vous apporte quoi, vous ?
4: Une détente. Et j'ai un livre particulier aussi.
3: Ah.
4: C'est mon moment zen, moi.
3: Et c'est quoi ce livre que vous emmenez ? Ah, faut pas le dire.
4: C'est
3: votre petit jardin secret.
4: Oui, c'est mon petit jardin secret.
3: Alors, on le laissera dans son petit jardin secret.
4: Et puis, c'est pour ça aussi que je fais du folklore. Il nous faudrait des jeunes, mais les jeunes, maintenant, c'est compliqué. On en a dans le groupe, hein. On en a 5 et qui sont mordus, mais pour combien de temps? Parce qu'ils sont jeunes encore.
3: Alors, qu'est-ce qu'on peut faire pour remédier à ça?
4: Ben, on sait pas trop. Bon, maintenant, il y a beaucoup de balles folk et de choses comme ça.
3: Et pourtant, ces fêtes-là ont un succès assez populaire. Parce qu'on va penser à Chaland autrefois.
4: Oui, à Chaland autrefois. Et ouais. Maintenant, ce qu'on fait beaucoup moins, ce sont des kermesses, par exemple. Moi, j'adore les gens, j'adore connaître des gens parce qu'ils m'apporteront quelque chose.
3: C'est essentiel pour vous.
4: Oui.
3: C'est même limite vitale.
4: C'est limite vitale, oui. Après, ben, j'ai fait 10 ans pour la RSB, là. La RSB qui est l'association des retraités sportifs de Beauvoir. Moi, les associations, c'est aussi apporter aux gens des choses, leur faire plaisir d'abord dans ce qu'on leur propose. J'espère vraiment que beaucoup de gens pourront se lancer dans les jeunes, il faut vraiment, mais je comprends bien qu'actuellement la vie est difficile. Les gens de 35 ans maintenant, ils sont tellement pris par autre chose que c'est compliqué.
3: Allez, on revient en arrière. Vous avez 18 ans, vous vous mariez, Anne-Marie. Vous diriez quoi à cette jeune fille?
4: Je dirais qu'il faut, dans l'avenir, à 18 ans, on est jeune. Il faut penser à pas rester seul dans son coin.
3: On va dire, Anne-Marie, ce matin, que vos petits-enfants nous écoutent là, à la radio. Oui. Vous voulez leur dire quoi, pour conclure?
4: Je vais leur dire, essayez de faire un peu comme mamie. Essayez de donner, de partager, d'apprendre, de vouloir connaître... Voilà, plein de choses comme ça.
3: Anne-Marie, la passion de la Vendée, la générosité, la joie de vivre et l'amour des gens.
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5: Mon père, il m'apprend à cuisiner, du coup, moi j'adore cuisiner avec lui. Et une fois, moi, j'ai fait des haricots verts et, avec de la viande rouge. Et en fait, maintenant, je veux faire des repas que toute seule.
6: Moi, je cuisine des tagines, des couscous. Des fois, je cuisine avec ma mère des gâteaux, des pancakes.
7: Moi, je cuisine un bon coq et un poulet. Je suis le poulet qui danse, je suis le poulet qui danse, je suis le poulet qui danse.
8: Je sais faire des salades. J'aime bien. Ma maman, elle a cuisiné un repas, mais j'arrive pas à dire parce que c'est dans mon pays. Après, quand j'ai goûté, c'est très bon parce que j'aime bien.
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0: Composition, la chanson française rencontre les musiques électroniques et les délires pop. Adorable puceau. Oscar les vacances et MPL avec Les Puceaux. Extrait de l'album Ceci n'est pas mon corps. Adorable puceau. Un coup de cœur, Isidre Mardèche.
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2: Bonjour à toutes et tous, bienvenue dans Affaires classées, le podcast. Je vous emmène faire un petit tour deux siècles en arrière. Nous sommes dans la soirée du 1er mai 1827. Un paysan de Barcus rentre de la célèbre foire d'Oloron. Il est abattu par un inconnu. Question, qui lui en voulait donc ? Réponse dans un instant.
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2: Chaque année, le 1er mai, la ville d'Oloron-Sainte-Marie organise sa traditionnelle foire au bétail. Un rendez-vous inspiré des grandes foires d'antan et qui attire plusieurs milliers de visiteurs depuis le 14e siècle. Ce lundi 1er mai 1827, Dominique, un habitant de Barcus, l'a passé, comme beaucoup, dans la capitale du Haut-Béarn. Rentrant seul, à pied, il est 22h lorsqu'il parvient à l'entrée d'un petit pont dit de Choco, à une courte distance de sa maison d'habitation. À peine pose-t-il le pied sur l'ouvrage qu'une soudaine lueur déchire la nuit. Une lueur doublée d'une détonation. Pas de doute, Dominique vient d'essuyer un coup de fusil. Blessé, le fermier tombe en criant « À l'aide ! À l'aide !» Au loin, il y a un homme qui court le long du ruisseau, enjambant une barrière. Pas de doute, c'est l'agresseur. Marianne, une jeune servante occupée à ses prières, entend les hurlements plaintifs de cet homme qui appelle au secours. La bonne dame s'empresse d'alerter le maître de maison, l'instituteur et quelques paysans qui accourent afin de porter assistance au malheureux, blessé à la poitrine et au bras gauche. Dominique Etchegoyen est transporté à son domicile où le médecin vient lui prodiguer